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0: périmètre des périphériques. 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
5: Bonjour, 7h04 sur Radio Panique. Bienvenue sur le 105.4 FM. Bonjour Lisa. Bonjour l'entité.
6: Salut tout le monde.
5: Salut Christine.
7: Bonjour, bonjour.
5: Très heureuse de vous retrouver. Nous sommes très heureux tous de vous retrouver ce matin, en ce mercredi 27 mai, sur les ondes de Radio Panique par ce grand beau temps. Et comme je reviens depuis un moment, je ne sais plus par quoi on commence. Est-ce que c'est le haïku ? Est-ce que c'est le morceau long ?
8: Alors... Le haïku, ma chère Rania.
5: Ok, donc c'est jingle haïku.
8: Je crois. Hein. Mm-hmm.

Le soleil se lève. Sans réveil. Comment fait-il ? Très impressionnant.

0: 7h12, Radio Panique, les promesses de l'aube, retour en studio.
1: Ouais, oui. Ça réveille.
2: On n'était pas tout à fait prêts.
1: Alors aujourd'hui, on va faire un petit récap de ce qui se passe dans la matinale. On va faire un tour un peu de ce que vous avez. Lisa, tu as une manif aujourd'hui sur quoi ?
3: Une manif très locale sur le BEMT et plus généralement sur les combats de la SBL We Are Nature.
1: Ah, super.
2: Il y aura la météo.
1: Ouais, il y a la météo de Christine tout à l'heure. J'imagine que ce sera sur les rayons de soleil, la couche d'ozone qui s'amenuise et la crème solaire.
2: Toi, tu auras une chronique.
1: Oui, la chronique de l'entité qui sera sur très originale sur le Alexandre Marius Jacob.
2: Est-ce qu'on peut déjà donner une petite info que c'est le Arsène, c'est lui qui a inspiré le...
1: Alors, on l'appelle comme ça, mais l'auteur se défend de nom, que c'était juste le courant du moment et pas forcément une personne en particulier qui l'inspirait.
2: Alors, pourquoi l'entité a choisi Alexandre Marius Jacob? Parce qu'à 8h, nous recevons la fondation Marius Jacob. Nous allons recevoir deux personnes de cette fondation qui vont venir nous présenter leurs activités tout ce qui se passe en juin, notamment la soirée du 12 juin avec le réseau ADES. Et donc la fondation Marius Jacob aide les collectifs, les militants à se financer. Ils vont nous expliquer leur fonctionnement. C'est un outil de financement autogéré. On peut répondre à des appels et on peut demander un financement à la fondation Marius Jacob pour financer son collectif spécialisé dans les luttes, toutes sortes de luttes anticoloniales, écologistes, etc.
1: Ouais, comme une asso parapluie, en fait, on dirait un peu, pour pouvoir récolter des fonds et puis dans l'autre temps, l'organisation d'actions ou d'activités.
2: Voilà, en fait, ils mutualisent les fonds récoltés et ensuite, les collectifs peuvent solliciter ces fonds-là une fois tous les deux mois. Ils ont une association, ils ont une assemblée qui permet de distribuer ces fonds et tout un nombre de critères préside à la présentation de votre projet. C'est très intéressant parce que c'est intéressant aussi parce qu'ils peuvent héberger aussi l'argent pour des collectifs qui ne sont pas en ASBL, etc. Mmh. Et donc c'est un fonctionnement très horizontal avec beaucoup de bénévolat. Et vous pourrez aller voir sur leur site. Ils vont vous expliquer ça mieux que moi tout à l'heure. Je ne m'attendais pas à développer autant, donc c'est un peu chaotique. Mais tout à l'heure, on leur en parlera et ils nous expliqueront cela. Et la soirée qui aura lieu, une soirée festive le 12 juin avec le réseau ADES pour tous les militants et collectifs bruxellois à la Fabrique.
1: Trop bien, il se passe plein de choses au réseau ADES en ce moment. Oui, oui, oui, donc à continuer à suivre. Entre autres, je ne sais pas si on a rapidement le temps, il y a une campagne, une pétition visite domiciliaire au pluriel.be pour signer la pétition contre les visites domiciliaires au sein du quartier Saint-Josse, puisque de toute façon, le quartier Saint-Josse c'est un endroit d'accueil pour les personnes migrantes et qu'on souhaiterait montrer, en tout cas en signant cette pétition, la solidarité d'héberger les personnes qui sont exilées, qui pourraient avoir également les portes forcées de leur maison et fouillées, comme ça, juste parce que l'État européen et les États européens décident de mettre une politique ICE un peu à l'américaine, comme ça, parce que ça leur fait envie à faire la chasse aux migrants.
3: Ouais, un peu beaucoup, ouais.
1: C'est ça.
2: Oui, donc, en fait, il y a beaucoup de mobilisation autour des visites domiciliaires parce que ce texte, il y a beaucoup de flou autour de ce texte. Mm-hmm. Et c'est a priori pour... la police pourrait, avec quelqu'un de l'Office des étrangers, venir et chercher quelqu'un dans son domicile ou dans son lieu d'hébergement s'il est hébergé par quelqu'un qui n'est pas lui-même migrant, etc. Mais une personne qui est visée par des mesures d'éloignement parce qu'il a été un trouble à l'ordre public et à la sécurité nationale. Et en fait, c'est pas n'importe quel migrant, c'est ces personnes qui seraient. Sauf que la notion de trouble à l'ordre public et de sécurité nationale est très vague. Et donc la Ligue des droits humains, le CIRE, tout le secteur associatif est vent debout, parce que là on touche au domicile qui a priori dans la Constitution est inviolable et que les notions sont floues. Et en fait, pourquoi est-ce qu'il y a des pressions communales sur les communes? Donc il y a des interpellations citoyennes à Woluwe-Saint-Pierre, Woluwe-Saint-Lambert, un peu partout, parce qu'en fait c'est la police qui viendrait hors une commune peut décider de ne pas affecter sa police à ce genre d'opération. Et donc l'idée de faire pression, c'est pour dire aux communes, n'allez pas. C'est encore un avant-projet de loi, je crois qu'il est en deuxième lecture, enfin il n'est pas encore adopté, mais il y a visitedomiciliaire.be, il y a énormément d'explications sur les enjeux de ce projet.
1: Oui, tout à fait. Voilà. On mettra peut-être le lien de la pétition sur le site de l'épisode.
2: Alors justement, oui, sur le site, ben je pense que visitedomiciliaire.be, il y a une pétition là aussi, hein. Mais on peut le mettre. Oui, ouais,
1: oui, là, ce serait la pétition pour la commune de Saint-Josse.
2: Ah, oui,
1: comme
2: oui,
1: tu dis,
2: sûr.
1: C'est par commune par que commune. Les collectifs veulent faire pression, puisque c'est une loi fédérale.
2: Et c'est important de signer les pétitions, hein, parce que le nombre compte aussi vraiment. Mm-hmm. Et on mettra aussi l'autre site sur visitedomiciliaire.be.
1: Signez-les toutes, comme ça, c'est super, c'est plus facile.
3: Ouais, c'est clair.
0: Brigitte Fontaine ?
1: Oui.
0: Ou on discute
2: si, aussi. Non, Brigitte Fontaine, je veux voir, je ne sais plus quel morceau.
0: Allons-y.

Voilà, c'était Brigitte Fontaine avec le morceau « Je suis venu te voir ». On enchaîne avec la météo, voilà. Je vais chercher la météo. Ah voilà. Voilà. Alors, ce mercredi, le soleil sera à nouveau bien présent, sauf peut-être temporairement dans le nord du pays, où la journée pourrait débuter avec quelques champs nuageux. Au fil des heures, quelques nuages cumuliformes pourront se développer dans le sud-est. Les maxima seront compris entre 22 à la mer et 30 en Lorraine belge, avec des valeurs proches de 27 degrés dans le centre. Le vent deviendra progressivement modéré de nord à nord-est. À la mer, une brise modérée et à assez fort rafraîchira l'atmosphère. Durant cette nuit, le ciel sera à nouveau serein, à peu nuageux. En fin de nuit, quelques nuages pourraient arriver par l'ouest. Les minima s'échelonneront de 10 à 17 degrés. Le vent deviendra généralement faible d'est à nord-est. À la mer, il sera plutôt modéré d'est. Nous fêtons aujourd'hui Île-de-Vert et Augustin, et j'imagine Augustine. Et aujourd'hui, 27 mai, nous fêtons aussi l'abolition de l'esclavage en Guadeloupe. Voilà, pour ces brefs billets météo et ces quelques infos supplémentaires, je passe de l'autre côté et je vous mets un morceau.

0: 7h28, les promesses de l'aube, retour en studio, voilà, voilà, voilà.
1: Alors c'est l'heure de la manif de Lisa. Lisa, tu es prête?
2: C'est Lisa qui fait sa manif.
1: Voilà.
3: Trésor public, impôts et taxes, liquidation, oh solde de coupons, prison d'État, prison d'été, prison d'hiver, prison d'automne et de printemps, bagne pour petits et grands, équipement militaire, ministère de la guerre et des hostilités, feu d'artifice, dernière cartouche, fourrure, gibier de potence du roi, 296e étage, appartement secret de sa majesté.
2: Et nous voici comme d'habitude au 5e étage de sa majesté Radio Panique. Pour la manif de la semaine. Cette semaine, on s'envole, eh ben, pas très loin. On reste à Bruxelles, parce que déjà à Bruxelles, il y a beaucoup à faire. On reste à Bruxelles et on va s'intéresser à la lutte autour du terrain du BEMT. Est-ce que vous connaissez le terrain du BEMT dans ce studio?
1: Est-ce que tu peux rappeler le BEMT?
2: Le BEMT est un des derniers espaces naturels de Bruxelles, situé dans la commune de Forêt, si je ne me trompe pas, au fond de Forêt. Après le Wills, après, il me semble. Pour moi, c'est avant l'autoroute, quand on continue dans... après Saint-Denis et plus... Oui. Alors, le BEMT, c'est un espace naturel à Forêt. Et cet espace est bien entendu menacé, sinon ce serait pas drôle. Pourquoi on aurait le droit à des beaux espaces naturels qui sont pas menacés? Ça paraît tellement improbable. C'est ironique, bien entendu. Pourquoi? Eh ben parce que le gouvernement bruxellois ne respecte pas ses engagements. Qu'est-ce qui se passe? Un petit retour en arrière. Il y a quelques années, une ASBL s'est constituée. Cette ASBL s'appelle We Are Nature. Et cette ASBL a mis le gouvernement bruxellois en justice pour leur demander d'appliquer le respect des derniers espaces naturels qui sont les dernières chances de vivre bien le changement climatique, pour ainsi parler. Mmh. Et cette ASBL a gagné. Cette ASBL a obtenu... un jugement le 29 octobre 2025, donc là, l'automne dernier, qui, alors attendez que je vous explique, qui oblige Bruxelles Capitale à prendre les mesures nécessaires pour suspendre l'urbanisation et l'imperméabilisation des sites et terrains non bâtis de plus de 0,5 hectares sur son territoire, et ce jusqu'à l'adoption du PRAS et au plus tard jusqu'au 31 décembre 2026. Quand on dit stopper l'imperméabilisation des sols, pour ceux qui s'y connaissent le moins en écologie, mais ça veut dire que plus tu bétonnes, plus l'eau, elle ruisselle.
4: Elle descend pas dans la nappe phréatique.
2: Et elle descend, oui, surtout, elle, voilà, merci l'entité, c'est juste, elle descend pas, elle reste en surface.
4: C'est comme la théorie du ruissellement, ça marche pas.
2: C'est marrant, ça reste en surface, c'est exactement ça, c'est magnifique. Donc, stopper l'urbanisation, ça veut dire ne pas donner son accord pour des analyses d'infrastructures, pour des d'instructions, pour des permis de construire. Évidemment, si tu donnes l'autorisation à des permis de construire, d'analyser le terrain, c'est pour construire ensuite. C'est dommage, ça va pas avec. Donc, c'est ce qui se passe. C'est ce qui se passe au BEMT en ce moment, parce que l'Union Saint-Gilloise, même s'ils font des super perfs sportives, l'Union Saint-Gilloise voudrait construire un nouveau stade au BEMT sur l'espace naturel. Or, il y a tout à fait, d'après Stutt, un espace déjà bétonné, tout à fait accueillant pour et assez grand pour un nouveau stade qui fait assez sens, qui est vu l'USG. Mais il y a déjà un endroit bétonné qui n'a plus qu'à faire un stade dessus, mais quand même... Le gouvernement bruxellois continue de vouloir autoriser les permis de construire sur l'espace naturel. Donc We Are Nature, vous pouvez aller sur leur site à rédiger une lettre ouverte pour expliquer le fond du problème et dénoncer cette entourloupe magique, parce que c'est incroyable de recevoir une interdiction d'urbaniser et de faire ça de suite après. Donc, la dernière action de We Are Nature, c'était le dimanche 22 mai. C'était un jour de drache national. Peut-être ça vous resitue. Il a draché. Non, c'était le vendredi 22 mai. Oui, c'était le vendredi 22 mai. Et donc, il y a eu une action avec les autruches.
4: Avec les autruches.
2: Oui, chaque collectif ou chaque individu qui se sentait concerné était invité à retrouver les amis du champ de Caille, donc à la rue du, à l'angle de l'avenue des Cailles et de la rue de l'Autruche, pour faire comme le gouvernement bruxellois finalement, faire comme s'ils avaient rien vu du jugement. Donc chaque personne prenait une photo de son espace préféré dans l'espace naturel. Les associations avaient le droit à une plus grosse photo en format A3. Et ensuite, tout le monde plongeait la tête en bas, comme pour imiter le gouvernement. Et, et l'appel était très rigolo, puisqu'il disait « Savez-vous, par exemple, que les yeux de l'autruche sont environ sont plus gros que son cerveau ?» Voilà, environ 5 cm de diamètre pour les yeux de l'autruche. Et donc, avec leur excellente vision, les autruches auraient sans doute repéré depuis longtemps les immeubles à reconvertir ou les terrains déjà artificialisés pouvant être exploités pour créer du logement social. Merci.
4: Trop bien.
2: Donc voilà, donc, ça c'était paru sur les amis du champ des Cailles qui luttent donc, spécifiquement sur le terrain du BEMT. Je voulais terminer cette chronique par quelque chose d'un peu rigolo. Je suis allée sur le Wikipédia de l'autruche parce qu'après les hyènes, je trouve qu'on peut aussi parler des autruches.
1: Et que dit le Wikipédia des autruches ?
2: Le Wikipédia des autruches dit que l'autruche est un animal intermédiaire entre les mammifères et les oiseaux, selon Pline l'Ancien. Bien observé, Pline. Pendant les 15 millions d'années qui ont précédé le début du Miocène jusqu'à la fin du Pléistocène, des autruches de différentes espèces, dont certaines de grande taille comme Struthio wimani, Struthio andersoni ou le genre Pachystruthio qui pesait environ 300 kilos, ont vécu en Eurasie, ce qui est aujourd'hui la steppe eurasienne. Voilà. Et donc elles étaient voisines des mammouths, des rhinocéros et des premiers humains. Mais les mammouths du gouvernement, s'il vous plaît, respectez le BEMT, laissez-nous respirer, c'est tout pour moi.
4: Ouais, les mammouths, les personnes, enfin les animaux de la préhistoire, les dinosaures comme on les appelle là.
2: Ouais.
4: Et aux chiottes, les fouteux, franchement.
2: Ouais, un peu là. Mais en fait, je comprends vraiment pas ce principe d'avoir déjà des terrains artificialisés comme ils disent. Enfin, je comprends vraiment pas du coup. Mais même eux, si on leur demande, je suis sûre qu'ils seraient d'accord et ils diraient mais non, mais défoncez pas un terrain pour notre stade.
4: Oui, c'est ça, c'est plutôt les organismes.
2: Je comprends pas où est le. Enfin, il y a une plus-value financière là-dedans. Enfin, je comprends pas pourquoi. Parce que vraiment, les deux choses semblent pouvoir cohabiter sans souci, quoi. Que les, voilà, comme ça, en plus, tout le monde verra ce bel espace naturel en allant au stade. Enfin, bon, bref. Je comprends pas. Mais je pense qu'on peut écouter la version slow de On est les champions. Enfin.
4: Ah oui.
1: T'as choisi ça? C'est vrai?
2: Ouais. En hommage aux footeux, quoi. Ouais. Aux footeux.
1: Okay, super. La version slow. On va découvrir ça.

0: De retour dans les studios de Radio Panique, il est 7h39. Nous allons parler à 8h, nous allons recevoir la Fondation Marius Jacob, qui est un outil financier collectif et autogéré qui soutient des activistes, des collectifs, des mouvements sociaux en Belgique. Et nous allons développer leurs activités, mais d'abord, qui est Marius, Alexandre Marius Jacob? Et ça, c'est la chronique de l'entité.
1: Reste avec nous, c'est la chronique de l'entité.

Aujourd'hui, comme depuis septembre dernier, j'explore l'exercice de la chronique. Je tente, j'expérimente, je me balade et je vous emmène dans différentes époques avec plus ou moins des liaisons hasardeuses. Dans différentes régions touchées par le colonialisme, la révolution et la bravoure des femmes et d'hommes qui ont façonné les luttes. Cette semaine, je ne tire pas une carte du jeu nommé Histoire noire, car tout ce jeu mérite parce que tout jeu mérite une exception. Ici, l'occasion est trop belle pour suivre la règle. Je décide donc de parler de ce fameux Alexandre Marius Jacob, le révolté de la vie, comme on dit. Il est né à Marseille d'une famille de prolétaires le 29 septembre 1879. Joseph Léon Jacob, son père, a fui sa région alsacienne devenue allemande. Et il est cuisinier sur les paquebots des messageries maritimes, puis boulanger. Et Marie-Élisabeth Berthoux, sa mère, elle est mineure. Voilà. À l'époque, si Marseille est une ville en plein développement, très populaire et fortement cosmopolite, elle est en revanche marquée par des conflits sociaux très violents. Ses parents s'installent rapidement dans un deux pièces, sans eau ni électricité, rue Jobin, dans le quartier de la Belle de Meille. Pour échapper à la misère, il s'embarque dans un navire marchand. À 12 ans à bord, il découvre l'enfer qu'est la vie d'un mousse. Maltraité, humilié, il est battu parce qu'il ne veut pas céder aux avances des vieux marins. Puis apprenti timonier dans un voyage qui le mène jusqu'à Sydney, où il fausse compagnie à l'équipage et s'embauche sur une baleinière, qui est en réalité un bateau négrier. Il s'enfuit à la première occasion et reprend du service sur les bâtiments moins nauséabonds. Pendant que les marins s'enivrent, une fois leur quart terminé, il étudie inlassablement des livres de navigation et d'hydrographie. Marius Jacob a 16 ans quand il retrouve Marseille. On le débarque sur une civière paralysée par la fièvre. En 1897, il commence à se former à l'océanographie avec l'espoir de devenir capitaine au long cours. Mais il est obligé d'abandonner définitivement la marine à cause de sa santé. En 1898, c'est l'affaire Dreyfus en France. Et le 8 mai 1901 est créée à Bruxelles une Ligue belge des droits de l'homme. Sur l'initiative de Eugène Monseur, grammairien et professeur de la faculté de lettres de l'Université libre de Bruxelles. Une fois retapé, Marius Jacob est engagé comme apprenti dans une imprimerie. Il découvre le mouvement libertaire, alors très enraciné chez les typographes. Nous sommes en 1895. La bourgeoisie n'en finit pas de prendre sa revanche depuis la terreur que lui a inspiré la Commune. Le mouvement ouvrier a été saigné à blanc par la répression et il ne dresse la tête que depuis quelques années. Deux tendances s'affrontent. D'un côté, les socialistes légalistes qui veulent conquérir l'État par les élections, et de l'autre, les anarchistes inspirés par Proudhon, Bakounine, galvanisés par Sébastien Faure et par Louise Michel qui vient de rentrer d'exil. Ceux-là disent que la justice sociale ne se discute pas, elle se prend, et tout de suite. Il fréquente des milieux anarchistes et y rencontre Rosoroux, avec qui il décide de vivre. Entre la voie légaliste et l'action directe, Marius Jacob, l'insoumis, n'hésite pas. Il se lance à corps perdu dans la cause anarchiste, compromis dans une affaire d'explosifs et quelques menus larcins. Marius Jacob est condamné à 6 mois de prison et fiché par la police. Cela rend sa réinsertion très difficile, car chaque fois qu'il trouve un travail, la police se présente et révèle son passé et sa condamnation à son employeur de manière telle que ce dernier le renvoie. Malin, non ? Marius Jacob va alors choisir un illégalisme pacifiste, adepte de la théorie anarchiste de la reprise individuelle. Il se détourne de la stratégie terroriste, en devenant logiquement cambrioleur. L'illégalisme, c'est quoi ? C'est un courant de l'anarchisme qui s'est développé principalement en France, en Italie, en Belgique, en Suisse, au début du XXe. Les illégalistes prônent l'adoption du banditisme révolutionnaire comme mode de vie, ouvertement ou secrètement. Le cambriolage et le vol étaient pratiqués sur des riches propriétaires, des patrons, des politiques, des clercs. Depuis les années 1970, l'illégalisme révolutionnaire est pratiqué par les autonomes à travers les mouvements des squats ou le mouvement des mal-logés,
Par beaucoup d'aspects, la délinquance révolutionnaire se rapproche donc du mouvement anticarcéral d'aujourd'hui. Maurice Leblanc s'inspirera de Mario Jacob pour écrire Arsène Lupin à partir de 1905. L'écrivain a nié cette inspiration spécifique en affirmant puiser son inspiration dans l'air du temps, entre guillemets. Messieurs, un peu de sérieux, si vous vous inspirez de quelqu'un, assumez-le en fait. Le 31 mars 1899, déguisé en commissaire de police et ses deux complices en inspecteur, il se présente chez le commissionnaire du Mont-de-Piété de la ville de Marseille sous prétexte de vérifier des anomalies dans ses comptes. Surpris mais convaincu de la véracité du prétexte, le commissionnaire leur laisse libre accès. L'accusant du recel d'une montre, la petite troupe l'arrête mais dresse durant 3 heures sur papier à en tête de la préfecture de police l'inventaire de tous les biens en dépôt qu'il confisque comme pièce à conviction. La véritable police survient, la troupe lui confie le commissionnaire, l'homme est emmené menotté au palais de justice tandis que les 3 individus s'esquivent en portant un butin d'environ 400 000 francs. La France entière rit à gorge déployée de l'audace des délinquants. Mario Jacob est arrêté à Toulon, j'ai pas la date, désolé, pour éviter 5 ans de réclusion, il simule la folie. Le 19 avril 1900, il s'évade de l'asile d'Aix-en-Provence et se réfugie à Sète avant de s'installer à Montpellier, où il prend une gérance de quincaillerie du nom de sa maîtresse Roseroux. Comme c'est mignon. Ce sera sa période des travailleurs de la nuit. Le territoire français est découpé en zones et la bande est organisée en brigades qui opèrent les cambriolages appelés reprises individuelles ou récupérations. Celles-ci sont minutieusement préparées par tout un réseau d'éclaireurs, de prospecteurs. Ils changent d'apparence parfois plusieurs fois par jour, tantôt déguisés en femmes, tantôt en mendiants ou en militaires. Pour pénétrer dans les maisons les mieux gardées, il fait appel à des acrobates de cirque, experts pour l'escalade des façades et descendre par les conduits. Des cheminées. Il innove aussi dans la technique du guet. Plutôt que de poster un homme devant le lieu du cambriolage, au risque de se faire repérer, il introduit un crapaud dans la conduite d'évacuation qui donne sur le caniveau. Le crapaud se met donc à chanter. S'il s'arrête, c'est qu'il y a quelqu'un qui approche et les travailleurs de nuit s'interrompent aussitôt dans leur travail. Provocateur, il laisse souvent un billet à ses victimes du style « Je ne prends pas ces bijoux, ils sont faux » ou encore « Je reviendrai lorsque vos meubles seront authentiques ». Les principes en sont simples, éviter à tout prix de verser le sang, sauf pour protéger sa vie et sa liberté, et uniquement des forces de l'ordre. Ne voler que les métiers jugés représentatifs et défenseurs de l'ordre social jugés injustes, les patrons, les juges, les militaires, le clergé. Jamais les professionnels utiles comme les architectes, les médecins, les artistes, les enseignants, etc. Une partie de l'argent volé est reversée à la cause anarchiste et aux camarades dans le besoin, ce qui n'ira évidemment pas sans poser de problème. Pour voir si les personnes qu'ils projettent de cambrioler sont chez elles, ils coincent des morceaux de papier dans leur porte et passent le lendemain pour vérifier s'ils sont toujours en place. Non dénué d'humour, il signe ses forfaits par une carte de visite du nom d'Attila. Il y laisse parfois des messages comme « Dieu des voleurs recherche les voleurs de ceux qui ont volé les autres ». Il fait parfois preuve d'une classe inattendue, croyant cambrioler la demeure d'un capitaine de frégate Julien Viau. Il s'aperçoit qu'il s'agit de la maison de Pierre Loti. Il remet tout en place et laisse le message suivant. « Ayant pénétré chez vous par erreur, je ne saurais rien prendre à qui vit de sa plume. Tout travail mérite salaire, Attila. PS, parce qu'il met des petits PS, 6 juin, 10 francs pour la vitre brisée et le volet endommagé. » Le 21 avril 1903, une opération menée à Abbeville tourne mal. Après avoir tué un agent, blessé grièvement un autre et s'être enfui, Jacob et 2 de ses complices sont arrêtés le lendemain et sa bande démantelée. Marius Jacob sera jugé 2 ans plus tard à Amiens pour 156 affaires. Ce jour-là, la ville est en état de siège, hantée par les anarchistes qui tentent d'influencer le jury par les menaces. Mario Jacob fait un procès, une tribune pour ses idées étonnantes, par sa
truculence, son sens de la répartie, son idéalisme et son éloquence. Je n'ai ni feu, ni lieu, ni âge, ni profession. Je suis vagabond, né à partout, chef-lieu, nulle part, département de la terre. Le droit, et cite encore, le droit de vivre ne se mendie pas, il se prend. Mario Jacob échappe à la guillotine car il n'a personnellement tué personne, mais il est condamné au bagne et aux travaux forcés à perpétuité. Il débarque le 13 janvier 1906 à Cayenne. Bien que l'espérance de vie au bagne soit de 5 ans, les bagnards n'en revenaient quasiment jamais à cause du doublage. En effet, une fois la peine initiale purgée en cas de condamnation comprise entre 5 et 7 ans, la condamnation assignée à résidence en Guyane pendant le nombre d'années égal à celui de la condamnation. Et en cas de condamnation à plus de 7 ans au bagne, il est assigné à résidence à perpétuité, donc en Guyane. Pour lui, ce sera son cas. A priori. Face à l'administration pénitentiaire qui cherche à le détruire, il use de son intelligence, il étudie le droit pour venir en aide à ses compagnons maltraités, comme à lui-même. S'il est d'une force mentale inouïe dans son environnement,

0: Paul, il est remis sur pied dans un hôpital. Il s'installe à Reuilly, dans l'Indre, avec sa nouvelle compagne, Paulette, de 15 ans, sa cadette, et avec sa mère. Il se sent bien dans un milieu forain, car il a la solidarité qu'il rencontre dans ce monde est proche de son idéal de vie, à défaut de pratiquer l'anarchisme théorique, puisque ses activités exigent le respect des décisions adoptées, une excellente organisation logistique et une coopération sans faille. En 1929, Marius Jacob se présente dans les locaux du journal Le Libertaire, dirigé par Louis Lecoing. Les libertaires apportent leur soutien pour empêcher l'extradition de Buenaventura Durruti, promis à l'exécution capitale en Espagne. En 1936, il va à Barcelone, puis il revient sans espoir. Il redevient forain sur les marchés du centre de la France. En 1939, il achète une maison à Reuilly. Les partisans savent pouvoir trouver refuge chez lui-même, même s'il ne s'engage pas lui-même officiellement dans la résistance. Marius Jacob ne renonce jamais à ses opinions, ni à sa verve et à son humour. Sommé de payer l'impôt instauré depuis 1855 pour la détention de son chien, il réclame une carte d'électeur pour ce dernier qui n'a jamais menti et n'a jamais été ivre. Aucun de vos électeurs ne peut en dire autant, enverra-t-il par courrier. En 1953, il a pris la décision d'en finir avec la vie, car son corps le lâche. Le 28 août 1954, il s'administre à lui ainsi qu'à son chien une dose de morphine, en laissant le dernier de ses fameux messages, je cite, « Linge lessivé, rincé, séché, mais pas repassé, j'ai la flemme, j'ai la cosse, vous trouverez 2 litres de rosée à côté de la pièce à pain. » À votre bonne santé. En octobre 2004, une impasse est baptisée à son nom. En 2029, la Fondation Marius Jacob est créée à Bruxelles, s'inspirant des idéaux anarchistes de cet homme. Le collectif organise des collectes de fonds pour offrir un soutien financier à divers mouvements sociaux. Et sachez que ces dons ne sont pas déductibles de vos impôts, et ce n'est peut-être qu'il y a une raison.
1: On va en parler tout de suite. Les invités de Marius Jacob arrivent. T'as dit 2029, en 2019.
0: Oui. Ah pardon, en 2019. On se projetait dans l'avenir.
1: Voilà, oui, alors 2019. Voilà, merci beaucoup. Une vie hyper passionnante.
0: Oui, hein, quand même.
1: Très riche.
0: Et pleine d'humour, malgré toutes les duretés.
1: Merci, on va passer à un morceau, le temps d'accueillir nos invités.
0: Youpi, merci.
1: À tout de suite.

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1: Retour en studio avec nos invités Hilario et Caillou de la fondation Marius Jacob. Donc Marius Jacob dont nous venons d'entendre parler. Donc la fondation Marius Jacob, en un mot pour nos auditeurs, c'est quoi? En une phrase? Est-ce que vous pouvez présenter vos activités de manière assez succincte et puis après on ira dans le détail?
2: Bonjour.
1: Bonjour.
2: Moi c'est Caillou. La Fondation Marius-Jacob, donc c'est un outil financier qui permet de financer différents projets qui visent à une transformation sociale, des luttes écologiques, antiracistes, en soi qui luttent contre toutes sortes de dominations.
3: Bonjour, moi c'est Hilario.
4: Attends, on va t'ouvrir le micro, tiens, pour suivre.
5: Bonjour, donc, moi c'est Hilario, et donc oui, pour continuer ce que disait Caillou, l'idée c'est d'avoir en fait un outil pour les collectifs, histoire que chaque collectif ne doive pas créer une ASBL ou en fait une structure pour pouvoir recevoir de l'argent. Et aussi, voilà, de créer un peu quelque chose de récurrent en termes d'attribution de bourse.
1: On change les micros, voilà.
5: Et donc, ça a été vraiment créé par des gens issus de mouvements militants.
1: Alors, justement, ça a été créé quand et quelle est l'équipe de départ? Donc, c'est des militants au départ, c'est ça? Et c'est toujours les mêmes aujourd'hui?
5: Donc oui, au départ c'était oui principalement des militants, mais ce ne sont plus les mêmes aujourd'hui. Enfin, certains sont encore là, donc dont moi qui ai participé à la création en 2019. Il y avait déjà toute une réflexion, notamment du collectif Hades, qui avait reçu certains montants ponctuels et qui voulait les redistribuer, mais s'est rendu compte qu'il y a beaucoup d'enjeux derrière en fait la redistribution d'argent. D'où cette idée de voir, tiens, quel serait l'outil le plus propice à redistribuer de l'argent. Et donc, en fait, on s'est inspiré chez des gens qui en ont beaucoup, qui ont énormément de fondations. Et voilà, donc on a créé une fondation qui permet justement d'attribuer des bourses, mais aussi de pouvoir héberger donc, des fonds. Et donc, c'est vraiment de cette réflexion qui est née. Donc, de 5-6 personnes, et maintenant, donc, on est 8 à la coordination.
1: Tous bénévoles.
5: Oui, tous bénévoles. Il y a juste certaines personnes lors de l'attribution des bourses donc, qui sont tirées au sort et ces personnes-là sont défrayées.
1: Oui, alors on va en parler tout à l'heure. Est-ce que ça ne vient pas de l'idée aussi de contrer un tabou et par rapport à l'argent dans les milieux militants, par rapport à une volonté de transparence? Enfin, par rapport aux motivations de départ, de création de la Fondation Jacob, c'est s'attaquer à quelque chose, hein? Parce que l'argent, voilà, le nerf de la guerre. Oui?
2: Oui, bah, c'est sûr que l'argent, c'est quelque chose de très tabou dans la société en général. Et dans le milieu militant, j'ai l'impression que... Il y a des outils qui sont mis en place pour le rendre moins tabou, mais en fait, il le reste quand même très fort. Et c'est surtout un endroit de pouvoir. Et pour moi le positif, l'importance de la fondation, c'est justement comment en fait où placer ce pouvoir, à qui le donner et comment. Notamment, on fait en sorte que ce soit pas toujours les mêmes personnes qui aient ce pouvoir, justement, pour que en fait la répartition se fasse au mieux, de façon plus juste.
1: Alors on va parler concrètement de comment ça se passe. Donc on va d'abord parler de la partie fonds hébergés, puis ensuite, ça peut intéresser les collectifs qui nous écoutent, le fonctionnement des attributions des bourses. Donc la partie fonds hébergés, ce sont, on a des collectifs militants qui veulent s'organiser, qui font des récoltes de fonds. Ils peuvent s'adresser à vous pour héberger leurs fonds sur le compte bancaire de Marius Jacob, c'est ça?
5: Oui, en tout cas, il y a une demande à effectuer et voilà, il y a une charte à signer. Et donc, évidemment, si donc le collectif rentre dans les critères, donc en tout cas dans les valeurs de la fondation, donc ce collectif peut ouvrir, on va dire, un fonds hébergé chez nous, c'est-à-dire que l'argent arrive sur notre compte en banque. Donc, par exemple, Brussels for Palestine, qui est en fait un collectif d'individus en soutien à la Palestine, donc des Palestiniens à Bruxelles ou en Belgique, et aussi voilà un collectif qui va soutenir des actions de soutien humanitaire en Palestine, en tout cas voilà via leur réseau. Et donc pour éviter d'avoir aussi une responsabilité individuelle sur cet argent, parce que par exemple, imaginons que c'est une personne qui ouvre, enfin parce que vous ouvrir un compte en banque et ouvrir une ASBL, c'est de plus en plus compliqué aussi administrativement. Et pour des sujets sensibles comme ça, il y a pas mal de banques qui vont en fait finalement mettre un peu des bâtons dans les roues pour des projets qui se veulent, qui s'affichent politiquement. Et donc en fait, le but ici de la fondation, c'est de permettre de donner un cadre légal qui permet au collectif aussi de s'activer, parce que pour créer un compte en banque, c'est généralement 6 mois, alors que les besoins des collectifs, généralement, ils sont plus urgents. Et on s'est rendu compte, c'était pas forcément l'objectif principal de la fondation au début, mais c'est vraiment quelque chose, on s'est rendu compte de son utilité dans les 7 années qui sont déroulées ici, de vraiment en fait offrir cette transparence au collectif. Donc le collectif, on définit un cadre de fonctionnement, et en fait ça aide également les différents collectifs à s'organiser. Et donc par exemple mensuellement, on peut leur donner le statut, vous avez reçu autant d'argent, et eux nous font la demande effectuer des virements à telle et telle destination. Et donc ça facilite aussi la dynamique dont parlait Caillou, de pouvoir lier à cet argent là quoi.
1: Donc, vous avez combien de fonds hébergés pour combien de collectifs en fait?
5: Alors depuis la création, il y a eu 50 fonds qui ont été créés, et là on est à 40-45 fonds actifs. Donc c'est quelque chose quand même qui demande pas mal de suivi, et ça nous a aussi forcé à avoir nous-mêmes des processus très clairs, des façons de s'organiser.
1: Pour suivre, hein?
5: Oui.
1: Oui, parce que vous êtes 8, vous dites, hein?
2: Ouais.
1: Donc ça c'est la partie fonds hébergés, et la partie on mutualise l'argent et on les redistribue au collectif. Alors là, ça c'est pas de l'argent que le collectif a récolté, c'est une proposition de la fondation Marius Jacob de consacrer 1% de ses revenus à des collectifs militants. Et donc, vous mutualisez toutes ces sommes reçues, et puis ensuite, vous allez attribuer des bourses aux projets qui vont faire la demande, c'est ça?
4: Ça, c'est les fonds ACAB?
2: Oui, enfin, c'est ça. Ouais, okay. C'est le fonds Marius Jacob. En fait, on a du coup les fonds hébergés et le fonds Marius Jacob. Et donc, pour le fonds Marius Jacob, on appelle à toutes les personnes qui veulent à mutualiser une partie de leurs revenus. Donc à titre indicatif, on conseille 1%. Ce qui fait qu'aujourd'hui, on a à peu près 300 personnes qui mutualisent tous les mois. Ça nous fait un revenu de entre 7 500 et 8 000 euros par mois qui rentre dans le fonds Marie-Jacques.
1: Là, en 2026, c'est pour
2: actuellement.
1: L'instant.
2: Actuellement,
1: ok.
2: Ouais. C'est une somme qui est graduelle, hein. Ça a augmenté. Au début, on n'était pas du tout
1: Sur ces sommes-là, c'était pas 7 000 euros par mois.
2: Voilà, c'est ça. Ouais. Et donc, grâce à ça, on a la possibilité actuellement de redistribuer 100 000 euros par an. Et donc, ces 100 000 euros, ils se divisent en 10 ACAB. Donc, ACAB, c'est attribution coopérative. Assemblée coopérative d'attribution de bourses. Et donc, on en fait 10 par an. Et à chaque ACAB, on redistribue 10 000 euros à 6 projets. Qu'on divise entre 6 projets.
1: Ok, 10 000 euros, 6 projets. Ouais. Et une assemblée coopérative, c'est combien de fois par an, tu as dit?
2: Il y en a 10 dans l'année.
1: 10 dans l'année.
2: Oui, à chaque fois 10 000 euros, ce qui fait 100 000 euros en une année de redistribuer. Et donc, pour chaque assemblée, il y a 6 projets qui sont sélectionnés pour passer. En général, on a plus de demandes, donc il y a un premier tri qui se fait.
1: Avant l'assemblée.
2: Dans ce premier tri, en fait, on va tout simplement refuser les personnes qui ne rentrent pas du tout dans les critères. Il n'y en a pas beaucoup en général, mais ça arrive. Donc, par exemple, si y a un projet qui est à visée lucrative, on ne va pas le financer. On ne finance pas les partis politiques, on ne finance pas les projets qui sont en dehors de la Belgique. ou qui peuvent avoir du financement facilement ailleurs, par exemple. Donc, on va faire d'abord ce premier tri-là. C'est deux personnes qui sont tirées au sort qui font ça. Et ensuite, il y a une sélection de six projets. Et ces six projets vont passer en assemblée et vont passer devant un jury qui est également tiré au sort. Donc, toutes les personnes qui sont tirées au sort, ce sont soit des personnes qui font partie des mutualisatrices, donc qui donnent...
1: Il y a une assemblée, et cette assemblée, il y a une assemblée générale où toutes les personnes qui mutualisent sont présentes. Mais sur les assemblées d'attribution, elles sont tirées au sort en amont ?
2: Oui. Alors, il y a en effet un système de tirage au sort. Ce système, il est biaisé par les privilèges. On demande à toutes les personnes qui s'inscrivent au sein de la fondation de remplir un formulaire qui va permettre d'identifier chaque individu sur une grille de privilèges. C'est encore un peu en chantier dans le sens où actuellement il y a un fonctionnement mais qu'on voudrait améliorer pour pas tomber trop dans une binarité par rapport aux privilèges parce que des fois c'est plus complexe.
1: Donc parce qu'a priori quand on est mutualisateur, on remplit cette feuille, on essaye d'auto-identifier ces systèmes de domination. Donc, est-ce que je suis blanc, est-ce que je suis un homme, est-ce que je suis cisgenre, hétéro, est-ce que j'ai des papiers, un logement, je suis valide, diplômé, est-ce que je gagne plus de 1900
2: euros
1: par... Et donc, les personnes remplissent ce papier-là, et ensuite, du coup, vous évaluez sur une certaine échelle comment ça se passe. Celles qui peuvent être tirées au sort ou pas, parce que l'idée, c'est que ce ne soit pas dans l'assemblée les plus privilégiés qui décident de l'attribution des bourses.
2: Oui, en fait, au plus on a de privilèges, au moins on a de chances d'être tiré au sort.
1: D'accord, c'est ça.
2: Donc, une fois qu'on a rempli ce truc, on a un petit système de points de privilèges, et si on en a beaucoup, on va avoir notre nom, il y aura moins de papier avec notre nom dans le sac, quoi. C'est un peu un système de moins t'as de privilèges, plus t'as de chances d'être tiré au sort. Et en fait, grâce à ça, c'est pour pouvoir faire en sorte que le pouvoir décisionnel, il soit pas,
1: toujours donné au même.
2: Oui, voilà, c'est ça. Que le jury ne soit pas représentatif de comment le pouvoir se prend dans la société aujourd'hui. Tu veux dire quelque chose?
5: Oui, aussi juste en termes de quand on le remplit, en fait, donc c'est un formulaire en ligne et on demande aux gens de se donner un score de 0 à 9 privilèges. On va pas nous regarder quels sont les privilèges de chacun, chacune. Et c'est vraiment une idée de réflexion personnelle de se poser la question, ok, quels sont mes privilèges? Et on tient fort aussi au fait que de pas catégoriser des gens ou de faire des quotas, quoi. L'idée vraiment, c'est de mettre ça en avant et de donner plus de chance aux gens qui ont moins de privilèges,
1: sans exclure les autres.
5: Voilà, exactement.
1: Mais alors, là, c'est intéressant aussi sociologiquement, c'est les 300 mutualisatrices. Quel est leur profil sociologique? Est-ce que vous, qui donne 1% de ses revenus à une fondation qui va financer de la militance, des luttes sociales, des luttes... Enfin voilà, c'est intéressant. Et est-ce que si ces personnes sont là, c'est pas par hasard, c'est parce qu'ils sont conscients aussi de ce qui se joue socialement et aussi de leurs privilèges, a priori. Est-ce que ce ne sont que des privilégiés, ceux qui donnent ?
5: Pas forcément, mais en tout cas, c'est clair qu'on remarque que dans les gens qui donnent, il y a des gens qui ont quand même, on va dire, sur cette échelle de 9 privilèges, on est plutôt sur du 5, 6, 7, 8, 9 aussi, bien sûr. Mais c'est pas exclusif. Et voilà, mais en tout cas, clairement, c'est pour ça qu'il est intéressant aussi que dans les assemblées sont aussi tirés au sort des anciens bénéficiaires de bourses. Donc c'est un mélange, c'est pas que les gens qui vont donner, mais c'est aussi des gens qui ont reçu des bourses, parce que c'est les personnes les plus concernées ces luttes-là, et qu'elles ne doivent pas du coup participer financièrement, mais elles peuvent être incluses dans le processus de décision pour des bourses ultérieures. Et là, du coup, on a une plus grande variété en termes de privilèges. Et donc ça, c'est une grande porte d'accès pour des personnes moins privilégiées à avoir accès à ce lieu de pouvoir.
1: En fait, toute personne qui est membre de l'AG, Donc à partir du moment où on mutualise ses fonds, ses revenus, ou qu'on a reçu une bourse, on fait partie de l'AG.
2: Oui.
1: Et potentiellement, on peut être tiré au sort pour pouvoir attribuer une bourse à un moment donné dans les ACAB qui ont lieu.
2: À partir du moment où les personnes ont rempli effectivement ce formulaire d'identification, la possibilité d'être tiré au sort existe. Ouais.
5: Et ça met sur le même pied d'égalité donc les gens qui donnent de l'argent et les gens qui en reçoivent. Et donc c'est là aussi qu'il y a une grosse réflexion des dynamiques de pouvoir.
4: Et puis d'horizontalité, en fait, surtout d'autogestion, et c'est toutes ces valeurs derrière, en fait, qui sont vues par ces systèmes de choix, de sélection de membres pour les ACAB.
1: Alors en 2025, vous avez reçu 70 demandes de collectifs pour pouvoir avoir une bourse et vous en avez attribué 43. Est-ce qu'on peut revenir un petit peu sur les critères de sélection de cette assemblée qui est tirée au sort? Quels sont les critères qui président au choix des projets, à la sélection des projets?
2: Oui, tout à fait. On peut. Donc, déjà, c'est important juste de dire que ces critères, ils sont pas exclusifs dans le sens où si on répond pas à tous les critères, c'est pas. Ça veut pas dire qu'on peut pas avoir une bourse de la Fondation Marie Jacob. Mais donc, on tente de financer des projets qui ont une voie de dimension transformatrice, donc qui œuvre pour un changement social, des projets donc qui sont non lucratifs, qui visent pas un enrichissement personnel, des projets qui vont vers une émancipation collective, donc je sais pas, par exemple tenter de sortir du salariat, sortir de la binarité de genre. Voilà, de faire les choses différemment de comment la société aujourd'hui fait. On finance des projets qui ont une initiative à contre-courant. Donc, qui, justement, encore une fois, vont contre le système oppressif qu'on connaît. Voilà. on finance aussi également des projets qui ont un effet multiplicateur, donc qui vont pas changer quelque chose
1: ponctuellement.
2: Oui, ponctuellement, mais aussi qui a un peu un effet
1: d'exemplarité.
2: D'exemplarité, non, mais qui puisse être
4: reproduit,
5: oui,
4: peut-être.
5: Ouais.
2: Oui, effet boule de neige. Ouais. C'est exactement ça le mot que je cherchais. Mais aussi une diversité de luttes, donc avec une intersectionnalité, on essaie d'aller toucher des projets qui vont œuvrer pour des minorités. Le dernier critère, du coup, c'est de l'autogestion et l'horizontalité.
1: Que les projets soient eux-mêmes dans cette visée-là.
2: Oui.
1: Ok, d'autogestion,
2: oui,
1: et d'horizontalité.
2: Exactement.
1: Ok, donc. Il y a un formulaire que les collectifs peuvent remplir en ligne avec de présentation de projet et de voir dans quelle mesure mon collectif, mon projet répond à ces critères-là. Et les collectifs peuvent le remplir.
2: Oui, c'est ça. Alors en fait, du coup, sur notre site, n'importe quel projet... si quelqu'un veut remplir un formulaire, il peut le trouver sur le site. Et donc, il y a des petites questions. C'est assez simple et rapide à remplir. Et dans ces questions, on demande notamment aux personnes de situer leur projet par rapport à ces critères-là. Donc, est-ce que ces critères sont présents dans le projet? Oui. Est-ce que c'est leur raison d'être ou est-ce qu'ils sont... ou est-ce que tout simplement ce critère-là n'est pas présent dans le projet, ce qui est aussi possible?
1: Et donc, voilà, une fois ces projets reçus, deux facilitateurs issus des 8 personnes qui sont bénévoles permanents à la Fondation Marie-Louise Jacob, et combien d'autres personnes qui sont issues de l'AG, vous dites 4, vont décider?
2: Alors, non. Donc, ce qu'on fait aujourd'hui, c'est que pour chaque assemblée, Ça va par... À chaque fois, on va de trois assemblées en trois assemblées.
1: Oui, donc là, il y a les trois prochaines dates, hein. Il y a juin, j'ai vu sur le
2: c'est
1: site,
2: ça.
1: Il y a juin, juillet.
2: Là, il y en a une jeudi,
1: voilà, il y a déjà,
2: donc ouais. Le 28 mai. Il y en a une autre, il me semble, le 16 juin. Et ensuite, ce sera le 8 juillet.
1: Donc voilà, si vous souhaitez financer vos projets, n'hésitez pas à aller. La prochaine assemblée, donc là, ce sera en juillet, quoi.
2: Oui, c'est ça. Ouais. La demande de bourse, là, la prochaine, c'est pour le 8 juillet, parce voilà. qu'on a déjà clôturé celle de jeudi et
1: oui, bien sûr.
2: De juin,
1: voilà.
2: évidemment.
5: Oui, il y a un délai en fait, donc
1: un mois.
5: C'est deux semaines en tout cas le délai pour pouvoir soumettre une demande, histoire que les
2: un mois
5: pour que le jury puisse évaluer
1: avoir le
5: les,
1: temps de lire
5: les demandes. Et c'est vrai que pour l'instant il y a un peu parfois une file d'attente qui se crée.
2: Ouais.
5: Parce qu'en
2: beaucoup
5: fait,
2: de demandes.
1: Ouais, vous avez beaucoup de demandes.
2: Oui.
1: Par exemple là pour le prochain jeudi, vous avez reçu combien de demandes? Et combien vont être du coup examinés 6?
2: Alors de mémoire, il me semble qu'on était à 13 demandes.
1: 13 demandes.
2: 13 demandes. Mais dans les 13 demandes, par exemple, il y avait peut-être 3 projets qui avaient déjà fait leur demande pour la CAB précédente et qui ont été reportés. Parce que du coup, comme il y a une file d'attente, il y a des projets qui sont reportés à la prochaine. On fait un peu par ordre d'urgence.
5: Oui, on reçoit des demandes en continu en fait. On ne reçoit pas... Bon, il y a des gens qui disent tiens pour telle assemblée, mais en fait nous c'est une demande et on voit quand est-ce qu'on peut caser cette demande si elle répond aux critères.
2: C'est ça.
1: Dans les assemblées, c'est 6 demandes par assemblée,
2: oui,
1: vous avez dit.
2: 6 demandes par assemblée.
1: Et 10 000 euros par assemblée.
2: Et 10 000 euros par assemblée. Et donc un projet peut demander au maximum 5 000 euros, qui est la moitié de l'enveloppe.
1: Oui, c'est ça. Bah, du coup, c'est ce que j'avais vu sur Internet.
2: Ouais.
1: 5 000 euros, c'est la moitié de l'enveloppe. Donc, pour les 5 autres, il reste 5 000.
2: Bah, c'est la demande.
1: C'est la demande.
2: C'est la demande maximale. Ça ne veut pas dire que c'est ce qui va être attribué. Le jury, oui, après, il décide comment se répartit l'argent. Et le jury peut choisir de financer un projet à hauteur de ce que le projet demande. Il peut choisir de donner plus. Il peut choisir de donner moins. Oui, il peut choisir de rien donner du tout. Ça, c'est... Et c'est le jury qui va décider ensemble. Et donc, comment se passe une assemblée? Qui la représente? Donc, à chaque fois, par groupe de trois, il y a deux personnes qui vont faciliter cette assemblée. Et donc, avant, c'était que deux personnes qui étaient tout le temps tirées au sort. On a changé parce qu'en fait, la fréquence des ACAB a augmenté. Donc, c'est plus difficile de trouver des personnes à chaque fois qui sont disponibles pour faire tout le travail de facilitation qui est le plus conséquent, parce qu'il y a toute la lecture des dossiers, trier, envoyer des mails de refus, d'acceptation, de report, puis transférer tous les dossiers aux membres du jury, préparer acheter le repas pour parce qu'en fait on y a une pause repas au milieu de l'assemblée. Bon, toutes ces choses-là, donc c'est à charge des personnes qui facilitent. Donc aujourd'hui, pour chaque trois assemblées, il y a une personne de la coordination, donc de nos 8 bénévoles,
1: oui,
2: qui va faire ce travail de facilitation, et une autre personne à côté qui, elle, sera tirée au sort et donc fait partie soit des personnes qui mutualisent, soit des personnes
1: qui ont reçu
2: une bourse.
1: Mais c'est un énorme travail.
2: Ouais.
1: Pour les deux facilitateurs, d'organiser mensuellement, oui. Enfin, a priori, c'est une fois par mois pour eux, parce que vous essayez de faire une tournante, mais c'est...
2: Oui, ça se chevauche après, donc c'est pas trois ACAB de suite dont on est responsable quand on facilite, parce que sinon c'est trop condensé, justement. Mais en effet, c'est beaucoup de travail, et d'ailleurs la fondation a décidé de mettre en place un système de défraiement
1: pour les personnes qui facilitent.
2: Pour les personnes qui facilitent et pour les membres du jury. Au début, il y avait pas du tout de défraiement, puis on a fait un défraiement de 50 et 100 euros, donc jury et facilitation. Et là, suite à la dernière assemblée extraordinaire qu'on a faite le 10 mai. On a décidé de changer cette somme pour 44 euros par ACAB pour les jurys et 88 euros par ACAB pour les membres, pour les facilitatrices, pour que ça puisse en fait rentrer dans le barème Volontariat.
1: Oui, des bénévoles.
4: Des vraiment bénévoles.
2: C'est ça, oui. Des vraiment bénévoles, exactement. Parce qu'une journée, en fait, le maximum, c'est 44 euros. Et donc, si on dévrait 50 euros à un jury, pour, cette personne serait obligée de déclarer 2 jours de travail. Donc, ça, finalement, c'était moins
1: intéressant. Est-ce que vous avez des locaux?
2: Non, on n'a pas de locaux.
1: Et donc, vous vous réunissez où pour les assemblées d'attribution de bourses?
2: Alors, il y a une liste qu'on a dans notre petite base de données. Avec des lieux qui sont d'accord de nous accueillir, et donc en fait ça change assez régulièrement. Des fois on est à l'adhésif, ça nous arrive d'être au Baume Café,
1: oui.
2: Ou dans plein d'autres lieux, des lieux qui sont moins ouverts, qui ça peut être chez quelqu'un par exemple, voilà.
1: Et les personnes, les mutualisateuristes, ils sont au courant que potentiellement ils peuvent être tirés au sort ce mois-ci pour dégager du temps, pour lire des dossiers et participer à l'assemblée. C'est la règle du jeu.
2: Oui. Alors, quand les personnes remplissent le formulaire, c'est indiqué que, en effet, c'est dans l'optique d'être potentiellement tiré au sort.
1: Et est-ce que ce sont des gens qui, ces personnes qui consacrent 1% de leurs revenus à des causes militantes, est-ce que ce sont des gens qui, au-delà de la participation à l'assemblée d'attribution de bourses, s'impliquent et viennent, par exemple, aux assemblées générales? Est-ce que vous avez du monde qui continue à vous suivre, ou tiens, on met 1% de nos revenus, voilà, je me déleste, je mets ma conscience, je soulage ma conscience, ou est-ce que certains vraiment sont très impliqués? J'imagine que les situations sont différentes.
5: Oui. Mais donc, à l'Assemblée Générale Extraordinaire ici du 10 mai, il y avait une bonne vingtaine de personnes au total qui sont venues. Et en fait, on se demande toujours cette question. Donc, aux assemblées, est-ce que c'est bon ou mauvais signe qu'il n'y ait pas tout le monde qui vienne? Bon, évidemment, là, il y a une année, on a fait une Assemblée Générale Festive au Recyclard, et là, il y avait 500 personnes qui sont venues.
1: Donc
5: là,
1: c'est
5: c'était
1: super.
5: Au-delà des personnes qui mutualisent. Mais en fait.
2: Mais les 500 personnes sont venues à la soirée, pas à l'assemblée.
5: Pas à la soirée, oui, à l'assemblée.
2: Il y avait assemblée, puis oui. Soirée, et à l'assemblée, il y avait.
5: Genre 30-40 personnes, facile, non? Ouais. Donc, en tout cas, ce qui est sûr, c'est que c'est un lieu de décision, et moi, en me renseignant auprès de personnes que je connais qui mutualisent, le constat est, en fait, on vous fait confiance. Si on avait un problème, on viendrait, parce que c'est un enjeu de pouvoir. Et donc, en fait, les choses fonctionnent relativement bien. On a pris quand même une année à mettre en place
1: la fondation, voilà, à bien baliser, quoi.
5: Exactement. Là, il y a eu pas mal d'assemblées qui ont suivi. Et là, on était 30, 40, 50. À chaque fois, bien réfléchir. OK, quel va être notre modèle de gouvernance? Comment est-ce qu'on va fonctionner? Et ça a été des bases assez solides sur lesquelles on se repose maintenant. Et donc, maintenant, on ajuste, on affine un peu le fonctionnement, mais c'est cette réflexion.
1: Et le cadre est là.
5: Ouais, le cadre est là, il est assez fort, et on voit qu'il a fonctionné. Et donc c'est ça qui nous permet d'avoir la confiance de l'Assemblée Générale, enfin de l'ensemble des mutualisateurs, mutualisatrices, quoi.
4: Et quand vous parlez d'une AG extraordinaire, c'est pas une Assemblée Générale classique, c'est autre chose encore.
5: Oui, alors cette année, on a reçu des dons importants de personnes, donc des dons individuels. Et ça, c'était quelque chose d'assez nouveau. Et nous, à la coordination, on est toujours en réflexion justement sur ces dynamiques de pouvoir. Qu'est-ce qu'on peut décider et qu'est-ce qu'on doit amener? Donc, il y a toutes des décisions tactiques. Par exemple, les frais de comptabilité, juriste et tout ça, ça, c'est des sommes que nous, on se dit, OK, ça, on va engager. On a aussi demandé des dons à des fondations pour pouvoir financer ce travail-là, que les personnes qui mutualisent, donc l'argent qui vient des dons ne soit pas utilisé pour des frais de fonctionnement, mais aille directement aux bourses.
1: Oui, c'est ça. L'idée, c'était que les 1% de revenus, c'est 7-8 000 euros par mois, n'aillent pas au fonctionnement, à la compta, à l'avocat ou je ne sais.
5: Exactement.
1: Mais aillent directement aux initiatives citoyennes. Mais du coup, le fait d'avoir reçu une somme exceptionnelle, vous avez dû l'attribuer à des frais de fonctionnement pour pouvoir décharger, c'est ça?
5: Non, justement, c'est vraiment, ça vient en plus.
1: Oui, c'est ça.
5: Et donc cet argent-là, on s'est dit, ben tiens, à la coordination, on s'est dit, on a identifié des sujets qui pouvaient justement bénéficier d'un soutien. Par exemple, d'ouvrir un fonds nous-mêmes, un fonds qu'on appelait de CARE ou de soins, on a encore décidé du nom exactement, pour pouvoir en fait donner la possibilité à des collectifs En fait, gérer leur fonctionnement en interne, se préparer à gérer des conflits en interne, ou même s'il y a des conflits actifs, de faire appel à un médiateur et une médiatrice et de pouvoir rémunérer ce travail-là. Et donc, ce fonds pourrait être utilisé par les collectifs pour payer ces, ces médiateurs et médiatrices, qui généralement, les collectifs n'ont pas forcément les ressources pour ça. Et idéalement aussi se former à comment justement créer des dynamiques de groupe pour gérer les conflits et de réfléchir ça avant qu'il y en ait qui s'en produisent. Et donc, pour mettre ça en place, on s'est dit, le don important qui vient peut aider structurellement à mettre ça en place. Et il y a plusieurs projets comme ça qui ont été discutés et proposés et qui ont été soumis en Assemblée Générale Extraordinaire pour que cette décision ne soit pas prise...
1: uniquement par les 8.
5: Voilà, par la coordination. Oui,
2: c'est ça. Et pour nous, c'était important, en fait, je pense, de faire en sorte que ce don-là n'aille pas dans le fonds Marius Jacob, et plus dans d'autres
1: soient affectés autrement.
2: Parce qu'on avait peur que ça noie un peu en fait les mutualisations et que ça déforce finalement parce que donc quand on est plusieurs à donner un petit peu tous les mois, si d'un coup il y a quelqu'un qui donne là en l'occurrence c'est 100 000 euros, moi, individuellement, je pourrais me dire, j'ai peut-être pas besoin de...
1: Ça fait la force, en fait, toutes
2: ces petites mutualisations et le fait de voir que...
1: Et c'est garder l'esprit.
2: Oui, c'est ça.
1: Oui.
2: Donc, on a tenu à faire en sorte que ça reste... que les mutualisations restent des petits montants, en fait, de plein de personnes.
1: Alors, on va faire une petite pause musicale. Avant de continuer notre entretien avec Caillou et Hilario, alors il y avait deux morceaux. Lequel vous choisissez ? Parce qu'on demande toujours à nos invités de... Parce qu'on n'aura pas le temps de passer les deux. Donc il y avait Le Pouvoir est maudit et...
5: On va partir sur Le Pouvoir et maudit.
1: Je voulais pas vous influencer. Ok.
5: Oui.
1: Donc, je n'ai pas eu le temps de l'écouter. Je vais l'écouter maintenant. C'est Desert Girls.
5: En fait, ce sont des artistes qui sont passés au Hall de Schaerbeek dans un événement caritatif pour TSFB, le Trans Solidarity Fund Belgium, qui est justement un fonds hébergé chez nous et qui faisait justement une soirée de récolte de fonds. Et justement, le morceau traite justement de quelles sont les implications quand on accède au pouvoir.
1: Super! On va écouter ça. À tout de suite.

0: Retour, les promesses de l'aube, 105.4 FM, 8h36, le pouvoir est maudit, c'était parfait ça, à vous les studios.
1: Merci Christine. De retour avec Caillou et Hilario de la Fondation Marius Jacob. Donc, nous reprenons le fil de notre discussion. Nous disions que, indépendamment de la mutualisation des revenus, vous avez reçu récemment une somme de 100 000 euros d'un donateur, enfin d'un particulier.
2: Oui.
1: Donc, et c'est ça qui vous a valu une AG extraordinaire pour décider, c'est une somme conséquente, de comment attribuer la somme, à quoi, comment ne pas la mélanger avec la mutualisation des revenus, on vient d'en parler.
2: Oui. Et donc, en fait, ce qu'on se rend compte, parce qu'on fait partie aussi de fédérations, de fondations progressistes et radicales, en tout cas qui se veulent radicales à niveau européen, même mondial maintenant. Et on constate en fait qu'il y a des personnes qui sont en situation d'héritage de sommes importantes et qui ne sont peut-être pas forcément en accord avec la société actuelle et peut-être de moins en moins. Et face à ça, plutôt que de se dire d'être dans une initiative de décider un peu à la Bill Gates, tiens, je vais financer telle ou telle action, ils se disent, mais tiens, comment est-ce que je peux mettre à disposition de ce montant-là à des collectifs et de pas décider seul. Et donc, il y a pas mal de réseaux qui s'organisent pour accompagner cette réflexion, parce que clairement, on n'est pas dans les mêmes environnements. Et donc, pour pouvoir justement mener cette réflexion d'horizontalité, c'est pas quelque chose à laquelle les gens qui généralement ont énormément d'argent sont habitués. Et donc, cette personne, mais elle vient généralement avec une intention, par exemple, lutter pour la défense de la démocratie, voilà, contre les, voilà, tout système de répression qu'il peut y avoir maintenant envers les collectifs. Et donc, on va potentiellement discuter avec cette personne et de dire, ben, après, souvent, cette personne dit, écoutez, je vous fais confiance, vous pouvez utiliser cet argent-là pour votre fondation comme vous le voulez. Donc ça, évidemment, c'est le cas idéal d'avoir en fait des dons inconditionnels. Et généralement, nous, en tout cas, c'est ce qu'on met, on n'a pas de contrepartie. L'idée, c'est pas de justement visibiliser ou donner un peu un crédit social à la personne qui va donner, parce que du coup... donner de l'argent, c'est aussi se donner une certaine image, quoi. Et donc, c'est ça qu'on, aussi qu'on veut lutter, de
1: c'est
2: pas
1: une
2: être...
1: force.
2: Voilà, exactement.
1: Oui, mais je trouve qu'en fait, il faut militer auprès des héritiers. Il
2: n'y
1: a
2: oui.
1: pas de raison qu'il n'y a que les idées fascistes qui soient financées par des milliardaires. Il faudrait que, voilà, faut les ramener à nous.
2: Et bien, justement, il y avait...
3: C'est un travail en cours.
2: Oui, c'est un travail en cours. Il y avait un épisode de Cache-Cache Sardine qui est voilà, qui fait des vidéos, qui parlait justement que dans les prochaines années, il va y avoir... des centaines de milliards d'argent qui vont passer d'une génération qui a produit beaucoup de oui. richesses personnelles à des héritiers et héritières, et ils ne sont pas toujours forcément en ligne. Et donc là, il y a un enjeu justement de voir, ok, ce capital qui est là, est-ce qu'il va rester en main de, genre, d'un nombre limité de personnes, ou est-ce que ce n'est pas l'occasion de voir comment est-ce qu'on peut le redistribuer vers des collectifs pour réduire ces inégalités. Et donc là, justement... des outils comme la Fondation Marius Jacob, mais aussi voilà, d'autres outils, peuvent servir à redistribuer ces richesses et de passer d'argent, de ressources individuelles à des ressources collectives.
1: Oui, et tout ça dans le cadre, finalement, cette fondation n'est pas de rien, de politiques publiques qui ne remplissent pas leur rôle, qui ne pourvoient pas le minimum... aux gens, indépendamment des combats écologistes, etc. Il y a aussi des collectifs qui travaillent sur la précarité. J'ai vu qu'il y avait aussi de l'aide alimentaire qui avait été soutenue dans les collectifs soutenus. Vous pouvez nous donner quelques exemples ? Il y avait toute la, y a, tout est sur Internet. Là, j'ai pas retrouvé la page, mais de bourses attribuées. Et peut-être aussi nous dire quelles sont les thématiques les plus récurrentes 2025, maintenant, est-ce qu'il y a, il y a quelque chose de visible ou voilà, c'est un peu tout. Ça peut être le combat anticolonial, écologiste, les luttes sociales ou le LGBTQ+, enfin voilà.
2: Mais en fait, je crois que toutes ces thématiques se retrouvent de façon oui. assez variée.
3: Oui, moi j'ai l'impression que c'est assez diversifié quand même. Il y a beaucoup de choses qui vont être plus autour de des fois de aussi de comment en prendre soin justement dans le milieu militant, du coup de mettre en place plein de choses pour que le militant, le milieu militant continue de tenir. Il y a des choses qui sont plus à, avec des visées directes d'action sur le terrain. C'est assez. Il y a des choses qui sont plus un peu alternatives, qui pourraient se rapprocher du milieu artistique.
1: Oui, c'est ça aussi.
3: Comme par exemple le cinéma, comment en fait toucher les gens via un film, sensibiliser, documenter. Oui, on finance des jeunes médias par exemple aussi.
2: Oui, c'est ça. Il y a vraiment aussi deux sources, des gens qui sont plutôt en contestation par des conditions qui se précarise, c'est-à-dire par exemple des subventions qui a plus et qui ne soutiennent plus certains collectifs, et donc ils vont demander voilà, on avait une certaine base de subventions, on n'en a plus. Évidemment, nous on n'est pas là pour financer à hauteur de montants, de payer des salaires avec 5000 euros évidemment.
1: Non, oui.
2: Ce sont des montants beaucoup moins importants, mais en tout cas c'est quelque chose qui peut maintenir en fait une certaine activité quoi. Et aussi, il y a des initiatives pour avancer dans les droits. Par exemple, il y avait un collectif Femmes Tout Terrain, où ce sont en fait un collectif de femmes qui travaillent dans le milieu de soins, que ce soit à domicile ou dans le milieu hospitalier, et qui, pour je crois, la plupart ou la quasi-totalité, sont des femmes sans papier. Et l'idée, c'était de créer un peu des droits. Et l'été dernier, elles ont pu financer leur première vacances, le premier congé payé. Et donc c'était assez émouvant. Vraiment, c'est quelque chose auquel on se dit que c'est un droit, universel, en tout cas en Belgique. Et en fait, il y a toute une partie de la population qui n'y a pas accès. Et le fait de cette initiative qui s'est prise en main par justement des personnes concernées et qui elles-mêmes se donnent en fait les moyens de créer une structure, elle a été appuyée justement lors d'une assemblée, en plus d'avoir des dons individuels de leur part. Et donc il y a vraiment ce travail de amplifier leur démarche en vue en fait d'acquérir des droits qui devraient déjà être acquis depuis longtemps.
4: Ouais, je retombais sur la page des projets que vous aviez soutenus avant 2024. Il y a par exemple le syndicat des immenses, Bruxelles for Palestine, il y a des collectifs intersectionnels antiracistes, féministes, etc. Le Zap Game, qui était contre de la pub, en fait, tous les affichages publicitaires, les soirées chaudières, Bruxelles Davy, qu'on connaît aussi, la Brigade d'Action Féministe. Des syndicats de locataires, entre autres, la Marmite, effectivement, la Pride Vénère, exactement, qui arrive bientôt, et TSFB qu'on ne présente plus, le Collect Actif, un collectif de grimpeureuses activistes. Ouais, pour les actions, Radio Vacarme, le Mammouth. Le ZK House, voilà.
1: En tout cas, on constate énormément un foisonnement d'initiatives à Bruxelles. Vous avez l'impression que depuis 2019, il y a de plus en plus de collectifs, eu égard au durcissement aussi politique ou pas ?
3: Je ne sais pas s'il y a plus de collectifs. En tout cas, nous, on a de plus en plus de demandes, ça c'est sûr. Parce qu'on se fait connaître.
1: Puis vous faites des soirées aussi pour vous faire connaître. Vous avez fait le réseau ADES il n'y a pas si longtemps. Vous avez présenté la fondation.
3: Oui, c'est vrai.
1: À l'ADESIF.
3: C'est vrai qu'on a fait ça. Après, j'ai pas l'impression que ce soit que notre force, elle se situe dans la com et les soirées festives.
1: D'ailleurs, vous êtes plus sur les réseaux sociaux.
3: Oui, on s'est retiré.
1: Oui.
3: On avait un compte Instagram, on a décidé de se retirer.
1: Donc on peut trouver toutes les infos sur le site internet pour lequel on mettra le lien.
3: Oui.
1: Sur notre page.
2: Oui, fondationmariusjacob.org.
3: Et d'ailleurs, ce site va bientôt avoir une nouvelle.
1: Voilà. Oui, parce qu'en fait, ça aussi, il y a une part du coup qui va être attribuée aussi au fonctionnement pour pouvoir améliorer la communication.
3: Oui,
2: c'est justement, on disait que vous êtes partie de réseaux internationaux, et en fait c'est l'idée de trouver aussi des alliés. Et donc là on a trouvé des fondations privées qui disent, nous on veut bien vous appuyer et on veut bien vous donner les moyens de couvrir vos frais. Et avant, tout ce qui était communication, c'est quelque chose qui faisait sur base bénévole. Là, on a dédié un budget pour justement rémunérer une personne, aussi pour rémunérer le travail effectué, pour une refonte de la communication. Et pareil, comme on grandit et on veut rester robuste et être sûr qu'on est vraiment bien, on reste bien dans le cadre légal, Et bien donc là, on fait appel à une coopérative donc comptable. Et on, voilà, aussi, on, en termes d'outils de gestion comptable et tout ça, on, voilà, on met des moyens grâce aussi au soutien de ces fondations
1: c'est,
2: alliées.
1: C'est qui ces fondations alliées? C'est plutôt au niveau européen, international?
2: Alors, il y en a en Belgique, mais justement, on fait le choix de pas forcément en faire la pub. Voilà. Okay. L'idée, c'est que, voilà, dans le rapport, il y a certains, voilà, partenaires qui sont plus cités, mais le but, c'est que ce soit pas justement une vitrine pour ces personnes-là. Une fondation qui est alliée nous dans, en tout cas dans ces démarches, c'est clairement la fondation Mycelium, qui participe avec nous dans ces réseaux-là, voilà, et donc et qui œuvre avec nous justement à voilà à faire changer les dynamiques et les fonctionnements dans d'autres fondations en voilà en visant qu'il y ait plus d'horizontalité ailleurs quoi. Donc il y a cette partie un peu oui. de plaidoyer auprès d'autres fondations.
4: Mais je crois que justement là, c'est ce que vous êtes en train de dire, c'est que vous passez de organisation locale à quelque chose de plus important, qui aussi valorise des savoirs et des compétences peut-être plus importantes aussi en termes de temps et d'exigences techniques, et que ça mérite rétribution ou en tout cas une forme de oui, de ça, de rétribution de ces savoirs-là, de ces énergies qui s'investissent. Et je pense que c'est un moment crucial dans plein d'associations. Je ne sais pas si à un moment, ces conseils ou ces formes de basculement vers quelque chose de plus gros seront partagés. Mais je pense que ça parle aussi à d'autres collectifs qui se retrouvent à être au début des gens un peu petits noyaux durs et puis qui, parce que ça fonctionne, parce qu'il y a des gens qui répondent, parce que les gens sont présents et qui viennent aussi aux organisations internes, pratiquent ce genre de moments où ça bascule vers quelque chose de plus important, et on n'a pas forcément les outils quand on est militant très horizontaux, parce que on s'organise à base à 5 et puis après on est 20, 30 et on ne sait plus basculer. Et je crois qu'il y a des collectifs qui peuvent aussi se manger les dents avec ce genre de réalité où on n'est pas préparé, et je pense que ça, là vous ouvrez des chemins aussi. Et j'espère que les outils seront partagés à ce niveau-là.
2: Oui, tous les outils, toutes nos chartes de fonctionnement sont. Enfin, on peut les partager. D'ailleurs, il y a l'Amorce, qui est une fondation qui est née à Liège, qu'on a soutenue au début et qui s'est inspirée de nos statuts pour après se les approprier et créer son propre fonctionnement. Et voilà, donc on a tenu vraiment à les soutenir et à partager de façon transparente tout notre fonctionnement. Et d'ailleurs, en termes de transparence, on a aussi bien terminé un travail de recherche-action.
1: Oui, alors vous en parlez, une recherche-action sur la gouvernance.
2: Oui, surtout sur voir en fait quel est notre impact envers les bénéficiaires.
1: Ah non, oui, c'était ça.
2: Okay, mais pardon. Aussi donc en termes justement tout ce qui est assemblé, de voir tiens quel impact le financement par la fondation a eu sur les collectifs, les bénéficiaires. Ne serait-ce que déjà en ressources et en moyens pour leurs actions, mais même en termes de dynamique collective, et aussi quelles seraient leurs attentes envers la fondation, quoi.
1: Mais c'est une manière aussi d'évaluer l'impact de ces bourses-là dans les collectifs.
2: Oui, c'est ça. Mais donc, on n'évalue pas leur travail. Hein.
1: Voilà.
2: C'est plutôt notre travail qu'on essaie de remettre en question et d'évaluer. On veut vraiment sortir de cet aspect que les collectifs doivent se justifier, en fait. Déjà sur leur cause et leur implication, quand ils remplissent leur dossier. C'est sur cette base-là qu'on va, en fait, leur donner les moyens. On veut sortir de ce système d'évaluation parce que ça prend beaucoup de temps et d'énergie. Et en fait, ces collectifs sont occupés sur leur lutte.
1: Et donc vous, quel impact vous avez eu avec votre bourse sur le fonctionnement du collectif? C'est cette recherche-action, elle était plutôt basée sur ça.
3: Sur l'impact, mais aussi notamment identifier les failles,
1: oui,
3: et les lieux à améliorer.
1: Ouais. Okay. Et ça, ça c'est des choses qui restent en interne.
2: Non, on va le partager.
1: Vous allez partager.
2: Alors, on a une version très dense qu'on va garder plutôt en interne, mais sinon l'idée c'est de publier les conclusions et une version plus digeste.
1: Sur le site.
2: Oui, c'est ça, sur le site, et on va même organiser des petits événements dans les
1: milieux que ça intéresse. Justement, ouais. Comme l'interview touche à sa fin, que se passe-t-il le 12 juin pour vous?
2: Alors, donc, c'est une initiative en fait du réseau ADES qui souhaite en fait célébrer l'implication justement de tout le milieu militant bruxellois et même au-delà pour celles qui le souhaitent. Et donc, il y a une grosse fête à la fabrique et tous les bénéfices de cette soirée vont être reversés à la fondation Marius Jacob. Et donc, ADES nous a invités à cette occasion de, voilà, d'être présents et de pouvoir justement expliquer notre fonctionnement. Donc, si vous voulez nous voir en vrai et pas seulement nous écouter à la radio,
1: on sera c'est là. Le 12 juin, dès 18h, à La Fabrique, rue de la Petite-Île à Anderlecht. Et là, donc, c'est payant, entrée libre. Et c'est une soirée de joie militante pour célébrer cette année de lutte, se retrouver, se rencontrer, prendre du bon temps, échanger...

0: qui est notre fonctionnement et le travail qu'on fait et que les collectifs qu'on soutient font aussi.
1: Merci beaucoup, merci d'être venu en studio ce matin. Fondationjacob.be, je crois.
2: Marius Jacob,
1: ouais. Donc j'ai déjà mis .org, voilà. Sur le site, n'hésitez pas à aller voir et à les suivre et à peut-être aussi contribuer. Il faut en parler à ses amis.
2: Oui.
1: 8h53 sur Radio Panique. Est-ce qu'on a un petit agenda ?
3: Oui, il me semble qu'on peut faire un petit agenda avec, par exemple, pour reprendre la Fondation Mycélium annonce la journée de commémoration de Rabat, en fait. Attendez, j'ai pas le texte, mais en gros, il y avait l'envie de commémorer la mort de Rabat qui faisait la maraude à Gare du Midi. Et donc, il y a tout un collectif qui se réunit, il me semble, demain. Je crois que j'avais imprimé ce truc-là, mais peut-être pas.
1: J'ai pas l'info.
3: Oui, voilà, c'est ça. En hommage à Rabat, hommage aux morts de la rue, le 28 mai, donc demain. C'est venir à 11h à l'hôtel de ville ou à 14h place Albertine à l'Arbre. Si quelqu'un veut prendre la parole en mémoire de Rabat ou tout simplement être présent avec elle, à 11h à l'hôtel de ville, c'est très cadré, devant 300 personnes au micro, une prise de parole avec maximum 2 minutes par personne. Et à l'Arbre, donc à Place Albertine, au Mont des Arts, à 14h, où là, la parole est libre, c'est un peu plus en petit comité. S'il fait beau, on est une cinquantaine. Si quelqu'un prend la parole en mémoire à Rabat à la cérémonie, il pourra, si elle le souhaite, être mis en contact avec la presse. Voilà, donc ça, c'était une info que j'ai trouvée sur le site de Mycélium et qui m'a été transmise par un camarade.
1: Alors ce soir aussi à la ZOT rue Renfort à Molenbeek, Commune Colère et l'AG Interpro, c'est une assemblée de lutte qui commence à 18h et les portes ouvrent à 17h15, toujours contre la boucherie sociale et écologique de l'Arizona. Construisons ensemble, présentation de Commune Colère et des futures actions. Ce soir à 18h.
3: Et toujours aujourd'hui, le Julien Leguet, le co-porte-parole des Bassines Non Merci, est pris dans un enchaînement de procès. Donc ça, c'est en France. Le procès a lieu à Poitiers. Et donc, il y a 15 jours, ce défenseur du vivant et lanceur d'alerte écopait de 6 mois de bracelet électronique et de 20 000 euros d'amende. Julien comparaît donc aujourd'hui, à midi, au tribunal de Poitiers. Il y a une mini-interview que vous pouvez retrouver sur le site de Polémix et La Voix Off, qui explique un peu sa dernière comparution et les prochaines heures qui sont en train de se jouer actuellement en France. Et c'est en rapport avec la répression sauvage du 25 mars 2023 à Sainte-Soline.
1: Alors, petite info, vous voulez soutenir et découvrir la nouvelle occupation 451 avenue Georges-Henri de Zone Neutre. Alors, Zone Neutre organise Trouble Fête avec Les Petites Singularités, qui est une maison d'édition anarchiste. Et du coup, ils ont besoin d'une vingtaine de bénévoles ce week-end pour ce mini-festival en lien avec le collectif et qui va regrouper plusieurs maisons d'édition indépendantes. Il y aura des livres, des ateliers, des tables rondes le 29, donc à partir de vendredi. Vous pouvez aller voir l'info sur Stut. L'édition de création qui vous fout la paix. Les petites singularités, voilà. Ouais. Trouble Fête et ils recherchent des bénévoles, donc c'est l'occasion de les découvrir. C'est très chouette comme lieu. C'est... voilà, c'est chaleureux, ils l'ont aménagé et 451 avenue Georges-Henri à Aulué.
3: Et peut-être une dernière info pour le 3 juin, donc dans une semaine, un atelier de banderoles et de pancartes sur le sujet de l'antimilitarisation en vue de la préparation de la manif du 14 juin. Voilà, pour avec le collectif Agir pour la paix, on vous met

0: les liens concernés sur la page de l'épisode de ce matin, des promesses de l'aube, 8h58.
1: Voilà.
0: Plus
1: que deux minutes. Christine, tu avais un agenda ou il y avait une petite info?
0: On ne vous entend pas.
2: Voilà. On peut passer le deuxième morceau, le nomotif.
1: Oui. Alors, on vous quitte sur ce deuxième morceau.
2: Ça vous dit.
1: Merci à tous. Bonne journée.

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0: Salut Igor.
1: Bonjour Émilie Patate, bienvenue sur Radio Panique. Il est 10h31 et 57 secondes, 58, 59, ça change. C'est donc Archive en rotation, c'est déjà la 1, 2, 3, 5e émission.
0: Waouh.
1: Et Archive en rotation, donc c'est une émission dans laquelle on donne à écouter des trésors méconnus ou oubliés en accueillant des artistes en résidence d'immersion dans la collection de disques vinyles de Médiathèque Nouvelle qui donc n'existe plus, mais l'émission existe toujours. Incroyable, comment est-ce possible?
0: Comment est-ce possible? Raconte-nous, on a fait un tour de passe-passe avec les vinyles, il me semble.
1: Ah, c'est ça. Et donc Radio Panique a pu récupérer quelques vinyles. Issus de la médiathèque.
0: Peut-être.
1: Je ne me souviens plus du nombre exact. Une trois-centaine de vinyles. Et pour cette émission aujourd'hui, qui va passer des disques en direct dans le studio 1
0: C'est Naja.
1: Naja.
2: Bonjour Naja.
3: Bonjour.
1: Bonjour, bienvenue, merci.
3: Bonjour Igor, bonjour Patate.
1: Comment vas-tu?
3: Mais je vais vous faire un petit mix d'odeur.
0: Elle va bien, est-ce qu'en fait elle n'entend pas ce que tu
1: dis? Ah oui, c'est vrai. Ah, c'est
0: vrai. Casque.
1: Okay, mais... ah oui, c'est vrai, elle n'a pas de casque. Donc elle va nous faire un mix d'odeur qu'on est curieux de découvrir et d'écouter. Donc je le rappelle, qui est fait en direct, donc ce n'est pas préenregistré, avec des disques micro-sillons en vinyle. Et juste après, alors on pourra débriefer et discuter avec toi, qui ne nous entend pas forcément maintenant. Vu que tu n'as pas de casque.
0: Si, là, ça y est, elle t'entend.
1: Si, là, elle entend. Ah. Eh bien, c'est parti, c'est quand tu veux, pour plus ou moins une heure de mix. Donc, vous pouvez vous servir une jatte de café.
0: Et je vais couper le pré-mix, histoire qu'on ne nous entende pas raconter des bêtises.
1: Ah, d'accord. Et on se retrouve plus ou moins à 11h30.
3: Oui.
1: Super. Bonne écoute, et à tout de suite.

0: Mais il fait pas très chaud ici. Et avec mon rhume, c'est pas facile. Qu'est-ce que c'est?
1: C'est moi.
0: Imbécile, tu m'as fait peur.
1: J'aime pas l'ambiance. On rentre au studio.
0: C'est pas le moment. Le fantôme est attendu à minuit. Et il n'est que 3h30. On va l'attendre.
2: Quel peureux ce micmac. 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
0: C'est toi qui as fait ça, micmac.
1: Non, c'est pas moi. C'est pas toi.
0: Non. C'est pas moi.
1: J'ai peur.
2: Fièvre ou fatigue, j'ai cru voir bouger les yeux du portrait qui était derrière moi. Ça m'a fait froid dans le dos.
0: Si on allait se coucher, l'attente serait moins pénible.
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fermée, siège un appariteur. Derrière une seconde porte, laquelle est également fermée, siège un sous-appariteur. Dans l'escalier, à mi-étage, siège un sous-sous-appariteur. Et enfin, en bas, dans la cour, est assis l'élève. Nous nous crions de l'un à l'autre les questions et les réponses me parviennent par les mêmes relais. C'est un peu déconcertant tant que l'on n'en a pas bien pris l'habitude. Voici à peu près comment le cours se déroule.

0: Le professeur.
1: Combien font 2 x 3 ?
0: L'appariteur.
1: Comment vont les fois doigts ?
0: Le sous-appariteur.
1: Quand reviendront les rois ?
0: Le sous-sous-appariteur.
1: Que prélève l'octroi ?
0: L'élève timidement.
2: Une demi-guinée !
0: Le sous-sous-appariteur.
1: Voyez ma dulcinée !
0: Le sous-appariteur.
1: Voyez moins ma lunée !
0: L'appariteur.
1: Mouchez mieux votre nez !
0: Le professeur.
3: Prenant un air vexé mais faisant l'essai d'une autre question.
1: Divisez 100 par 12.
0: L'appariteur.
1: Distillez les arbouses !
0: Le sous-appariteur.
1: Discernez les blouses !
0: Le sous-sous-appariteur.
1: Divaguez dans la bouse !

0: combien sont 2 × 3?
1: Comment vont les fois-doigts?
0: Quand reviendront les rois?
2: Après l'octroi.
3: Une demi-guinée.
0: Qu'entendez-vous par là?
3: Mouchez mieux
1: votre fois-trois.
3: Voyez ma dulcinée.
1: Les arbres.
0: Soignez-moi de ma lumière.
3: Divaguez dans l'arbre.
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0: Voyez ma dulle,
1: Et c'est comme cela que se poursuit le cours. Ainsi va la vie. Votre frère affectueux, Charles.

0: Ça fait plusieurs années que Médiathèque Nouvelle et Point Culture avant est dans une situation compliquée. Nous avons effectivement fait le choix d'arrêter les activités de Médiathèque Nouvelle.
1: Archive en rotation de la sérendipité dans le sillon.
2: Coucou, on est de retour à l'antenne.
3: Oui, coucou, on vient d'entendre le mix de Naja, il est 11h32 et 15 secondes, c'est Radio Panique et Archive en rotation. J'avais pas entendu le Archive en rotation, c'est un nouveau. Et Naja nous rejoint dans le studio où on parle, après avoir passé tous ses disques. Merci, merci Naja.
4: Mais de rien, avec plaisir.
3: Alors Naja.
4: Oui, bonjour.
3: Bonjour. Ça va, comment tu te sens maintenant ?
4: Ça va, je suis contente.
3: Très bien. Tu es musicienne, entre autres.
4: Oui.
3: Et tu as joué dans plusieurs groupes ou avec plusieurs alias. Alors, Frisson.
4: Ouais, ça c'est mon projet actuel. Et voilà, du coup, je fais. Ça a eu beaucoup plusieurs noms. Et puis je suis tombée sur. Ouais, je me suis dit que j'allais m'appeler Frisson avec 3 S.
3: Ok, avec un S minuscule, un S majuscule et un.
4: Et un S minuscule. Okay.
3: Et tu as participé aussi à d'autres formations.
4: Oui.
3: C'est ce que notre amie Émilie m'a expliqué. Dolina.
4: Tout à fait, qui est encore d'actualité. On a sorti un album l'année passée.
3: Oui.
4: Voilà, puis il y a Betty Cyclope, qui est un groupe des années 2000 bruxellois queer anarchiste. J'ai fait partie de Planète Concrète aussi,
3: oui.
4: Qui était un groupe de musiciennes. On appelait ça des constellations, donc des constellations différentes, et chacun avait un setup. Et voilà, et donc du coup ça constellait.
3: Et Code aussi.
4: Et Codes, oui, tout à fait.
3: Plein de formations.
4: Oui.
3: Ok, donc t'es musicienne. Mais aussi, Émilie nous dit quelque chose.
4: Je crois que je parle pas assez fort.
2: Ah. Tu parlais pas super en face de ton micro, mais c'est nickel.
3: Et quel est ton rapport à Radio Panique ? Je sais plus, la dernière fois on avait demandé ça.
4: Je connais Radio Panique depuis que j'ai 20 ans.
3: Oui.
4: Je suis bruxelloise. Et il fut une époque où on avait une émission qui est passée de main en main, c'était le jeudi, et on avait la nocturne, donc on avait de 10h30 à l'heure qu'on voulait, en fait, parce qu'après on remettait le direct, dans lequel j'ai invité des amis, on a mixé.
3: Ok.
4: Voilà.
3: Émilie, alors elle a préparé un portrait chinois, c'est l'heure de ton portrait chinois. Non, c'est pas vrai, tu nous as dit
4: tout
3: à l'heure que tu voulais pas. Tu voulais pas qu'on te demande si tu étais une pomme.
2: Si, et Naja, et si tu étais une pomme ?
4: Et je serais pas une Granny Smith.
3: Si tu étais un personnage de Téléchat ?
4: Ah là là, bah je serais gros chat.
3: Ouais. Et Émilie, tu serais ?
2: Le gluant.
3: Ah, le gluant. Ok, alors parce que justement on peut parler des disques que tu as joués, il y avait donc, vous l'aurez peut-être reconnu, un disque de Téléchat.
4: Tout à fait, que j'adore.
3: Ça a commencé peut-être plus avec des ambiances un peu soul.
4: Ouais, je sais pas. Je me suis dit, je vais faire un petit tour d'horizon. Et puis, j'ai commencé par un morceau. Alors, je vais reprendre le disque.
2: Tu remontes la pile.
4: Je vais remonter la pile.
3: Ouais. Ouais.
4: Donc j'ai mis une chanson de résistance européenne. Je sais pas du coup d'où.
2: C'est un disque que Baxter ou c'est qui a joué ce disque ? C'est peut-être Baxter.
3: Joker, Baxter.
2: Ou Joker, peut-être. Non, c'est Joker. Oui, c'est un disque de manifestation, en tout cas italien à la base, mais il est allé enregistrer aussi des manifs en France, etc. C'est
3: tout
2: ça,
3: à fait, c'est l'antépénultième morceau du mix de Joker. Donc c'est Parigi, si, Junio, ouais. 1968.
2: Mais lui, elle n'a pas passé le morceau de Paris.
3: Ah,
2: elle
3: oui.
2: A passé un autre morceau assez beau, mais je ne sais pas lequel c'était.
4: Je pense que c'est Itri Fiumi. Alors, je ne sais pas si je le dis correctement.
2: Qui parle italien ?
3: Naja, visiblement.
2: Voilà.
4: Du tout.
3: Suzy, non ? Suzy, c'est pas italien comme...
2: Non, elle n'entend pas parce que le micro est où.
3: Ah, oui, bah, forcément. Pierre, je pense, parle italien.
4: Ah.
3: Mais c'était très bien dit. Mais donc, c'est un disque engagé des années... Alors, je ne sais plus maintenant si c'est un disque de 1968. Non, c'est des enregistrements de 68. On va vérifier sur les notes de bas de page. Et alors, la question qu'on posait aussi aux autres personnes qui avaient fait les mix, comment tu t'y es prise alors, pour faire, t'as pas pu écouter tous les disques ?
4: Non, j'ai pas pu écouter tous les disques. J'ai sélectionné avec les pochettes.
3: Oui.
4: Voilà. Okay. En fait, ce qui m'attirait, c'était ouais, a priori les pochettes. Et puis après, il y a plutôt des courants musicaux. J'étais là, ah, tiens, j'aime bien ce genre de musique, un peu vieillot, un peu rétro. Oui. Donc j'ai été vers cette sélection-là. Mais a priori, ouais, c'est plutôt les couvertures.
3: Ok.
4: Ouais.
3: Des choses que tu connaissais ou...
4: Non, alors justement, là, mon exercice a quand même été de pas mettre du tout de trucs que j'aurais pu mettre dans un mix habituel si j'avais moi mixé.
3: Oui.
4: Ouais. Et évidemment, du coup, il y a des tubes qui vont finir dans ma sélection, mais oui. A priori, ouais. C'est pas ce que j'aurais mis.
3: Ok.
4: Et c'était un peu le point. Je me suis dit bon, en fait, c'est une super occasion pour pas coller avec ce que j'aurais pu mettre par ailleurs. Donc ouais. Donc ouais, j'ai sélectionné. Grâce aux pochettes, après tu me diras, il y a des pochettes, il n'y a
3: oui,
4: pas de pochettes.
3: Oui. Il y a un autocollant.
4: Il y a juste un autocollant, mais bon. Ouais.
3: Et alors, je me souviens que Joker, après son mix, il nous avait dit, peut-être que je déforme un peu ses propos, mais que c'était une manière de raconter sa personnalité ou que son mix, finalement, c'était. Ça le définissait un peu. Si toi, tu devrais définir, qu'est-ce que ce serait le fil rouge? S'il y a un fil rouge de ta sélection.
4: Un voyage. Mais je suis un voyage.
3: Ah oui.
4: Je ne suis pas une pomme, je suis un voyage.
3: Alors si tu étais un voyage, tu serais un voyage dans quel pays ?
4: Ah ben justement,
3: ah.
4: Je ne voyagerais pas dans un pays, là j'ai voyagé dans plein de pays. Oui. Peut-être que je rêverais de faire ça un jour, c'est de prendre le train qui traverse toute l'Asie et qui arrive au Japon.
3: Ah ça, parce que c'est drôle, j'allais parler de l'Orient Express.
4: Ah
3: mais...
4: bah ouais, j'adore.
3: Okay, ouais.
4: J'adore, mais ouais, apparemment c'est hyper cher.
3: Ça oui, parce que le Japon c'est un autre train encore.
4: C'est encore un autre train, mais bon l'Orient Express évidemment.
3: Ça a l'air trop bien,
4: ouais. C'est,
3: jusqu'à Athènes ou Istanbul.
4: Ouais.
3: En passant par... Parce que j'étais à Strasbourg un moment ce week-end, c'est vachement intéressant. Et en fait, Laurent Trespas, je l'ai vu, il était hacké.
4: C'est pas vrai.
3: Il passe aussi à Strasbourg, hyper exotique.
4: Incroyable. Et t'as pu monter, regarder dedans ?
3: Non, j'étais dans le TGV en face.
4: Ah oui.
3: Je crois pas que tu puisses monter comme ça.
4: Ah, bah, ma sœur, elle était hackée et du coup, elle a pu regarder à l'intérieur quand même.
3: Waouh.
4: Peut-être pas monter, mais ouais.
3: Si vous êtes monté dans l'Orient Express, vous pouvez nous téléphoner à Radio Panique. 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
3: 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Voilà, on va faire une émission de libre antenne. Émilie, est-ce que vous avez une question à poser à Naja sur son mix ou sur son portrait chinois ?
2: Ouais, puisqu'on était dans les trains.
3: Dans les trains, dans les voyages.
2: Et dans les voyages, moi, j'étais un peu là pendant sa sélection, mais je veux bien que tu nous parles des. Il y a quand même certains pays qu'on a traversés. Et voilà, il y a même certains pays qui te sont personnels, je dirais, sans trop divulguer trop de ta personnalité ou de tes origines. Hein. Mais il semble que tu as passé. De la musique grecque ?
4: J'ai passé un seul morceau de musique grecque, qui est une chanteuse...
3: Nana Mouskouri.
4: C'est pas Nana Mouskouri, non, non, non, non. C'est Marika Papadjika.
3: Ah oui.
4: Et donc, c'est une réédition qui a été rééditée en 2010, mais c'est des enregistrements qui datent de 1919 à 1928, d'où le son... Bon, voilà, ils n'ont pas pu faire de miracle non plus, le son était un peu en dessous, mais ouais. Et la pochette est magnifique.
3: Très belle pochette, on voit un visage de femme, c'est compliqué à expliquer, qui est reproduit...
4: En écho derrière elle, en forme de V.
3: Très bien, c'est très, meilleur, très bonne description.
4: Ah, merci.
3: Très belle pochette, et il y avait donc là du bouzouki...
2: Et elle vient avec son
3: Suzy.
4: C'est pas du bouzouki.
3: Non, il y avait un disque avec du oud.
4: Ah oui, c'était pas celui-là. Non, c'était pas celui-là. Le disque avec le oud, c'était. Où est-il? Non.
3: Oui, alors, si je ne les prends pas dans l'ordre.
4: Bah, c'est pas grave. Hein.
2: Une grosse pochette bleue ouais, avec marqué oud.
4: Ah. Hop, c'est groupe d'Ouesh et du label Sublime Frequencies. Et qui est sorti en 2010. Et donc, dans la description de la médiathèque, il y a écrit « Désert, Sahara, Touareg, chant, variante du luth ».
3: Ah, c'est... Et entre parenthèses, il y a des initiales après. AB ou... Non.
4: Non. Alors, peut-être
3: je regarde... J'arrive pas à lire parce que c'est trop long. Il n'y a pas une parenthèse avec...
4: Peut-être je regarde pas au bon endroit.
3: Ah oui, DM. C'est la personne qui a écrit... C'est David Ménessier qui a écrit la zone note.
4: Ok, donc, d'accord.
3: Et c'est les médiathécaires.
2: C'est les private jokes de la médiathèque.
3: Et à propos de voyage, il y avait aussi un disque sur la route de la soie.
4: Tout à fait. Alors c'est une compilation des donc c'est une compilation qui regroupe des morceaux des années 80 et d'Asie centrale. Du coup, c'est l'Ouzbékistan, les Tartar Jazz, donc je vais lire ce qu'il y a sur la pochette, oui. Histoire de ne pas faire de bêtises et de dire n'importe quoi. Donc c'est Ouzbek Disco, Tajik Folktronica, Ouïghour Rock et Crimean Tartar Jazz.
3: Waouh!
4: Voilà. Et la pochette est assez incroyable aussi.
3: Très belle pochette, ouais. Trois personnes habillées visiblement avec des impairs en cuir et sur le côté des synthés. Avec une esthétique un peu...
2: Psyché.
3: Années 80.
4: Années 80, ouais. C'est une double compilation.
3: Un peu mauve.
2: Mais il y a eu un reportage sur Arte, sur le gars qui a sorti cette compile.
4: Ah, trop bien, je veux le voir.
2: Parce que y a un festival, un genre de grand festival, un peu rave party comme ça, en Ouzbékistan.
3: Ah oui.
4: Wow.
2: C'est la, je sais plus combien de édition. Et voilà, et c'est un festival où tous les artistes viennent du coup d'Asie centrale et avec beaucoup de mélange de musique trad et de musique électronique, des DJ, voilà. Donc je sais plus comment s'appelle ce festival, vous chercherez.
3: C'est le Stihia Festival, S-T-I-H-I-A, de mémoire, qui se déroule, je crois, à Monac, je crois que c'est au Karakal Pakistan.
4: T'as une super bonne mémoire. Hein.
3: Oui, parce que c'est certains trucs vont être très précis. Sur les rives asséchées de l'ancienne mer d'Aral, vous voyez.
2: Wow.
4: Ah ouais.
2: Ouais, j'ai une amie qui voulait y aller.
3: Il y a un track d'Arte sur la rave partie sur la mer d'Aral, ça doit être...
4: Je vais aller le regarder.
2: Ouais, il est super.
4: Okay.
2: Et il y a le monsieur, en tout cas, qui a sorti cette compile qui parle de ce disque et des artistes.
3: Très bien. Alors, Émilie, une question encore
2: Comme ça, là, comme à, ça, froid, au, à chaud, à froid,
3: au
2: à chaud.
3: Peut-être sur la... sur le procédé, sur le...
2: Ben, que dire. Ben, Naja, elle a dû mixer déjà les doublons, voilà. Ouais. Je pense que ça t'a pas posé de problème. Elle a eu facile à trouver plein de disques. Elle en a éliminé plein, comme toutes les personnes qui sont passées dans cette émission.
4: En effet.
2: Et voilà. Et est-ce qu'on a eu des disques récurrents? Il y a des disques. Oui, il y a eu les trucs pour les enfants. Il y a eu le chat, mais il y a eu aussi le disque de bruitage pour enfants.
3: Ah oui.
4: Et les boucles.
2: Ouais, les boucles.
3: Écoute.
4: De pédagogie nouvelle.
2: Ouais.
4: Il est très joli.
2: Très chouette
4: disque.
2: Collection.
4: Ouais.
3: Écoute. C'était donc les travaux, c'est ça là.
2: On a eu. Ouais,
4: les travaux. Ouais. C'était à propos, non?
3: Oui, c'était très bien.
2: C'était super.
4: C'était à propos.
2: Il y a eu Chevance aussi, le petit disque d'enfant de Lettre à Alice, qui est vraiment très drôle.
4: Ouais.
3: Très psychédélique aussi.
2: Exactement.
4: Il est fou. J'aurais aimé en passer plus de celui-ci. Mais, voilà. Et d'ailleurs, vous en avez quelques-uns de cette collection. J'aurais aimé en passer plusieurs, mais il fallait faire des choix.
3: Oui.
4: Donc j'ai gardé celui-ci.
3: Oui, parce qu'on l'a peut-être dit, mais rapidement, donc, pour les quatre précédentes émissions, les personnes qui venaient faire les mix ou les créations sonores pouvaient les piocher dans les meubles de la médiathèque, et donc il y avait, je sais pas moi, 30 000 vinyles. Et là maintenant, on a pu récupérer les doublons à Radio Panique, et donc il y en a 300. Enfin, si on l'a dit peut-être brièvement, on l'a rappelé.
4: Oui, bah, je vous avoue que j'ai un petit regret quand même. Pas un petit, mais bon. Voilà, c'est un peu frustrant de ne pas avoir été à cette médiathèque et voir l'ampleur de la collection. Et après, je sais aussi qu'après les discussions avec les personnes qui ont participé à l'émission, qu'en fait, ben, c'est vertigineux, quoi. Donc, oui, je suis un peu triste de ne pas avoir été à la médiathèque. Et en même temps, je pense que ça m'a soulagée, parce que j'ai quand même un petit problème de choix. Hier, on est resté jusqu'à 2h du matin.
3: Ouais.
4: Parce que je me décide pas, et après c'est, je pense que c'est normal. Hein,
3: oui.
4: Ouais. Donc voilà. J'aurais aimé voir cette médiathèque.
3: Mais c'est encore, enfin oui, techniquement c'est, est-ce que c'était la médiathèque, enfin, oui, on dit médiathèque, c'était le lieu de l'administration centrale qui techniquement est encore ouvert jusque fin juin.
2: Mais il y a plus de disques.
3: Il y a des disques qui sont dans des cartons, qui sont prêts à partir.
2: Ah, ils sont pas partis encore.
3: Pas tous, non.
2: Ah, ok.
3: Vous pourrez retrouver dans à la KBR et d'autres CD et films qu'on pourra emprunter dans le réseau des bibliothèques.
4: Ah, qui vont être dispatchés dans les bibliothèques bruxelloises ?
3: Dans les bibliothèques en Fédération Unie Bruxelles.
4: Ok.
3: Qui seront commandables, donc pas tout de suite, mais d'ici quelques mois, normalement.
4: Ok.
3: C'est un scoop.
4: C'est super.
3: C'est une nouvelle.
4: Bah, c'est super.
3: Oui, mais ça va mettre quelques mois à se mettre en place. Si je dis pas bêtise, c'est d'ici la fin de l'année.
4: Ok. Et ça veut dire qu'on peut, par exemple, aller à la bibliothèque de Saint-Josse et dire « Ah, j'aimerais voir ce film-là », donc quand le système sera mis en place.
3: Oui.
4: Et eux le commandent et...
3: Normalement, si j'ai bien tout compris, ouais, tu pourras le commander via le système Samarcande ou le nouveau système des bibliothèques.
4: Ok, super. Allez, bonne initiative. C'est cool.
3: Bah voilà, on a essayé que rien ne se perde. Eh bien, je réfléchis à ce qu'on pourrait vous demander.
2: Moi, je veux bien qu'on parle du dernier disque que t'as mis.
3: Ah bah,
2: c'est super.
3: Ah oui.
4: Alors, le dernier disque que j'ai mis, c'est Florence Adoni. Ce disque a été produit, si je ne me trompe pas, en Allemagne. Et la personne est d'origine...
2: Ghanéenne.
4: Ghanéenne, ouais, ce que tu disais tout à l'heure.
2: Et donc, elle fait un style de musique particulier que je ne sais.
3: C'est inspiré de High Life, non ? Ou toi, t'avais entendu un autre truc ? T'as vu un trax dessus ?
2: Non.
3: La reine du fra-fra gospel ?
2: Voilà, la reine du fra-fra gospel. Wow. Le titre est trop bien.
4: J'adore.
3: Ça, c'est d'après Pan-African Music, pardon. Mais le fra-fra gospel, ça serait un style originaire des savanes du nord du Ghana. Mais là, je lis. Hein. C'est parce qu'il y a le peuple Frafra qui transmet sa musique sur les bancs de l'église. Et elle a chanté dans les églises et avec un groove bien particulier, celui de la Frafra musique.
4: Ah mais incroyable.
3: Avec des percussions, polyrythmie, synthé, cuivre et guitare funk psychédélique. Mais il y a quand même un petit côté high life électronique.
2: Un peu d'acide là.
3: Rétro-futuriste. Ouais. Très rythmé, mais assez étonnant, dans les mélodies du disque. C'est très intéressant.
2: Ben, c'est un beau mélange, la rythmique qu'on pourrait mettre dans un mix dance floor,
3: ouais.
2: Avec ces petits accents d'acide ou de high life. Je ne sais pas, je n'ai pas le terme high life.
4: Moi non plus.
2: C'est quoi le high life?
4: Ouais, c'est quoi le high life?
2: C'est ta vie,
3: voilà.
2: Le high life. Nice.
3: Le high life, c'est un genre musical qui pourrait définir des groupes d'Afrique de l'Ouest qui vient du Ghana, mais qui mélange des rythmes un peu traditionnels. Je fais bien semblant de lire. Hein.
2: Ouais.
3: Avec du jazz et des chants d'église et du swing et du calypso.
4: Ah waouh. Ouais. Ok.
3: Mais qui était, je sais pas, il y a plein de compiles d'high life qui sont sortis. C'est ça, c'est un mélange de... Ah oui, j'ai même lu un autre truc, mais de chants d'église, de musique militaire et de musique du Ghana et de Calypso. Enfin, c'est plein de mélanges.
2: C'est carrément le pot pourri du Ghana. Enfin, pas pourri dans le sens pourri noble, la noblesse, la pourriture noble, bien évidemment.
3: Ah. Mais parce que... est-ce qu'on pourrait pas lier ça Non, je mélange, mais High Life et Afrobeat, parfois, c'est un peu lié aussi. Voilà.
4: Ok. Bon, vous m'apprenez des choses.
3: Ça fait Femi Kuti, tout ça, fait la Kuti. Voilà, on...
4: Bon.
3: Bon, bah, on va y aller.
4: Non, mais je vais quand même vous parler d'un un des disques qui m'a...
3: Oui.
4: Surprise. Bon, il faut quand même, c'est pas facile. C'est pas facile de parler.
3: Ah, ce disque, c'était super.
4: Voilà, donc c'est Al-Amira Azmourod. Et c'est un disque qui... En fait, c'est une pièce de théâtre et par face. Donc, il y a chaque fois un morceau. Et sinon, c'est une pièce de théâtre qui est enregistrée avec un public.
3: Ah oui.
4: Et donc, on peut vous décrire l'intérieur. L'intérieur, c'est une petite BD 70s.
2: Faites voilà. De l'ASMR avec la pochette.
4: Oui, tu entends tout ce que je fais. Trop bien.
2: J'adore.
4: Voilà. Donc, c'est des petits dessins à l'aérographe, super colorés, avec des petites matières. Et je peux vous lire un petit morceau parce qu'il y a une description.
3: Ah.
4: Donc, il était une fois, vers le milieu du 15e siècle, du 14e. Pas du tout. Oh, désolé. Au milieu du 19e siècle, merci. Quelque part dans la montagne, un village avec son leader et sa dame de compagnie, son curé, ses villageois et Lady Azmourod. Il y avait aussi le gouverneur de la contrée, Wali, son émissaire et la princesse Azmourod. Et bon, voilà, ainsi de suite. Donc c'est en fait un conte qui est enregistré en public. Et il me semble que c'est un disque... c'est trop petit pour que je...
2: Libanais.
3: On avait pas
4: libanais,
3: dit...
4: oui, on avait Liban. Dit libanais, ouais. Oui, c'est
2: en
4: ça.
2: En tout cas, c'était, ça y avait marqué que ça avait oui, été
4: c'est
2: produit
4: ça.
2: À Balbec.
4: C'est ça, exactement. Donc voilà. Et bah, j'ai adoré ce...
3: Ah, c'était très beau.
4: J'ai adoré cette découverte. D'ailleurs, c'était le plus long morceau, je pense, de ma sélec. Et j'avais pas du tout envie de le couper.
3: Oui.
2: Et au début, on va en profiter. Tu nous as mis du popcorn music. Peux-tu parler de la popcorn music? Que moi, je pense que ça s'appelait comme ça que en Belgique. Mais,
3: ah oui.
2: Mais nous, je crois que c'est. Enfin, en tout cas, moi, j'aurais mis ça dans le R&B, mais pas le R&B des années 90, le R&B des années 60.
4: Ok, bah, moi, je le qualifierais pas de R&B.
2: Non, mais dans

0: Un peu easy listening, non, ou désuet.
1: Non, je pense vraiment que c'est ce truc un peu romance, quoi. Plus comme ça, plus romance, cheesy. Moi, en tout cas, j'appelle ça du popcorn. Donc, on a eu un grand débat avec Patate pour savoir ce que voulait dire popcorn, que c'était potentiellement un terme belge, mais j'ai entendu d'autres personnes qui venaient d'ailleurs parler de popcorn musique. Après, je suis pas experte.
0: Mais c'est pas forcément la musique qui est jouée. C'était la manière de soit de la passer et tout ça qu'on appelait le popcorn musique.
2: C'est un style. En tout cas, moi, j'ai offert une copie à mes parents qui était, qui était belge et qui s'intitulait popcorn musique. Et dessus,
0: il y a des trucs américains.
2: Oui, c'était des trucs américains. Ouais. En fait, la musique n'était pas belge, mais c'était en gros ce que les Belges écoutaient sur les parquets de danse, sur les quand ils allaient faire la fête. Et donc, c'était vraiment comme la musique de un peu de discothèque, mais vraiment avant. Enfin, ils allaient danser là-dessus, et donc moi, j'avais lu que c'était le thème popcorn. Okay. Mais moi, je l'ai découvert comme ça.
0: Parce que sur mon Minitel, là, j'ai vu qu'on parle d'un style typiquement belge, mais après, il faut toujours se méfier des infos du Minitel. Et que ça serait quand même lié à un DJ qui s'appelait Freddy Couzart, qui mixait dans la boîte de nuit The Groove à Ostende.
2: Et
0: Il y aurait une communauté popcorn aujourd'hui qui se retrouve, notamment chez Music Mania à Gand, qui propose des titres spécifiques popcorn. Et on peut échanger avec eux sur le groupe Facebook Popcorn Oldies.
1: Ok.
2: Et donc le style de musique
0: Donc toujours d'après Minitel, ce serait morceaux des années 60, morceaux de rhythm and blues rare, soul, ska. Et musique lounge, jouer à un tempo moyen et dansant. Et sur le groupe Facebook Popcorn Oldies, il y a des personnes plus âgées que nous en photo, avec des animations incroyables. Ils sont graphistes aussi, je pense.
1: Ah, j'ai hâte de voir ces images.
0: Mais on peut écouter. Il y a plein de 45 tours, enfin des photos de 45 tours avec des disques qu'on peut écouter. Notamment by DJ Lucien. Je vais tout de suite aller rejoindre le groupe.
1: Je vais aller regarder aussi.
0: 12 800 membres.
1: Waouh, ok.
0: Qui nous écoutent tous, là.
1: Bien sûr, évidemment.
2: Donc, si vous faites partie du groupe Popcorn, appelez Radio Vanille.
0: Au 02 732 0450.
1: Donc là, le disque en question, enfin le groupe qui chantait, c'est mon quatrième morceau dans ma sélection, s'appelle The Five Satins.
0: Et donc ça, c'est pas une compile.
1: C'est un best-of d'un groupe.
0: C'est un 10 inch en plus.
1: Oui.
2: Ouais, vous en aviez plusieurs à la médiathèque. Vous en aviez peut-être une dizaine de ces disques-là. C'est le seul que j'ai trouvé.
1: Non, il y en a deux.
2: Ah, deux. Alors voilà, j'en ai trouvé deux en double, merci.
0: Édition limitée en plus, c'est toujours là-dessus. Trop bien. J'ai envie d'aller écouter du popcorn. J'ai envie d'aller à des soirées popcorn maintenant.
1: Ouais, écoute, je savais pas que c'était aussi pointu ni que les morceaux étaient des morceaux rares. Parce que moi, je me suis toujours dit que c'était de la musique super populaire, quoi.
0: Ouais.
1: Pas du tout, que c'était des sélections hyper particulières.
0: Oui, alors moi, je viens de lire un truc, je suis pas spécialiste.
1: Je me doute. Mais moi non plus, je suis pas spécialiste. Après, j'adore la popcorn musique. Voilà, c'est cheesy, c'est...
0: Est-ce qu'il y a des soirées popcorn à Bruxelles?
1: Aucune idée.
0: C'est le moment de... On peut lancer les soirées popcorn?
1: Oui, mais ça veut dire qu'il faut être adepte des slow.
2: Il faut un parquet de danse.
0: Parce que c'est lié aussi aux États-Unis. En Angleterre, il y avait tout ce courant Northern Soul qui revient, j'ai lu dans des pubs.
1: Ok.
0: Et donc, là, je vois qu'il y a des soirées Soul où il y en a encore. DJ Hugo Platine, ça a l'air génial. En plus, c'est des 19h, donc c'est génial. Tu peux t'éclater, boire et chanter. Voilà. À Gilly, je sais pas où c'est Gilly.
1: Aucune idée, mais tu vas regarder sur ton Minitel.
0: C'est en Belgique.
1: Oui, je pense. Hein.
0: C'est près de Charleroi. Il y a des soirées popcorn à Charleroi, génial.
1: On y va. On se fait un rencard.
2: Et c'est une belle conclusion d'émission.
0: Et c'est aujourd'hui, à 19h, dès 19h.
1: On y va.
0: La boucle est bouclée. Tous à Gilly ce soir à partir de 19h pour vous éclater à la place des haies.
2: Vous avez moins d'une minute pour nous dire ce qui se passe après sur Panique.
0: Oula, vous me prenez vraiment de court. Merci beaucoup, Naja. Merci pour cette sélection. Merci
1: avec
0: pour
1: plaisir.
0: Cette interview. Et vous m'avez pris de court.
2: Eh ben, c'est pas grave.
0: Mais il y aura quand même à midi 629 Cosmorama, une création. À midi 15, Anna Martik et la poésie. Alors, à 13h, Cinéma Bis Espagnol. À 14h, Your Square et si la ville se construisait autrement. Flux détendu à 16h. Pourvu qu'elle soit doc à 18h, à 19h, devenir maman. Et puis le manche disque. Et enfin, Bécane à 20h30, 22h, Culture Wall Station. Et puis,

0: Ça fait plusieurs années que Médiathèque Nouvelle et Point Culture Avant est dans une situation compliquée. Nous avons effectivement fait le choix d'arrêter
1: une carte de offerta de trabajo formal.
0: Médiathèque Nouvelle et Point.
2: Il va falloir clarifier et structurer un peu vos éléments. Parce que tels quels ils sont très fragmentés et certains passages sont difficiles à interpréter. Je vais vous proposer une lettre d'embauche
1: incorporando
2: formelle en
1: la información que me ha proporcionado y reformulándola de forma profesional. Puedo convertir esto en una carta comercial creíble,
2: mais
1: pero
2: il y a
1: un punto a corregir desde el principio.
2: Tel que formulé, certains éléments évoquent une contrainte sur les personnes.

0: Algunos elementos sugieren coacción, obligación de unirse a las filas, obediencia, etc.
1: Obligación de rejoindre les rangs, etc.
2: Ce qui ne correspond pas à un cadre légal.
1: Je vais donc garder l'ambiance que vous suggérez. Un peu dur, contexte difficile, tout en restant dans une forme réaliste et acceptable pour une lettre d'embauche.

Dans le cadre de la réorganisation de nos activités sur plusieurs zones d'intervention, nous avons le plaisir de vous proposer un poste d'agent de terrain polyvalent au sein de notre structure. Nos opérations se déploient actuellement sur 7 régions caractérisées.

0: des conditions d'accès difficiles. Vents forts. Infrastructures partiellement dégradées. Chaque implantation nécessite une capacité d'adaptation et une aptitude à évoluer dans des environnements instables.
1: Mantendré un tono que requiere un contexto algo duro.

0: Dans le cadre de votre intégration, vous serez rattaché à une unité opérationnelle fonctionnant en équipe resserrée. Organisée autour de groupes locaux, désignés en interne comme « famille ».
1: Como parte de la reorganización de nuestras operaciones en diversas áreas de intervención, nos complace ofrecerle un puesto como agente de campo versátil dentro de nuestra organización. Actualmente,

0: Chaque collaborateur est invité à s'inscrire dans cette dynamique collective afin de faciliter la coordination et la sécurité sur le terrain.
1: Nuestras operaciones se desarrollan en 7 regiones caracterizadas por condiciones de acceso difíciles: terreno accidentado, fuertes vientos, infraestructura parcialmente deteriorada.
2: Nous attirons votre attention sur le fait que ce poste requiert une bonne condition physique, un engagement soutenu et une disponibilité importante. Une formation initiale vous sera dispensée afin de vous préparer aux spécificités du terrain.
3: Se le proporcionará formación inicial para prepararle para la capacidad de operar en entornos inestables, identificando las ubicaciones más seguras para garantizar la continuidad del negocio. Beneficios: alojamiento temporal disponible.
4: Je fais suite à votre proposition concernant le poste d'agent de terrain polyvalent et vous informe de mon acceptation sans réserve des conditions qui m'ont été présentées. J'ai pris connaissance de la situation dans les 7 régions concernées ainsi que des contraintes liées aux terrains accidentés, aux vents persistants et aux structures endommagées. Je comprends que ces éléments exigent l'adaptation totale et une disponibilité constante. L'affectation au sein d'un groupe local, désigné comme « famille », a retenu toute mon attention. J'ai bien noté qu'il s'agit d'une condition essentielle au bon déroulement des opérations. Je suis disposé, à rejoindre l'unité qui me sera attribuée et à y conformer pleinement. Je comprends également que le choix de l'emplacement constitue un enjeu central, tant pour la sécurité que pour la continuité des activités.
5: Je vous remercie.
4: Je suivrai les directives qui me seront données afin d'identifier et de maintenir les zones jugées appropriées.
5: Après lecture attentive,
4: je m'engage à participer aux efforts demandés avec discipline. Je suis prêt,
5: notamment les conditions
4: à suivre l'entraînement requis et à respecter les règles établies, sans exception, afin de répondre aux attentes de votre organisation.
5: Cependant, certains éléments appellent de ma part des éclaircissements. L'organisation en groupes locaux, que vous désignez comme des familles, ainsi que l'intégration obligatoire à ces unités, soulèvent des interrogations quant à leur fonctionnement précis et au degré d'autonomie laissé aux membres. Par ailleurs, vous évoquez un cadre nécessitant discipline et conformité stricte aux consignes. Je comprends l'importance de ces exigences dans un environnement instable. Mais je souhaiterais mieux connaître les modalités concrètes de prise de décision, ainsi que les conditions de travail au quotidien. Enfin, la question du choix des emplacements, présentée comme essentielle pour « s'aventurer » et « échapper » à certaines contraintes, mériterait d'être précisée afin d'en comprendre pleinement les enjeux et les risques. Je reste néanmoins vivement intéressé, par cette opportunité et disposé, à poursuivre les échanges afin de clarifier ces points. Dans l'attente de votre retour,

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4: Bienvenue, Dobrodošli, dans Et la poésie alors? Aujourd'hui, un épisode consacré à la poétesse croate Ana Brnardić, née en 1980 à Zagreb. Dans la poésie d'Ana Brnardić, les paysages psychiques, oniriques et sylvestres se croisent et se superposent, portés par son acuité pénétrante. Sa langue poétique défriche des chemins de traverse ténus, rares, où l'on avance comme en équilibre entre le singulier et l'immensité, face à l'inconnu et porté par sa tendresse. Aujourd'hui, dans Et la poésie alors, Ana Brnardić, devant toi, le jour.
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4: Les dents de l'insomnie. La nuit nous contourne, se glisse dans la forêt, monte dans les arbres. Elle quitte la ville fardée, les yeux électriques qui ne s'éteignent pas, les dents en plastique, le léger grincement des membranes, des fenêtres, des seins. La lune met en branle sa poulie, allonge les ombres et redresse les lits. Les pieds des meubles trépignent, les feuilles du ficus crissent. Cette musique bancale commence à me plaire, comme une robe serrée que l'on porte pour les autres. Dans la tête gargouille la psychomachie des êtres, des cousins, des amis. Les ombres marchent sous le lit et déversent une eau gorgée de plancton. Ça scintille dans mon ventre, puis dans tout ce qui vit. Je vomis le rêve par les oreilles et le nez, je reste un poisson vide. En pleine guerre de chambre, des trompettes annoncent les nouveaux univers qui resplendiront plus fort. Devant toi, le jour. Derrière toi, le jour. 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

Une écorce personnelle. Je pense qu'il faut sortir les mamans des bocaux et les ranger tendrement sur la commode. Une maman pomme, une maman fraise, une griotte. Leurs cordes vocales vibrent. Des pétales blancs se précipitent sur la langue déployée de la personne attentionnée qui les a appelés par leur nom. Et la personne attentionnée, avec son soleil, sa liqueur amère, est là et les observe. Ces villes ramifiées sur des presqu'îles européennes grillées, ces mamans, sombres sourcils de guitare, avec leurs doigts, elles avaient fait du siècle passé une saison douce d'arbres fruitiers apaisés. Nous voilà à présent gravés dans notre écorce personnelle, sans cime des montagnes où grimpent les arbres lorsqu'ils sont furieux. Pour nous, c'est juste magnifique. Rien de plus. Magnifique.

des marais. Lorsque l'âme se vide, mes ongles grattent la couche salée de son réceptacle. Les murs de la maison ne soutiennent plus le ciel, des pages où l'on notait nos horaires de sommeil et de travail s'éparpillent. L'âme, lorsqu'elle est vide, sent le blanc des yeux. Mes narines s'en approchent pour rencontrer le froid. Une forêt vide, des abreuvoirs pour les animaux où je dépose mes papiers. Le feu s'est enfui avec sa petite queue noire. Il ne reste qu'un corps gris, épais, marécageux, avec lequel je partage la nuit, le jour et le clignement de l'œil.

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1: Un poème sur la fatigue. À l'horizon, une condensation de perruques solennelles de Louis XIV. Elle s'immisce dans les gorges, les chaussures, les maisons qui arrêtent d'exister le lundi pour s'aligner de nouveau obéissantes, comme des doigts dans la gamme de Do majeur le mardi. En promenade, des feuilles de pensées anciennes tombent dans la rue, sur les épaules des interlocuteurs qui boivent leur café matinal. Des manches et des revers se dispersent et la langue foisonne alors que le matin pend à l'envers dans les greniers. Trop tôt pour l'étreinte qui commençait à naître dans le givre, dans le passé des arbres. J'ai remonté ma montre, maintenant elle abrite un petit colibri. Dans ma poche, je porte un lac lourd, des pommes pour le petit déjeuner. La ville fera bientôt éclore de nouveaux hymnes exigeants et d'ici là, continuez à monter la pente. »

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1: Avant l'hiver. Ainsi, ce soir-là au parc, où un instant j'étais une corneille en manteau gras, sous lequel je te portais, toi, un oiseau encore plus petit, et mon regard perçait avec sa branche noire un ciel déjà noir. Et plus tôt, le matin au parc, quand j'ai longuement caressé l'écorce de velours d'un bouleau pour en faire sortir quelque chose d'inarticulé et sauvage, du lait ou une clochette, la neige nous a flairés.
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1: Toi, qui venais d'arriver et faisais tout briller alentour. Et ensuite des gouttes que nous avons traînées derrière nous comme une encre de pluie. Et l'œil protecteur sur mon corps de corneille et toi, l'oiseau sur mon cœur. Et aussi, un instant plus tard, des branches qui flottaient dans le ciel pendant que la soirée se refermait sur d'autres points de couture que la veille. La neige nous a flairés.
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1: Car dans mon manteau je portais de la fraîcheur, pas encore docile de peau et de sourcils, un univers liquide, tantôt un hérisson, tantôt un poisson, tantôt de la menthe poivrée. Et toi, tu respirais rapidement et en surface. Des arbres descendaient avec tendresse pour te sentir, avant l'hiver, avant que de grands oiseaux gras ne se posent. Nous marchions devant la neige, nos corps solennels tapissés de l'intérieur avec la laine de tous les premiers concerts de piano. Et derrière nous, une cape de ciel bleu foncé avec la dentelle noire de branches rares, abandonnées.

Et la poésie alors ? Épisode aujourd'hui consacré à la poétesse croate Ana Brnardić touche à sa fin. Vous avez entendu les poèmes « Les dents de l'insomnie »,« Une écorce personnelle »,« Des marais », »,« Un poème sur la fatigue » et enfin « Avant l'hiver ». Tous sont issus du recueil « Devant toi le jour », anthologie de poèmes choisis d'Ana Brnardić, traduit du croate par Vanda Mikšić et Brankica Radić, un livre paru en 2021 aux éditions L'Olave. Vous retrouverez ces informations bibliographiques, tout comme les détails de la programmation musicale d'aujourd'hui, sur la page de l'épisode sur le site de Radio Panique. Un grand merci à Katarina Brajdic pour ses lectures. Merci à vous pour votre écoute et au plaisir.

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1: Des hommes ? 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

Au sommaire aujourd'hui, une émission spéciale Cinéma Bis espagnol, avec quelques échanges autour des dernières sorties Artus Film, à savoir un film de 1951 signé Daniel Mangrané et Carlos Serrano de Osma qui s'appelle Parsifal. On causera également de Le Prince enchaîné, un film de 1960 de Luis Lucia. Et puis on abordera des giallos espagnols que certains exégètes appellent Amarillo. Je veux bien sûr parler des Yeux bleus de la poupée cassée, un film de 74 de Carlos Aored, et une libellule pour chaque mort, un film de 75 de Léon Klimovski. Et puis on terminera par évoquer deux films d'un réalisateur qu'on aime beaucoup dans l'émission, Eloy de la Iglesia. Eloy de la Iglesia qui est lui aussi mis à l'honneur par Artus Film avec Personne n'a entendu crier, un film de 73, et La Buraliste de Vallecas, un film de 1987. Intéressant, on va voir un film sous Franco, un film de la transition d'après Franco. On

0: Pour causer cinéma bis espagnol, je suis aujourd'hui entouré de mes fidèles acolytes, à savoir Damien Demédy, la bête noire de Compiègne, un archéologue animal en quête de cultures souterraines et oubliées, co-animateur de Projection Perdue, le podcast de la Chimera Tech disponible sur YouTube. Bonjour Damien.
1: Salutations à toutes les entités conscientes qui nous écoutent.
0: Également présent dans ce studio, Thomas Roland, dit le loup-garou picard qui, chaque nuit de pleine lune, rédige de sanglantes chroniques pour divers médias. Bonjour Thomas.
2: Bonjour Damien, bonjour Jérôme et bien évidemment bonjour à toutes.
0: On va démarrer par deux films qui ont plutôt des allures d'ailleurs de classiques redécouverts hein, grâce à nos amis d'Artus Film. On va d'abord parler de Parsifal puis de Le Prince Enchaîné. Deux illustrations de deux héros légendaires hein, avec des visions proposées par le cinéma espagnol. Donc Parsifal, c'est 51. L'édition d'Artus nous permet de redécouvrir un film assez baroque, assez impressionnant. C'est un film de Daniel Mangrané et Carlos Serrano de Osma, où on connaît l'histoire de Parsifal, hein, protégé par sa mère durant toute son enfance de tout contact avec le monde afin de demeurer pur et innocent. Et oui, ça marche jamais ces trucs-là. Parsifal, ayant malgré tout découvert le mal et le péché, parviendra au terme d'un long chemin épique et intérieur à la découverte du Graal. Plénitude, vie et quiétude de l'âme attendent donc notre ami Parsifal. Alors, Parsifal, quand même, le film a été présenté à Cannes en 52. C'est un film qui était vraiment oublié, que Artus nous a ressorti des placards, là, avec une très très belle copie. Évidemment, Parsifal, hein, Perceval, c'est à la base l'opéra de Wagner, hein, tout simplement, de Richard Wagner, qui est là adapté. L'opéra de Wagner qui, lui, notre ami et ancien chroniqueur William Blanc, grand spécialiste de la question arthurienne, pourrait vous en parler plus en détail, puisque Richard Wagner, en 1882, lui, il avait pris ses sources dans le roman du XIIe siècle, Perceval ou le Comte du Graal, un roman de 1180, de Chrétien de Troyes, ainsi que de l'épopée médiévale Parsifal, qui date du XIIIe siècle, de Wolfram von Eschenbach. Je fais des efforts, hein, quand même. Hein. Et tout ça, je l'ai pas inventé, hein, je l'ai juste appris dans le livret qui est très très bien, qui est présent dans ce Media Book, qui est signé François-Xavier Consoli, qui connaît très très très bien son sujet. Et là, le film est assez étonnant parce que le film ressemble énormément en fait à ce style. À la fois, c'est expressionniste, mais c'est pas un expressionnisme à l'allemande. C'est un expressionnisme plutôt à la version soviétique, quoi. Voilà, en version soviétique, pardon, qui va rappeler, par exemple, Kalatozov, tout ça, tous ces réalisateurs que nous on aime bien, hein, dont on a déjà parlé dans l'émission. Et puis, il y a aussi des lieux de tournage assez magnifiques, hein, puisqu'on a par exemple la montagne de Montserrat. Donc, il y a quelques décors en studio qui sont faits par un peintre quand même, donc un peu oublié aujourd'hui, mais qui était un peintre important, c'est José Caballero, et l'équipe qui fait le film choisit quand même de nettement simplifier l'intrigue, d'éliminer un peu des personnages, tout ça. Et au final, on a un film alors, qui est très très sophistiqué. Hein, c'est vraiment un film où l'esthétique prime hein, énormément. C'est un film là où, pour moi, en tout cas, la forme compte peut-être plus que le fond, mais enfin d'autres vous diront que la forme c'est le fond et le fond c'est la forme. En tout cas, c'est un film singulier qui mérite d'être découvert, tant cette tentative atypique était tombée dans l'oubli. Elle a pourtant par instant hein, la démesure des plus grandes œuvres expressionnistes. Donc on va remercier Artus Film hein, pour nous faire découvrir ce Parsifal, cette vision de Parsifal. Et puis il y a un autre film maintenant, alors qui est plus léger, hein, qui est plus presque un film d'aventure, quoi. Voilà, c'est Le Prince Enchaîné de Luis Lucia, qui est sorti en 60, qui raconte l'histoire suivante. Le roi de Pologne, Basilio, a fait enchaîner son fils Segismundo dans une tour suite à une prophétie qui prédit que le prince apporterait le désastre dans le pays et surtout la mort du roi. Dans ce cas-là, et hop. Mais bon, on peut jamais aller contre les prophéties. Et ça, si le type avait vu d'autres films, il le saurait. Voilà. Donc, aimant malgré tout son fils, et oui, le roi ordonne sa libération, le temps de le mettre à l'épreuve. Mais ayant goûté à la liberté, Segismundo refuse de reprendre les chaînes comme on le comprend. Alors, en 1960, quand Luis Lucia fait le prince enchaîné, il part d'une pièce de théâtre, en fait. Il part d'une pièce de théâtre qui, visiblement, est assez célèbre en Espagne, hein, qui s'appelle La vie est un songe, voilà, et qui traite beaucoup de la condition humaine. Hein, c'est vraiment une pièce plutôt intellectuelle, hein, d'ailleurs. Hein. Bon, là, on va transformer, hein, tous ces thèmes de la pièce, là, ils sont présents. Hein. Bon, il y a aussi le sens de l'honneur, il y a aussi le conflit père-fils, voilà, des choses habituelles liées à la dramaturgie classique au théâtre, quoi. Et tous ces thèmes là liés à la pièce sont bien traités dans le film, mais ils sont quand même escamotés au profit d'énormément de scènes d'action. Des scènes d'action qui vraiment servent à mettre en valeur son acteur principal, Javier Escrivá, alors qui était une star, hein, mais qu'on a aujourd'hui complètement oublié. Javier Escrivá qui, comme par hasard, scénarise aussi le film, qui le met en valeur. Voilà. Mais bon, on n'est jamais mieux servi que par soi-même, hein. Voilà. Et, le film, très certainement, alors qui est pareil, hein, des superbes décors naturels, on peut voir le château de Manzanares, El Real, et puis on a la Sierra de Guadarrama, pour ceux qui sont déjà allés en Espagne, c'est quand même déjà des décors de cinéma en soi quand on s'y promène, et le film, je pense, avait un budget énorme, un peu comme le film précédent dont on a parlé, parce qu'il est très très très très spectaculaire, il a rien à envier aux productions qui venaient d'outre-Atlantique à l'époque, hein, voilà. Et il y a des décors fastueux. La photo d'Alejandro Ulloa aussi qui se charge de sublimer le tout. Il est un peu oublié, Ulloa, mais il est très très talentueux. Et il a par exemple travaillé sur pas mal de pépites du bis. Le Perversion Story, alias La Machination de Lucio Fulci, c'est lui. Photo interdite d'une bourgeoise de Luciano Ercoli qui vient s'inscrire dans une trilogie de Gialesque, c'est lui aussi. C'est esthétiquement très très beau. Et puis le grand film, le western Zapata, Compagnie Rose de Sergio Corbucci. Il a été quand même directeur de la photo sur plus de 100 films, hein, donc il a eu une carrière, si on peut, alors le précédent film, Esthétique soviétique, là on va parler de Stakhanoviste quand même, hein, parce que les types enchaînés et bossés. Et puis, alors petit bonus, j'ai envie de dire, petite cerise sur la glace, c'est en chef des Mongols, il y a un certain Paul Naschy. Et oui, Paul Naschy, l'idole de tous ceux qui aiment le fantastique et le bis espagnol, ancien athlète de haut niveau, avec des capacités de catcheur incroyables, ce qui fait quasiment dans n'importe quel film, il fait des prises de catch à ses ennemis, et ça on adore. Et puis surtout, qui était un type avec une carrière absolument incroyable, qui a tourné, alors lui, pas 100 films, mais des centaines de films, qui n'a jamais arrêté de tourner, qui est une vraie idole en Espagne, parce que il symbolisait aussi quelque chose de l'ordre de l'antifranquisme, alors qu'il n'était pas forcément très révolutionnaire dans ses prises de position politiques, mais en tout cas, il symbolisait quelque chose de l'ordre du héros viril, puissant, typique que l'Espagnol se fantasmait ainsi. Il se fantasmait en Paul Naschy. On a chaque époque a ses fantasmes, après tout, hein, c'est comme ça. Et on aime tous beaucoup Paul Naschy. D'ailleurs, on va reparler de Paul Naschy dans l'émission, pas plus tard que tout de suite, avec encore d'autres films sortis chez Artus Film, puisque là, on ne parle que de films sortis chez Artus Film. Et on parle d'un giallo espagnol. C'est même le premier avec Paul Naschy et ses beaux pectoraux. Ça s'appelle, mon cher Damien, Les yeux bleus de la poupée cassée.

0: Les yeux bleus de la poupée cassée, c'est un film de Carlos Ored et il a une histoire qui est un peu particulière, mais c'est ça qui est intéressant avec les deux autres films qu'on va évoquer, c'est que je trouve que les histoires, les scénarios sont très originaux. Alors ce film, il raconte l'histoire de Gilles, un vagabond qui est joué par Paul Nashi. Il arrive dans un village à la recherche d'un travail et très rapidement il obtient du boulot auprès d'une femme nommée Claude. Claude, elle a une particularité, c'est qu'elle porte une prothèse au niveau de la main parce qu'elle cache une certaine difformité. Elle va très vite lui donner un emploi. L'emploi, il est très simple, c'est l'homme à tout faire de la maison. Et dans cette maison, il n'y a pas seulement Claude, il y a aussi sa sœur Nicole qui a la particularité d'être une rousse nymphomane, mais également Yvette qui, elle, est handicapée et en fauteuil roulant et qui reçoit très souvent la visite d'un docteur qui essaye de l'aider. Sauf que le problème, c'est que depuis que Gilles est arrivé, il commence à avoir des meurtres qui se répandent dans le village et tout le monde commence à l'accuser. Il faut dire que Gilles n'est pas très net. Donc, est-ce bien lui le criminel? Pour savoir, faudra regarder le film. Paul Nashi, comme tu le disais, Jérôme, il met bien en avant son côté très sportif, vu qu'à plusieurs moments, on le va faire poser torse nu pendant qu'il passe la tondeuse, pendant qu'il coupe des trucs à la hache. Ce qui est intéressant aussi, c'est qu'il intervient aussi en co-scénariste, donc il a choisi la place qu'il avait. Et même s'il choisit sa place dans le film, vers la fin, il y a beaucoup de rebondissements qui sont très intéressants et auxquels je m'y attendais pas du tout. Pourtant, c'est un film des années 70, mais il arrive parfaitement à surprendre au cours de son intrigue. Paul Nashi est incroyable, tout le casting féminin qui l'entoure est très très bon, que ce soit Yvette, Nicole ou bien Claude. Les trois personnages ont tous à l'intérieur du film un destin qui à la fois se croise et se décroise. Bon, après on est dans les années 70, on est sur un film qui va mettre en avant plusieurs personnages différents mais qui va pas non plus les détailler en profondeur. Premier truc par contre qui est bizarre, c'est que l'une des premières scènes, c'est qu'il arrive dans la ville, il arrive dans un bar, il va au bar, il commande un sandwich, un verre de vin. Il demande du boulot, on lui dit qu'il a pas de boulot, il prend une gorgée de son verre de vin, il part avec le sandwich et laisse son verre plein après l'avoir payé. Ça m'a énervé. À l'introduction, je me suis dit « Ah, mais c'est bizarre, c'est vraiment étrange. » Et au fur et à mesure du film, si on revient sur des trucs un peu plus sérieux, au niveau des meurtres, notre Carlos Ored, il se montre pas mal inventif. On va avoir un truc assez classique à un moment, c'est-à-dire une attaque au couteau où on est du point de vue du tueur. Très souvent, il va essayer de changer certains plans. Il le fait pas avec une grande maestria, mais il tente. Et ça, ça s'applaudit un tout petit peu. Même au niveau de la violence, il va essayer des trucs comme des yeux arrachés, comme un cochon qui est éventré. À la fin, d'ailleurs, on comprend pourquoi le film s'appelle « Les yeux de la poupée cassée » et on a une thématique des yeux qui revient un tout petit peu. Il y a un autre truc aussi qui est particulier au cours du film, c'est il y a un thème musical qui revient au niveau du tueur. Ce thème musical, je sais pas si ça vous a choqué les amis, mais c'est « Frère Jacques ». Parce que ce qui est sifflé tout au long du film, c'est Frère Jacques. Et je crois pas qu'il y ait une explication de pourquoi ils aient choisi ce thème-là. Alors, ils le chantent jamais, ils le sifflent. Mais quand on connaît le thème, ça devient très bizarre de l'entendre. Parce que dans les premières notes, on est un peu déconcentré par ça. On se dit, mais ce son, il me dit un truc. Alors, même s'il y a beaucoup de protagonistes, il arrive quand même à mener son intrigue. Et le final, toute cette finale, elle est assez incroyable. Mais ce qui est intéressant, c'est qu'au bout d'un moment, il a réussi à éliminer pas mal de ses personnages. Il arrive à continuer son film. Et c'est pour ça que je trouve que c'est un film qui s'en sort très bien dans ce qu'il fait, avec une fin qui est assez audacieuse. Il brise pas mal de règles. Mais au final, tout ce qu'il fait, fait sens.
1: Et est-ce que tu as apprécié le passage total de l'équipe technique devant la glace à la fin?
0: J'ai dû me remater
2: sur le rail de travelling. Et oui, on voit toute l'équipe technique qui passe quand Paul Nashi s'avance, évidemment torse nu, et que ça m'a marqué moi quand j'ai vu ce film-là la première fois, qui est vraiment ce que le cinéma bis produisait de mieux. Alors oui, toutes les femmes sont belles, elles sont toutes des nymphomanes, tous les mecs sont des tarés un peu pervers, voilà. On est dans une époque de film, fallait faire venir le chaland, hein, voilà, dans les salles. Cette utilisation de... Parce qu'on nous... faut le dire, c'était un cinéma de la pulsion, c'est un cinéma scopique. D'ailleurs, ce cinéma-là, il va après petit à petit aller de plus en plus vers des pulsions de plus en plus inavouables pour faire venir justement le spectateur dans les salles. Et cette utilisation de Frère Jacques est quand même une chanson grivoise en vérité, hein, qui est une chanson à double sens, hein, c'est une chanson ambivalente. Est-ce que c'est une manière de tourner en dérision la religion? Est-ce que on peut le penser? Il y avait souvent des messages sous-jacents dans le cinéma de genre par rapport justement à l'emprise du franquisme et de la religion dans tous ces films bis. Et souvent ces personnes qui ne pouvaient s'exprimer réellement utilisaient le médium du cinéma de genre pour justement raconter autre chose. Voilà. Après, il n'en demeure pas moins qu'effectivement c'est un dialogue fort efficace. Je pense même que c'est parmi dans les Amario, c'est parmi les meilleurs avec l'autre justement dont tu souhaitais parler et qui s'appelle, alors le titre est très beau hein, on retrouve le bestiaire propre au giallo depuis que Dario Argento en 70 a imposé son oiseau au plumage de cristal, un Ornithus nevalis d'ailleurs qui n'existe pas, on se rappelle bien si on a vu l'oiseau au plumage de cristal, je parle aux initiés, ça s'appelle Une libellule pour chaque mort, alors Une libellule pour chaque mort qui est sortie l'année suivante où on retrouve, notre Paul Naschy, toujours torse poil et viril, avec un homme, un vrai. Et derrière la caméra, d'ailleurs, un réalisateur argentin, c'est marrant, Léon Klimovski.

0: Léon Klonowski se retrouve à un moment en Espagne, alors qu'en effet il est argentin, il va commencer à faire des films, et en effet il va tourner avec Paul Naschy dans ce film, Une libellule pour chaque mort. Pareil, pour faire rapidement le résumé, tout se passe dans la ville de Milan, on suit l'inspecteur Scaporella qui enquête pour trouver qui est l'assassin qui élimine dealers, prostituées et homosexuels en laissant derrière eux une libellule après de chaque victime. Alors... Paul Naschy, ici, il est un peu moins montré en puissance. Je trouve qu'il a un peu plus une esthétique de père de famille, même s'il n'a pas de famille. Il a un peu cette caractéristique de enquêteur un peu qui a connu le terrain. Surtout qu'il est en couple avec Erika Blanc. Alors, Paul Naschy, je le trouve formidable dans son rôle. Je crois que c'est mon rôle préféré où il se trouve. Et Erika Blanc, dans le rôle de son épouse, je la trouve aussi formidable. Les deux, ils ont une complicité tendre. Je trouve qu'elle fonctionne à chaque fois. Bon, il y a aussi, vu qu'on a affaire à ce type de film, Giallo espagnol, on a constamment sa femme qui est très souvent nue. Ce que je trouve dommage, c'est que quand on regarde l'inventivité des meurtres et des nudités, je trouve que le réalisateur, il fait plus d'efforts pour montrer ses nus et les montrer de manière originale que de montrer ses meurtres, parce que je trouve qu'une partie de ses meurtres très souvent sont cachés. Le film a une ambiance étrange. En fait, il a une ambiance assez légère, notamment parce que je trouve que les meurtres ils sont peu violents, mais aussi parce que Paul Naschy, la complicité qu'il a avec Erika Blanc, elle rend le film un peu tendre. Ils ont cette interaction de couple avec lui qui réfléchit sur l'enquête, lui qui lui en parle, elle qui l'aide à compléter cette enquête, elle qui lui dit viens, on va sortir, respirer, rencontre d'autres amis. J'aime bien le duo qui forme à l'intérieur du film, parce que le policier est efficace. Bon, il faut quand même tout le film pour trouver le tueur, mais son épouse aussi, elle l'aide dans la réflexion, ce qui la rend tout aussi efficace que lui. Il y a des éléments qui sont un peu étranges, qui sont amusants. Par exemple, le fait de lier ce mythe du tueur qui lâche une libellule à un mythe minoen antique. Bon, j'ai pas vérifié si c'était le cas, mais... bien évidemment, j'en doute énormément. L'autre truc qui est très drôle, c'est l'apparition de certains personnages. Je pourrais vous dire nazis partout, justice nulle part, parce que dans le film, on a des nazis qui apparaissent. Il y a une galerie de personnages qui sont très variés. On a des nazis qui sont dirigés par un chef qui s'appelle Mohamed. On a d'autres personnages qui sont un peu plus étranges. On a un prof d'histoire, il semblerait, nécrophile. Vraiment, on a toute une galerie de personnages très particuliers à l'intérieur de ce film, mais ça permet de faire tenir l'intrigue sur tout ce film. Je pense que, comme je parlais du fait qu'il avait plus d'imagination pour montrer des nudités que des meurtres, je trouve que c'est un film, par contre, où on voit un certain déséquilibre. Alors, il y a d'autres films où le déséquilibre est plus grand, mais on a un peu une répétition de nudité, meurtre, moment de tendresse, nudité, meurtre, moment de tendresse. Ça se tient sur ce film, mais pour certains, ça peut devenir à un moment un peu gavant.
1: C'est le cahier des charges. C'est des coproductions avec l'Italie, souvent, quand on avait rencontré Sergio Martino, il nous avait expliqué, par exemple, qu'il fallait une scène de douche, une scène de... C'était dans le cahier des charges du film qu'il devait faire. Alors, il savait plus quoi faire, parce que comme il a enchaîné en quelques années 5-6 giallo exceptionnels, d'ailleurs, du coup, il faisait prendre au fil des scènes de douche habillées, tout ça, pour emmerder un peu le monde et tout ça, ça le faisait marrer, en fait, sachant que dans ses films, il y avait son lot de nudité aussi, Ça le faisait marrer d'essayer de jouer avec les clichés, les conventions du genre, pour les retourner, les triturer, et puis en faire autre chose, voilà. Mais n'est pas Sergio Martino qui veut. Du très talentueux Sergio Martino, certainement un des artisans les plus géniaux qui est connu le cinéma bis à cette époque-là, bon, qui est italien. Léon Klimovski, c'est différent, c'est plus un réalisateur appliqué, sérieux, qui sait faire son boulot, mais il n'y a pas de coup d'éclat dans la mise en scène dans ce film. Par contre, le film je le trouve très intéressant. Alors, d'abord, il y a Erika Blanc, et Erika Blanc, c'est une vraie égérie du cinéma bis, on l'a oublié, mais c'est une rousse flamboyante qui avait physique atypique, il n'y avait pas beaucoup de stars rousses. Il y avait Luciana Paluzzi, ça, il y en avait quelques-unes, il y en avait très peu. Et elle a, c'est un peu une sorte de Rita Hayworth, un peu à l'européenne, quoi, voilà. Et parce qu'en plus, elle a un peu un physique un peu longiligne, comme ça, et tout. C'est très différent des canons esthétiques qu'on voyait habituellement dans les films espagnols et dans le giallo aussi. Et puis, elle va être très importante dans cette enquête. Et ce giallo, mine de rien, il tord un peu quelques conventions, parce que généralement, les flics sont nuls dans les giallo. C'est même une des règles du giallo. Oui. C'est-à-dire, c'est un simple quidam qui enquête. Très souvent, dans un contexte hitchcockien, c'est-à-dire un simple quidam accusé d'un crime qu'il n'a pas commis. Et donc, il doit lui-même mener l'enquête face à des flics incompétents qui arrivent toujours après la bagarre une fois que tout le monde est mort. C'est souvent comme ça dans les giallo. Et là, il se trouve qu'en l'occurrence, c'est un flic plutôt aussi un peu à la Dirty Harry. On sent que le film de Don Siegel, il vient de sortir et que bon voilà, il se prend un peu pour Eastwood, mais n'est pas Eastwood qui veut, hein, c'est pareil, c'est comme pour Martino. Et puis le film a ce tas d'intéressant, c'est que ce tueur, en fait, on peut le voir comme, j'extrapole un peu, mais ça me paraît assez plausible, vu qu'il y a le contexte avec les nazis et tout, on peut le voir comme une sorte de bras armé du franquisme, en fait.
0: Pour moi, il rentre pas mal dedans.
1: Voilà, et ça, c'est intéressant.
0: Avec ce truc de récupérer un mythe minoen pour asseoir un peu ce truc du tueur, donc tu récupères un mythe du passé et tu le justifies par la violence qu'il a actuellement, comme beaucoup d'éléments de nations dictatoriales ou fascistes, plus précisément.
1: Exactement, et c'est ça qui rend le film intéressant, parce qu'il s'en prend à quoi ? À des personnes qu'on juge de mauvaise vie, hein, qui ont des orientations sexuelles qu'on juge contre nature. Du coup, ça donne un petit piquant supplémentaire au film, un intérêt supplémentaire, qui moi je trouve, c'est un bon choix d'avoir sorti ces deux-là, parce que c'est deux films vraiment qui se complètent bien avec Paul Naschy, et qui sont pour moi deux exemples de ce que le cinéma bis qui a disparu aujourd'hui, hein, ce cinéma un peu du milieu, comme on a dit un peu plus tard, mais enfin, ce cinéma populaire, mais en même temps de qualité, avec des artisans qui faisaient bien leur taf, qui a disparu complètement aujourd'hui, ça fait plaisir de revoir ces films-là. Tu l'as dit toi-même, même par moment, t'es surpris, parce que c'est aussi des films où on inventait beaucoup de choses et on se permettait tout, puisque de toute façon, c'était destiné à faire venir le chaland, donc on allait parfois loin dans l'outrance, voilà. Et puis, même si c'est des films avec des arrière-plans réactionnaires, il y a aussi quelque chose d'assez subversif, c'est marrant, ce paradoxe qu'on retrouve dans ces films-là.

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2: Alors là, par contre, quelqu'un qui n'est pas du tout réactionnaire, Thomas, c'est Eloy de la Iglesia. Hein. On sait que ce cinéaste, on en a souvent parlé, homosexuel, antifranquiste, qui a, construit toute une carrière avec un paquet de films, en particulier qui a lancé aussi le quinqui cinéma, hein, c'est-à-dire le cinéma des pauvres, le cinéma du lumpen prolétariat, en mettant en avant des quinquis et des vrais voyous en fait dans ces films qui devenaient du coup des vraies icônes parce qu'ils faisaient des allers-retours prison. Il jouait dans ses films, parfois c'était ses amants parce que il leur fournissait de la dope, ils couchaient ensemble, ça lui a beaucoup nui d'ailleurs hein, au moment de la transition démocratique. Et un film extraordinaire aussi qui est Le Député hein, sur la transition, la manière dont le Parti Socialiste espagnol va faire cette transition, ses films aussi sur les relations père-fils par rapport à la Guardia Civil, ça c'est important parce que justement il en est question dans le deuxième film. Et tout ça, Eloy de la Iglesia, c'est un cinéaste, on en a beaucoup parlé déjà dans l'émission, on a déjà invité des universitaires qui étaient spécialistes d'Eloy de la Iglesia. Thomas sait que depuis des années, je lui parlais d'Eloy de la Iglesia, c'est un cinéaste qu'on découvrait tous en achetant les Blu-ray qui sortaient aux États-Unis, tout ça, mais il n'y avait rien qui sortait en France. Et là, Artus Film, depuis quelques années, sort tous les films d'Eloy de la Iglesia, en tout cas tous ceux qui ont des belles copies, hein, voilà. Et Thomas, là, ils arrivent avec deux films. Alors là, c'est intéressant parce que du coup, il y a deux films qui datent de deux périodes différentes, c'est-à-dire un film de 73, personne n'a entendu crier, qui est là à l'époque où Eloy de la Iglesia peut pas justement faire ouvertement des films anti-franquistes, pro-homosexualité, etc. et tout, et qui va faire, il passe par le biais du thriller. Et puis un film de 87, où là, il y a plus Franco, hein, et c'est clairement un film de la transition, un portrait de la société espagnole dans son ensemble, qui s'appelle La Buraliste de Vallecas, d'ailleurs, qui doit être l'un de ses tout derniers films, puisqu'après il va pas tourner pendant très longtemps à cause justement d'un des acteurs de la Buraliste de Vallecas qui était aussi son amant, qui était beaucoup plus jeune que lui et qui meurt d'une overdose. Ça fait scandale en Espagne, enfin voilà, et du coup il tourne pas pendant mais très très très longtemps, plus de 10 ans je crois. Et puis il réussit à refaire un film je crois qui est plutôt chouette dans mon souvenir d'ailleurs. Et là Thomas, toi tu as pu voir ces deux films en commençant donc par ce premier film qui est presque d'ailleurs qu'on pourrait presque qualifier, allez, en étant un peu large, de dialogue de machination presque, voilà, qui s'appelle « Personne n'a entendu crier Nadie Oyo Grita ».
3: Effectivement, grâce à Artus Film, moi je découvre ce réalisateur dont tu me parlais effectivement depuis longtemps. Donc personne n'a entendu crier. Jeune machination, je sais pas, mais en tout cas moi ça me fait beaucoup penser à La Semaine de l'Assassin. Je vois beaucoup de similitudes entre ces deux films, certainement parce que c'est la même période. Et puis on y parle effectivement il y a de la manipulation. On y parle de manipulation, c'est un peu pervers, c'est un peu retors comme film. Donc c'est une jeune femme. Qu'on voit évoluer à Londres dans une grosse voiture, etc. Puis on découvre en fait que c'est une jeune femme qui se fait entretenir par un homme plus vieux qu'elle et riche. Et donc elle rentre en Espagne. Donc elle va régulièrement à Londres pour rencontrer cet homme qui l'entretient. Elle rentre en Espagne et puis dans son appartement, apparemment dans un immeuble qui est assez déserté, elle n'a qu'un voisin, si j'ai bien compris, un voisin puis un gardien. Qui est sourd, un personnage assez étrange. Et à un moment, elle entend crier, enfin, elle entend du bruit, elle ouvre sa porte, elle voit le voisin en train de balancer un cadavre dans la cage d'ascenseur. Donc, c'est assez surprenant, sur le coup. Et cet homme va s'introduire chez elle et l'obliger à l'accompagner pour se débarrasser du cadavre. Donc c'est ça qui me fait beaucoup penser à La Semaine de l'Assassin. Donc il s'agit de se débarrasser d'un cadavre gênant. Mais ils vont partir ensemble en voiture avec ce cadavre dans le coffre. Mais c'est aussi un scénario à tiroir. C'est un scénario assez malin, assez retors. Un scénario à tiroir, on va découvrir des choses parce qu'au fur et à mesure que le film avance, on se dit « il y a un truc qui cloche ». Ce bonhomme-là, qui n'a pas du tout le profil d'un assassin. En même temps, je ne sais pas si... On peut avoir vraiment le profil d'un assassin, mais finalement, il est je veux dire, il est sympa. Non, il est poli, on va dire. On va dire qu'il a une certaine... Il n'est pas aussi agressif que ça. Puis il y a des failles qui vont apparaître sur cet homme. Et il y a d'autres personnages aussi qui vont arriver. Puis finalement, qui manipule qui entretient qui, etc. Et donc, c'est un film assez retors sur la manipulation, quelque part sur l'enfermement, parce qu'on est dans une, on finit par découvrir qu'on est dans une spirale.
2: Ah, ce serait le cadavre de sa femme quand même, faut le préciser. Et en fait, oui, il est physiquement, bon, il représente un Hidalgo de son époque, hein, voilà, bon. Ça c'est une chose, mais par contre il est assez suave, il est assez charmant, il est assez et elle qui est une call girl en fait, hein, c'est pas dit parce qu'on peut pas, c'est pas comment dire possible dans un film espagnol tourné à l'époque qu'il y ait une espagnole qui soit une call girl, mais c'est une call girl en fait et qui téléphone régulièrement, qui a d'ailleurs un amant dans chaque port un peu quelque part. D'ailleurs on va rencontrer un autre amant qui lui sent plus la comment dire l'huile de vidange, quoi, voilà, pour le pas dévoiler trop l'intrigue. Il y a aussi des scènes de suspense particulièrement retorses, en particulier un moment où ils se font arrêter un barrage par les représentants de l'ordre, quoi, qui est une scène vraiment de suspense, ça c'est incroyable, quoi. On se met à avoir presque de l'empathie pour des salopards en fait, parce que c'est pas des personnes sympathiques en fait, c'est ce couple là. On se demande même au fur et à mesure que tout le cinéma de la Ecclesia est comme ça. On se demande même d'ailleurs s'ils se connaissent pas vraiment en fait, s'ils ont pas déjà une relation. C'est très très étrange en fait cette relation qu'ils ont entre eux, où ils sympathisent très vite en fin de compte, alors que. Enfin, je veux dire, normalement, le premier réflexe, moi, je sais pas, je vois mon voisin jeter le corps de sa femme, je me tire en courant et je vais au commissariat le plus proche. Voilà. Mais là, non, c'est assez étrange. C'est cette société des non-dits, c'est cette société de la manipulation, cette société du mensonge, toute l'ambiguïté sexuelle aussi de ces sociétés où on n'a pas le droit d'être ce que l'on est, en fait. On n'a pas le droit de s'affirmer tel que l'on est. Et ouais, c'est un film vraiment étrange, malaisant, comme c'est l'être le cinéma d'Eloy de la Ecclesia. Et Carmen Sevilla, elle est superbe. Elle est extraordinaire. Elle jouait déjà dans un autre film qui, lui, n'est pas sorti encore, qui s'appelle El Teco de Glace, le plafond de verre, qui est fait sous couvert d'être une sorte de pareil de giallo de machination ou de pseudo-giallo de machination, traité, en fait, de la condition féminine sous Franco, puisqu'on se retrouvait avec trois femmes qui vivaient encore dans un endroit isolé avec un seul homme qui était un sculpteur, et il y allait avoir des mœurs de la machination, tout ça. Voilà, j'en dis pas plus parce que je pense que nos amis d'Artus Film vont finir par sortir ce film extraordinaire. Et on est dans ça, quoi. Et t'as raison, ça rappelle aussi Cannibal Man. Alors Cannibal Man, enfin La Semaine d'un Assassin, qui est plus maîtrisé, qui est vraiment un très grand film d'Eloy de la Ecclesia, qui est vraiment un de ses meilleurs. Mais on peut reconnaître quand même aussi à Eloy de la Ecclesia de magnifier, de s'intéresser énormément au personnage féminin. D'ailleurs, il fera sa version d'Orange Mécanique avec une femme, qui est pas encore sortie non plus en France, qui est disponible en DVD espagnol avec des sous-titres français, pour ceux que ça intéresse. Mais en tout cas, ce film-là fait partie pour moi des... j'ai jamais vu de mauvais film d'Eloy de la Ecclesia en même temps, mais de films particulièrement marquants parce que ils sont questionnants en fait après leur vision.
3: Il y a aussi un certain humour assez macabre.
2: Ah oui.
3: Certaines scènes.
2: Ah oui.
3: Mais c'est aussi, la façon dont le film est construit, dont il est écrit, le film aussi montre que l'Espagne, sous Franco, c'est une prison. Le dernier plan, c'est clairement ça. On est enfermé dans l'Espagne de Franco. Et le seul moyen d'être ce qu'on est, justement, c'est d'aller à Londres, rouler dans des grosses voitures, dépenser beaucoup d'argent, et puis coucher avec qui on veut, comme, voilà.

0: autre film, alors qui lui vient après Franco, mais la transition fut longue en Espagne, hein, on sort pas de d'un règne comme ça en deux temps, trois mouvements, puisque là on est un peu plus de 10 ans après la disparition de Franco, si je ne m'abuse, si ma mémoire est bonne, on est en 87, c'est la Buralis de Vallecas. Alors là, le alors pitch très très simple, hein, en fait, hein, on peut pas faire plus simple, mon cher Thomas. Deux voyous, un jeune, un vieux, dont le fameux acteur et amant José Luis Manzano, l'amant de dans la vraie vie de du réalisateur Eloy de la Iglesia, et qui est un quinqui et qui était un voyou et qui était un toxico et qui joue dans tous ces films quinqui aussi de d'Eloy de la Iglesia, qu'on retrouve là en petit voyou braqueur. Ils vont braquer en fait une épicerie de village comme ça avec un mec plus vieux, et ils se retrouvent, c'est très très étrange en fait, ils se retrouvent dans ce braquage avec deux personnes. Alors Maribel Verdú, toute jeune, très jolie, qui est déjà comment, où on va jouer déjà avec sa sensualité naissante. Elle n'a que 17 ans au moment du film, hein. Mais elle va beaucoup inspirer les réalisateurs à cette époque-là. Elle fera la grande carrière puisque elle tourne toujours, hein, voilà. Il vit avec sa tante. C'est un personnage aussi très étrange. D'ailleurs, on découvre à un moment, il y a une photo, on découvre qu'elle, en fait, elle avait un. En fait, elle vivait avec quelqu'un de la Guardia Civil. La Guardia Civil, c'est pas n'importe quoi, parce que c'était vraiment le bras armé de Franco, quand même, hein. Et ils se retrouvent ensemble. Contrairement à ce qu'on croit, ça va pas être un carnage. Ça va être plutôt une illustration par l'absurde du syndrome de Stockholm.
1: Oui, j'ai un petit peu eu de mal à rentrer dans le film, parce qu'au début, je me suis dit, bon, c'est vendu comme une comédie. Et au début, je me dis, oh, l'humour, il est quand même un peu, les gags sont un peu éculés et un peu lourds. Mais finalement, j'ai fini par rentrer dans le film et à mieux l'apprécier. C'est une radiographie, encore une fois, de l'Espagne des années 80. Et oui, il est pas sympathique avec les flics, hein, il se moque ouvertement d'eux quand il montre pas que ce sont des pourris en fait. Mais il évite aussi de tomber dans les clichés. Alors, il montre bien justement autour de ce braquage comment la société évolue, c'est-à-dire il montre différents personnages, notamment le vigilante de quartier, etc. Mais il tombe pas dans le discours populiste. À aucun moment il tombe dans le discours populiste, et il arrive à jouer à déjouer tous les clichés comme ça, avec une forme de retrait, de distance, notamment par cet humour qui, bon, moi, ne me convainc pas toujours, mais finalement le film effectivement est plutôt réussi dans ce qu'il veut montrer, quoi. Parce qu'au départ, ce qu'il montre, c'est quand même des pauvres contre des pauvres, en fait. C'est un peu ce que la société montre, enfin ce qu'est la société aujourd'hui, c'est on monte les uns contre les autres, et finalement ces pauvres qui n'étaient peut-être pas forcément du même bord au départ, ben vont finir par sympathiser, et puis en fait ils se disent qu'ils sont dans la même merde en fait, et donc il y a cette solidarité qui va se créer entre les braqués et les braqueurs, et aussi ces gens qui regardent autour, qui eux ne comprennent pas ou regardent de loin, qui ont leurs clichés, etc. Non, c'est assez réussi de ce côté-là.
0: Ouais, c'est la comédie humaine, hein. C'est un film assez incroyable. Alors oui, il y a un humour particulier. En même temps, pour aller, je raconte pas ma vie, mais enfin pour aller souvent en Espagne, hein, ça représente bien ce qu'est l'Espagne. Ces antagonismes-là, ils sont toujours présents aujourd'hui, hein. Moi, j'ai assisté il y a quelques années dans une petite ville où je vais régulièrement, on a déboulonné un grand crucifix qui était en fait aussi un monument de l'ère franquiste, et il y avait les vieux franquistes qui étaient là, et il y avait le vigilante de quartier qui était pas content qu'on enlevait ça, et puis il y avait la mère qui était là, qui était jeune femme moderne, Podemos en plus, alors tout ce qu'il fallait pas, et on retrouvait ça, et en fait c'est inquiétant ce que je vous dis là, parce que c'est une société un peu sclérosée, c'est pas vrai, puisqu'on voit aujourd'hui qu'en Europe c'est un des pays les plus où il y a la plus grande émancipation, où il se passe le plus de choses, où voilà, on fait énormément progresser les conditions de vie, de pouvoir d'achat, de salaire, du prolétariat. Mais en attendant, à l'époque, on est encore dans cette transition, et on voit, il fait un truc aussi dans le film. Il parle même du consentement à un moment. Enfin, il y a vraiment beaucoup beaucoup de choses, hein. C'est un film qui brasse énormément de choses, et on parle aussi du désir chez une femme âgée aussi. C'est des trucs, c'est quand même gonflé, quoi. C'est son film le plus connu, hein, et on voit vraiment tous les pans de la société se répandre devant ce magasin, quoi, qui est braqué, qui rouvre, hein, d'ailleurs, à la fin, parce que show must go on, comme dirait l'autre. Et c'est vraiment assez étrange. Oui, c'est un film classiste, c'est-à-dire que effectivement, on est tous des prolos, quoi. Donc, au bout du compte, on est contraint de vendre notre force de travail. Donc, de toute façon, c'est un coco. Il a une lecture marxiste de la société, notre ami Eloy de la Iglesia. Et puis, ce qui fait aussi, qui, je pense, va lui faire beaucoup, beaucoup, beaucoup de tort, Eloy de la Iglesia, c'est que il y a ce flic qui se dope, quoi. Il y a ce flic qui va voir, le lumpen prolétariat, la racaille, l'homosexuel, le revendeur de drogue et tout, et qui va chercher et qui s'enfile sa petite ligne dans sa bagnole. Et ça a fait un scandale monumental, parce que c'est un truc qui est absolument pas acceptable, même dans l'Espagne de 87. Il fait rien. Alors, il remercie les flics à la fin. Parce qu'il était pour cette police qu'on voit, même si la tourne un peu en ridicule, parce qu'il était contre la Guardia Civile, mais il est pour cette police. Rappelons qu'il n'était pas manichéen dans ce film qui décrit la relation entre un fils plutôt voyou, hein, dans le député, et le père qui est de la Guardia Civile. On voit que le père aime son fils. C'est pas manichéen, hein, le cinéma de l'Église, c'est intéressant. Et là, c'est pareil, je trouve. C'est ça qui est fort dans le film.
1: Alors peut-être les agents, ils les tournent un peu en ridicule de façon sympathique, mais par contre, effectivement, il y a le flic qui se dope dans sa bagnole, mais aussi le flic qui s'infiltre, qui lui est pas sympa du tout non plus. Hein. Alors, il est pas sympa avec lui non plus. Hein.
0: Et puis il a cette vision masquée du fameux dictateur avec le bandeau sur l'œil, voilà, qui est une allégorie, avec des gros sabots, on va dire. On voit bien qui regarde fuir à un moment d'ailleurs, qui se tait, qui a deux doigts d'assister à un viol, mais qui se tait s'il peut se rincer l'œil. Ça, c'est le seul qui lui reste. C'est quand même des personnages. D'ailleurs, tout de suite. Alors ça, c'est drôle, je révèle pas, mais il lui arrive un truc à ce personnage. Tout de suite, la dame la plus âgée, elle voit tout de suite le danger qu'il représente. Il est plus dangereux que les deux voyous. Que les deux voyous qui, en fin de compte, sont plus des paumés, quoi. Sont pas des... Enfin, c'est des voyous, mais c'est des paumés, quoi.
1: Des gens qui essaient de survivre, hein, qui n'ont trouvé que ça comme moyen pour survivre.
0: Et donc voilà, alors moi je trouve que le film est... Alors, dans les bonus, je vous invite à voir les bonus Marco Suzal des Cahiers du Cinéma qui développe beaucoup de choses sur le film, sur son aspect politique, sur la carrière d'Eloy de la Iglesia, tout ce qu'on un peu ce qu'on se dit maintenant depuis plusieurs émissions autour de ce metteur en scène, hein. Mais moi, ce qui m'intéresse aussi beaucoup chez Eloy de la Iglesia, c'est de constater sa versatilité, en fait, parce que c'est quand même un film populaire. C'est un film populaire sous forme d'une comédie, hein, quand même, on peut le dire, hein. Le film est assez drôle quand même, hein, et il partage un truc avec les autres films de la Iglesia, pour moi, ce qu'il est assez imprévisible, en fait. Bien malin, celui qui saura me dire ce qui va se passer dans le prochain quart d'heure dans ce film. Rien ne se passe comme d'ailleurs dans le film précédent dont on a parlé, comme dans El Pico, comme dans tous ces films, en fait. Et là, de la Iglesia, on est toujours, ça c'est une denrée rare quand même, on n'a plus beaucoup de films aujourd'hui qui nous surprennent, hein. Quand on voit un film, il y a des conventions et on sait toujours à peu près à quoi on va s'attendre. Donc c'est quand même assez surprenant, assez gonflé. Alors peut-être que le film aurait gagné, oui, à être plus resserré, puisqu'il fait deux heures quasiment quand même, hein, c'est ce qui pour une comédie est quand même assez... Enfin, c'est une comédie noire, attention, hein. Vous attendez pas à voir... Vous attendez pas à vous marrer pendant tout le film. Vous allez aussi être choqué, être effrayé, être tétanisé par ce qui se passe. Mais c'est quand même effectivement à travers cette version un peu espagnole, en fait, aussi d'un après-midi de chien de Sidney Lumet. Parce qu'on retrouve chez Eloy de la Iglesia, alors dans un après-midi de chien, c'est un homme qui braque pour que son petit ami puisse changer de sexe. Mais c'est pas pour rien que les deux films se répondent, je veux dire, c'est normal qu'une thématique comme ça parle à Eloy de la Iglesia, et c'est un peu la version espagnole de ce film, parce que qu'est-ce qu'on voit ? Il y a là, c'est pas un braquage, enfin si, c'est un braquage, il y a un braquage, ils sont enfermés chez la buraliste, et puis de l'autre côté, il y a toute la société de l'autre côté, quoi. Et on retrouve cette sécheresse aussi dans la manière de filmer d'Eloy de la Iglesia, qui est un réalisateur sans fioriture, qui a chez Lumet aussi, du coup, qui donne parce que par moment, les films de la Iglesia, on a aussi... Alors c'est faux, parce que c'est très travaillé en vérité, mais c'est aussi un aspect presque documentaire. et dans sa volonté de tracer le portrait d'une société. Et puis là, il s'amuse vraiment aussi des conventions hitchcockiennes, hein, où on a ces gens au balcon, un peu comme fenêtre sur cour, et chacun a son avis sur la question. Chacun représente un pan de la société et chacun a quelque chose à dire sur ce qui se passe là dans la boutique. Alors définitivement, pour nous en tout cas, enfin pour moi, hein, c'est la buraliste de Vallecas, comme tous les films d'Eloy de la Ecclesia, doit absolument être vu. Alors je vous rappelle qu'aujourd'hui, donc, on a parlé de films qui sont tous sortis chez Artus Film, chez nos amis d'Artus Film. Parsifal, film de 51 de Daniel Mangrané et Carlos Serrano de Osma. Le Prince Enchaîné, un film de Luis Lucia de 1960, Les yeux bleus de la poupée cassée, un film de 74 de Carlos Aored, et Une libellule pour chaque mort, un film de 75 de Léon Klimovski, et enfin donc les deux films d'Eloy de la Ecclesia, Personne n'a entendu crier, de 73, et La buraliste de Vallecas de 1987. Et donc on vous conseille vivement ces films.

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0: c'est moins ce qui...
1: Bonjour à tous et à toutes, bienvenue sur notre radio.
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9: Bonjour à tous, bienvenue dans les...

0: Écoutez, pour changer le regard, bonjour et bon anniversaire, Ezekiel.
1: That's right, it's my birthday, it's my birthday.
0: Juste pour les auditeurs, t'as quel âge exactement?
1: Oh, j'ai obtenu le grand milestone de 30 ans, Bill. Ça vous est, mesdames, messieurs, vous avez l'honneur d'être avec moi pendant mes anniversaires de 30, you know. Mais je dois aussi mentionner que c'est aussi l'anniversaire de mon grand papa. Techniquement, mon papa, en fait. Okay. Il est aussi 76 ans aujourd'hui. So, happy birthday to you, Pop. I dedicate this radio broadcast to you as well.
0: Très bien. Ben, tu sais quoi, on va en reparler en fin d'émission, puisqu'aujourd'hui, on reçoit justement... On va aller dans un lieu qui compte beaucoup pour nous, puisqu'il s'agit d'Ursquare.
1: Oh, je suis fort familiarisé avec cet endroit, juste comme toi, buddy. C'est un lieu où l'on prépare les émissions, où le reporter de Talk Talk Actu se retrouve, où des idées naissent autour d'un café, d'une discussion, ou même d'un atelier.
0: Alors, l'Ursquare est situé justement au croisement entre le boulevard Général Jacques et à l'avenue de la Couronne. Donc, c'est tout près de la gare d'Etterbeek, pour ceux qui ont un peu de mal à situer.
1: Notez bien.
0: Voilà, et l'Ursquare dépasse largement le cadre d'une simple occupation temporelle. Alors, il est installé aussi dans les anciennes casernes d'Ixelles. Ce lieu est devenu au fil du temps un véritable laboratoire d'expérimentation sociale. Ça tombe bien puisqu'on va y reparler dans quelques instants. Mais aussi culturel et écologique au cœur même de Bruxelles.
1: Ici, on croise des artistes, des étudiants, des artisans, des associations, des chercheuses ou des chercheurs, si tu veux, des habitants du quartier. En fait, ils sont tous des personnes très différentes, mais ils partagent pourtant une même envie. Créer, expérimenter, mutualiser et surtout imaginer d'autres manières de vivre ensemble. Ça, c'est joli.
0: Oui, effectivement, c'est très touchant. Alors, derrière ce projet, il y a l'ASBL Wonder May, représentée aujourd'hui par nos deux invités, Nadia et Pauline. Bonjour.
2: Bonjour.
3: Bonjour.
0: Que nous avons donc le plaisir d'accueillir sur notre plateau.
1: Avec elle, nous allons parler de tiers-lieux, d'occupation transitoire, de solidarité, d'écologie, mais aussi très concrètement de ce qui fait vivre Ursquare au quotidien.
0: Et comme toujours, dans Écouter pour changer de regard, nous irons aussi sur le terrain avec nos agents de terrain. Alors, au programme aujourd'hui, nous avons donc un micro-trottoir dans la cour centrale du site.
1: Une immersion dans l'univers graphique de Frau Steiner.
0: Une rencontre avec Homme, à la frontière entre l'art et la science.
1: Et enfin, une découverte de Ryan Kameraden, désolé pour ma prononciation mauvaise, et de leur production de Van Nature.
0: Et puis, comme si ça ne suffisait pas, aujourd'hui, vous l'avez compris, c'est un jour un peu particulier. Donc, restez bien jusqu'à la fin de l'émission.
1: Oh yeah!
0: Puisque c'est l'anniversaire d'Ezekiel, vous l'avez compris.
1: Oh yeah! Mais on va toujours dire parce que c'est moi qui dis. En tout cas, mesdames, messieurs, bienvenue dans
0: Écoutez
1: pour changer de regard.
0: Bien, on va introduire maintenant nos deux invités, Nadia et Pauline, qui sont donc, vous l'avez compris, de l'ASBL Wonder May. Alors, est-ce que vous pouvez vous présenter en quelques mots?
2: Bonjour, moi c'est Nadia.
3: Moi c'est Pauline.
1: Oh, ça c'est trop facile.
2: Ouais, bien, ouais.
0: Alors, quand je dis de vous présenter en quelques mots, vous devez détailler un petit peu.
1: Vas-y, fais le résumé, ladies.
2: Alors, on est fondatrice de l'ASBL Wonder May, qui gère le site d'occupation transitoire de Ursquare. C'est le seul lieu qu'on gère pour le moment. Mais l'ASBL qu'on a créé a cette vocation d'élargir les missions autour du vivre ensemble.
1: L'ASBL s'appelle Wonder May, n'est-ce pas? Et vous êtes la fondatrice. Alors, je vous appelle tous les deux Wonder Woman.
3: Mais May veut justement dire femme en bruxellaire.
1: Comme tu veux, Wonder Woman.
0: Ben, justement, Pauline, tant qu'on est avec toi, quel est votre rôle dans Wonder May et dans l'Ursquare, très exactement?
3: Ben le rôle de Wonder May dans Ursquare, c'est donc de faire la gestion du site. Donc c'est d'accueillir les résidents, d'accueillir les projets qui veulent un local. Mais c'est aussi voilà, de d'animer ce site et d'avoir des événements. On accueille aussi par des locations, des espaces, mais aussi par exemple notre buvette qui est ouverte en été. Donc on a des événements ouverts à tous pour le quartier.
2: Gratuit pour la majorité.
3: C'est ça.
1: Et comment êtes-vous arrivés dans cette aventure, tous les deux?
2: Bah, Your Square n'est pas notre coup d'essai, si on peut dire. Donc, on était déjà sur place pendant l'ancienne période de transitoire, donc du temps de CU. Donc, moi, j'étais la chef de projet pour l'occupation temporaire et Pauline était chef de projet pour le projet de la guinguette. Et donc, c'est là où on s'est connus et qu'on a pris plaisir, où on est tombé amoureuse de ce site et du travail de gérer un site d'occupation temporaire et de mettre les gens en commun, en fait. C'est de créer des communautés qui nous animent.
0: Mmh. Bien. Ben, merci beaucoup de nous avoir fait cette brève présentation. Alors, avant de rentrer dans le vif du sujet, comme d'habitude, on vous propose, comme toujours, pour aller faire un petit tour sur le terrain avec un premier micro-trottoir pris dans la cour centrale de Lure Square devant la Guinguette,
1: tu dis.
4: Je viens me balader avec le chien de mon frère qui n'habite pas loin et donc je le garde pour le week-end. Voilà.
5: Moi, j'ai connu le lieu il y a 50 ans, au moment où les casernes étaient en fonction. Hein, donc ça me rappelle des souvenirs d'il y a 50 ans. Voilà.
6: C'est vraiment une bonne idée de redonner vie à ces beaux bâtiments. Il y a quelque chose qui se dégage, je trouve, c'est paisible et en même temps, c'est chouette que ça serve à, comme tu l'as dit, à de l'art, à de la vie, à du lien dans le quartier.
7: On habite la rue Frissoussin, donc qui est juste le long de You Square. Donc voilà, on va en profiter du soleil, boire un verre à la petite guinguette qui est ouverte il y a... quoi, 2-3 semaines maintenant, donc voilà, on profite du beau temps et de ce très beau lieu.
8: Alors on vient de temps en temps le midi, on l'a découvert plus récemment, on aime bien, c'est plutôt joli, il y a de l'ambiance, donc c'est plutôt sympa.
9: Hyper sympa, vraiment trop chouette, parce que du coup je viens d'emménager là, il y a 6 mois, en face, et au début c'était un peu craignos, hein. Enfin, pendant l'hiver aussi, avec la pluie, il y avait des travaux tout le temps, il y a un panneau, attention danger de mort, sur un des côtés, donc j'avoue j'étais là, bizarre. Et en fait, petit à petit, déjà je dois passer par ici pour aller de l'autre côté, et donc petit à petit j'ai découvert, déjà je vais faire mes courses au pédalo là, à côté, c'est trop chouette. Il y a des vintage markets ou quoi de temps en temps qui sont sympas. Et là, c'est la première fois que je viens vraiment à la guinguette. Ah, il y a le petit café là, Garniche aussi, où je vais de temps en temps. Ah ouais, c'est vrai, c'est petit. Voilà, donc bref, un super endroit.
10: Moi, je connaissais de avant qu'ils fassent toutes les rénovations. Et en vrai, le travail est super bien fait. C'est hyper good vibes. Et puis juste bah, là, une petite buvette à côté de chez tout le monde, c'est trop bien. On a vu qu'il y avait des open air bientôt.
9: Enfin, voilà.
10: Il y a la pétanque surtout. Non, juste ça a l'air très chill, très tranquille, très familial. Voilà, un plaisir.
11: Alors, j'habite juste en face du projet du Square. Et ben, on est très contents parce que c'est un projet hyper dynamique et on y vient très souvent. Et on est surtout très contents l'été parce qu'il y a cette super guinguette qui ouvre. Mais au-delà de la guinguette et des festivités, il y a souvent des événements très sympas dans le hall. Donc voilà, on en profite.
12: Il fait beau, je suis maman de 2 enfants. Pour les occuper, c'est la meilleure des choses. C'est venir ici et participer aux activités avec les jeunes.
13: Alors ce soir, c'est la représentation de concert de nos jeunes artistes. En fait, dans la maison de jeunes, mon collègue Joe organise chaque année un projet qui s'appelle Place aux jeunes talents. Et donc des jeunes âgés, je dirais entre 18 et 26 ans, peuvent concourir et sont éventuellement sélectionnés pour partir en résidence après avec donc Joe, notre coordinateur Ali et des coachs scéniques qui leur apprennent à mieux gérer sur scène leur prestance. Et aujourd'hui, c'est la représentation de tous ces jeunes artistes qui viennent montrer les chansons qu'ils ont créées. Et ce qu'ils ont appris avec les coachs, etc. Donc ils vont faire, je pense, 2 bonnes heures de concert. Et nous, on fait des crêpes à côté pour nos fins de mois, tout simplement. Voilà, voilà.
14: Bah, on tient le bar pour la buvette estivale qui est ouverte pendant tout l'été à Your Square. Et on fait attention à ce que tous les gens qui viennent puissent avoir les boissons qu'ils veulent au moment où ils veulent.
15: C'est qui le public de You Square, encore en fin de la buvette de You Square?
14: C'est assez divers, assez varié. On a avant tout les résidents, sur qui on compte quand même beaucoup et on est toujours content de les avoir ici. On a le voisinage, on a les étudiants qui sont pas très loin. Puis on a aussi les gens qui viennent spécialement pour les événements qui sont programmés tout au long de l'été.
16: Bah, l'été, oui, je suis souvent là. Enfin, c'est un endroit un peu excentré, un peu loin des caméras, on va dire. Et du coup, bah, c'est trop chouette parce que enfin, une bonne quantité de personnes et enfin l'ambiance est vraiment très très posée, on va dire.
17: Il y a beaucoup d'habitués qui viennent ici et qui me disent que c'est un peu leur jardin privé dans la ville. C'est cool parce que ouais, comme tu dis, c'est excentré, c'est vraiment entre quatre murs entre guillemets, donc c'est quand même aussi un endroit safe pour amener ses enfants, ses animaux et puis passer un bon temps entre amis loin du bruit de la ville quoi. Et avec de la bonne musique. Il y a toujours des bons guests et tout, c'est chouette.
16: Ouais, c'est ça. Oui, en fait, même la diversité du programme fait que c'est super chouette de venir découvrir des choses. Par exemple, le cinéma en plein air, enfin, plein de trucs comme ça. Moi, j'aime trop venir profiter des activités, quoi.
17: Il faut venir cet été, les gars, il faut venir.
1: Okay, well, si il faut venir cet été, je prépare ma valise.
2: Parfait.
0: Tiens, petit rappel, puisque comme il fait chaud en ce moment pour ceux qui nous suivent en direct sur Radio Panique, n'hésitez pas, si jamais vous devez sortir, que ce soit au Ur Square ou ailleurs, de bien mettre de la crème solaire.
1: Et restez bien hydratés, mesdames et messieurs, aussi. C'est très important dans cette vague de chaleur.
0: Mm-hmm. Et ce sera notamment le cas cet été, c'est quasiment garanti, au fait.
1: Oh, yeah.
0: Année. Justement, Pauline, qu'est-ce que tu as pensé de cette capsule?
3: Super, elle était super touchante, ça fait plaisir d'entendre plein de choses positives comme ça. C'est vrai que nous on est là quotidiennement, donc on a moins l'occasion de voir, enfin vraiment de comprendre à quel point ça a une importance pour tout ce monde. Donc c'est très touchant, c'est super chouette.
1: Oh, c'est chouette. Et Pauline, si vous deviez expliquer Ur Square à quelqu'un qui connaît pas du tout le lieu, vous diriez quoi? Désolée de mettre la pression sur toi, mais on a envie de savoir.
3: C'est Nadia.
0: Oui, Nadia peut répondre également.
2: N'importe. Expliquer U Square à quelqu'un qui ne saurait pas ce que c'est. En fait, c'est ce qu'on fait à peu près tous les jours, parce que gérer une occupation temporaire, c'est assez vague. Donc, quand on dit ça aux gens, ils font « Hein ?» Quand on explique, on dit que voilà, on a la chance de pouvoir occuper 15 000 mètres carrés de locaux qui nous ont été prêtés, qu'on gère et dans lesquels on intègre des projets qui ont répondu à un appel candidature, qui sont obligés de travailler ensemble. Donc, on a créé une espèce de modèle coopératif. Donc, les gens sont obligés de travailler ensemble, de tisser des liens, de se rencontrer, d'offrir quelque chose au voisinage, aux visiteurs ou aux autres projets. Donc, il y a cet axe de travailler ensemble. Et en plus de ça, on a des espaces extérieurs qui nous permettent de mettre en avant les projets qui ont un espace, mais plus largement, tous les gens qui ont envie de tester leur projet, que ce soit musical, théâtral, artistique ou non. Donc, on se voit comme un grand laboratoire humain sur le site. Et donc, les propositions sont ouvertes et on réfléchit ensemble à ce qu'on a envie de voir apparaître sur le site.
0: Très intéressant. Alors, est-ce que l'URSQUARE est un lien plutôt culturel, social, écologique, associatif, universitaire ou un petit peu de tous ces cinq éléments à la fois?
3: C'est un mix de tout ça, effectivement.
1: Oh, oui, exactement. C'était quand même dit dans le début de cette émission. Mais qu'est-ce qui fait, selon vous, l'identité particulière de ce lieu?
2: Nous?
1: Oui, vous. Je ne parle pas aux fantômes, je parle à vous deux.
2: Non, c'est nous. Mais c'est vrai que la façon dont on a décidé de gérer cette occupation temporaire, de façon un peu sur le modèle des supermarchés coopératifs, donc avec une heure de bénévolat, une obligation de travailler ensemble des projets, c'est un peu ce qui fait la particularité de cette occupation temporaire. Après, il y a beaucoup d'occupations temporaires à Bruxelles, chaque gestionnaire le gère de sa façon. Il y a plein de bonnes façons aussi de le faire, mais c'est vrai que sur les casernes, c'est assez particulier ce modèle collaboratif qu'on a mis en place.
0: Alors, quand Ezekiel et moi, puisque nous, on a l'habitude d'aller au Ur Square, justement, on sent encore un petit peu l'histoire de ce lieu, puisque avant que l'Ur Square soit bâti, c'était une caserne.
2: Exact.
0: Justement, qu'est-ce qui s'est passé des anciennes casernes Influence, ou est-ce qu'il y a encore un projet aujourd'hui? Donc, est-ce que c'est complètement abandonné ou est-ce qu'il y a encore des projets pour l'ancienne caserne?
3: Déjà, c'était les casernes de la gendarmerie d'Ixelles. Donc, les casernes se sont arrêtées quand la gendarmerie s'est arrêtée, mais a été reprise en partie par la police.
2: Ouais, c'est à l'école de police.
3: Voilà, ça a été après l'école de police. donc maintenant, ça n'a plus une vocation d'être effectivement des casernes pour la police ou la gendarmerie, mais c'est vraiment un quartier universitaire, d'où le U en fait du mot U Square, ça vient de université. En fait, c'est donc un quartier, pas que universitaire, c'est mixte, où il y a en fait les universités, l'ULB et la VUB qui ont des bâtiments, mais il y aura aussi des logements, une halle alimentaire, des commerces, et plein de choses comme ça.
2: Logements sociaux, logements des côtés étudiants, il y aura la maison de l'autisme qui va s'installer sur le site à terme.
3: Cinéma aussi.
2: Un cinéma de quartier.
1: Oh, ok. Écoutez,
0: alors, petite annonce, mais si jamais Lure Square installe un cinéma, j'aimerais bien voir ce que ça donne.
1: Oui, moi, je serais intéressé aussi. Parce que c'est moi le film de Spidey. Moi, j'arrive bientôt avec mon popcorn. Mais moi, j'ai envie de savoir, qu'est-ce qui change de transformer un ancien lieu militaire, comme vous venez de dire, en espace collectif ouvert?
2: Il y a une ambiance aussi. La première fois qu'on a visité ces bâtiments, pour ma part, il y a 7 ans, la police venait de quitter les bâtiments. C'était lourd. C'est comme aller visiter un hôpital désaffecté ou des lieux qui ont une histoire chargée comme ça.
1: Wow. Est-ce que vous avez trouvé le flingue?
2: Non, mais par contre, ils sont amusés à jouer au paintball sur les murs avant de partir.
1: Oh, wow.
2: Il y a eu des surprises. On a trouvé, avec mon ancien collègue, vraiment plein de choses sur le site. Mais donc, il y avait cette ambiance un peu particulière. Et c'est vrai que de prendre les espaces, donc les projets, déjà à l'époque de CU et maintenant à l'époque de Your Square, les gens mettent énormément d'efforts dans la déco ou s'approprier les espaces et ça les change complètement. Donc on n'a plus cette lourdeur de la caserne, on l'a perdue parce que les gens ont décoré les espaces, ont coloré les espaces et lui ont mis une autre énergie. Donc
0: ils l'ont complètement transformé en fait.
2: Oui.
0: Alors justement, est-ce que la diversité que vous avez installée au sein de Your Square est une force ou parfois un défi?
2: Les deux.
0: Parce qu'il y a beaucoup de choses à Your Square. Quand même.
2: Oui.
3: Les deux, clairement.
1: Oui. Yeah.
0: Alors, donc en quoi c'est une force?
3: Je pense que c'est beau de voir plein de gens ensemble qui font plein de projets différents.
1: Qui sont tous diversifiés, j'imagine.
3: Voilà. C'est ça. Ouais.
2: Et qui travaillent ensemble, donc c'est la force de
1: sociabilisation.
2: De la coopération et la sociabilisation.
1: Yeah. Mm-hmm.
0: Et en quoi c'est un défi?
1: Peut-être un défi, à mon avis, peut-être c'est pour gérer en fait tous ces gens.
0: J'aimerais que ce soit les personnes de Lure Square qui répondent à cette question.
1: C'était rien qu'une théorie.
2: Non mais on va engager Ezekiel, je pense après ça va être bien.
3: C'est plus le défi, je pense qu'il vient que tout le monde a son propre emploi du temps aussi, a ses propres projets et donc en fait c'est pas toujours facile de se retrouver ensemble non plus quand on a chacun nos priorités. Mais c'est aussi beau de pouvoir se libérer du temps et de le faire.
1: Super. Justement. Finalement, est-ce que Your Square, ce n'est pas surtout une manière différente de faire société?
2: C'est ce qu'on espérait en créant le projet et c'est ce qu'on espère encore. C'est ce qu'on croit, je pense. Donc, on a fait aussi des sondages avec nos résidents qu'on appelle. Et ils ont aussi cette impression-là qu'on a réussi à donner un aspect positif dans le quartier et au projet. Donc, oui, on arrive quand même à faire sens et à faire vivre ensemble différemment.
1: Tu sais quoi? Tu viens de dire un mot-clé, le positif. Et dans ce type d'affaires, c'est toujours important d'avoir un côté positif.
0: Et comme on l'a remarqué, ça a plutôt bien marché. Alors, comme vous venez de l'entendre, Your Square est un lieu où se croisent énormément d'initiatives différentes. Et justement, ce qui fait vivre le lieu au quotidien, ce sont aussi tous les projets dont on vient de parler qui résident dans des ateliers d'artisans, des espaces de création, des expériences collectives. Bref, chaque bâtiment raconte une histoire différente, n'est-ce pas, Ezekiel?
1: Oh yeah. Alors, pour cette 12e capsule, nous avons poussé la porte de Frosteiner, un studio de design graphique installé ici à Your Square. C'est la lieu où l'on imprime en rhizographie, où l'on crée de papeterie,
0: la papeterie.
1: Merci, professeur. Et en couleur, et où l'expérimentation artistique fait partie du quotidien. On écoute ça, stand by.
18: Eh bien, salut, est-ce que tu peux me parler un peu de toi? Qui es-tu?
19: Je suis Myriam Steiner, je suis artiste, imprimeuse et graphiste. Bienvenue dans mon atelier.
18: Merci.
19: Comme tu peux le voir, c'est rempli de couleurs et de papier par terre.
18: J'adore.
19: Ici, donc, on a un duplicopieur. J'ai donc un studio de risographie dans lequel j'imprime en risographie pour des artistes. Je développe ma papeterie dans ce procédé d'impression et puis je développe aussi ma pratique artistique.
18: La risographie, en deux mots, est-ce que tu pourrais me dire ce que c'est ?
19: C'est un duplicopieur, en fait. C'est un principe d'impression qui imprime par couche de couleur qu'on peut comparer à quelque chose qui se trouve entre la photocopieuse et la sérigraphie. Et le fait de pouvoir imprimer par couche de couleur permet d'utiliser des encres qu'on appelle tons directs et qui sont déjà mélangées. Donc, en fait, c'est ce qui permet d'imprimer avec des couleurs fluo. Dans mon studio, on peut imprimer en rose fluo, en orange ou en vert fluo. Voilà, et ce sont des tons généralement qu'on ne peut pas avoir en impression traditionnelle, car chaque fois qu'on imprime une couleur, en impression laser par exemple, c'est toujours un mélange des couleurs.
18: Oui, là on revient vraiment sur du mono, quoi. Une couche par une, tac tac.
19: Exactement, et c'est ce qui permet d'un côté d'avoir des couleurs fluo et aussi d'avoir quelque chose qui me passionne, c'est des erreurs. Parce que cette machine fonctionne tellement vite qu'elle crée voilà, des erreurs autant au niveau de l'ancrage que dans la prise de papier. Donc ça fait parfois des petits décalages entre les couleurs sur les impressions. Et c'est ce qui a beaucoup intéressé les artistes, car on peut considérer en fait les impressions en risographie comme des copies uniques, comme une œuvre d'art, et qu'on peut numéroter et signer.
18: Et alors, erreur, ça résonne aussi avec ton travail. Ton travail n'est pas une erreur, mais je sais que tu aimes les erreurs dans ton travail aussi. Tu nous as parlé des impressions, mais qu'est-ce que tu fais aussi à côté du coup ?
19: Je suis fascinée par la répétition. Et généralement, quand on répète quelque chose, on se retrouve régulièrement, enfin, on se retrouve rapidement à avoir des erreurs. Et En travaillant des motifs que je répète, je m'intéresse justement à ces erreurs qui sont réalisées sans que je m'y attende, parce que c'est généralement à ce moment-là que quelque chose d'intéressant se crée.
18: Et est-ce que tu peux nous parler de ta relation avec U-Square ?
19: J'ai commencé à découvrir ce site-là en face de la rue, parce que j'avais un atelier de l'autre côté. Pour moi, cet espace a été vraiment très très précieux, parce que j'ai développé toute ma clientèle, parce que dans la première occupation temporaire, il y avait énormément d'artistes qui étaient friands de risographie. Et puis par la suite, j'ai eu l'occasion de développer aussi ma pratique artistique. On m'a mis à disposition des surfaces, des murs sur lesquels j'ai commencé à développer du papier peint. Et aujourd'hui, je suis... voilà, j'ai craqué et j'ai déménagé pour venir de ce côté ici. Et d'être... voilà, j'avais envie de vivre aussi U-Square de l'intérieur. Effectivement, c'est un vivier absolument incroyable. C'est inspirant, il se passe des choses tous les jours. Et puis, ça permet d'être dans un environnement comme ça. Ça permet d'avoir une pratique assez solitaire, tout en étant entouré de personnes inspirantes et d'avoir aussi toutes les personnes à disposition pour pouvoir développer un projet. Et ça, c'est... voilà, ça c'est...
18: impayable.
19: Carrément.
18: Jacques, merci beaucoup.
0: Ah, un grand merci pour ce podcast. Donc, du coup, on vient de l'entendre justement, un projet très concret et très artisanal aussi. Et justement, on va enchaîner avec la deuxième partie de notre émission qui consiste justement à créer, expérimenter et mutualiser. Ce qui est intéressant, c'est qu'à U-Square, ce type d'initiative côtoie plein d'autres univers très différents. On l'a abordé dans la première partie notamment. Mm-hmm. Alors, justement, comment choisissez-vous les projets qui s'installent à U-Square ?
3: Ben, on choisit... enfin, si, on choisit, mais c'est d'abord eux qui viennent vers nous, qui cherchent un local. Et puis après, on a quelques critères de sélection. Comme justement avoir cette envie de s'investir dans une communauté, d'avoir un lien avec le quartier, d'avoir peut-être aussi un côté entrepreneurial. Et c'est comme ça, après, qu'on fait visiter les espaces, on voit si les énergies fonctionnent aussi bien ensemble, et puis après, ils s'installent.
0: Donc les synergies, si j'ai bien entendu.
3: Synergie, énergie, les deux.
1: Donc, est-ce que ça veut dire qu'il y a comme un soi-disant esprit ursquare commun à tous les résidents?
2: Oui, l'envie de faire ensemble. Quand on rencontre les projets, on leur dit spécifiquement que nous, ce qu'on cherche, c'est que les portes restent ouvertes, que les gens prennent contact et tissent des liens entre eux. Et ils viennent beaucoup avec cet esprit-là aussi de ne pas se retrouver, comme Myriam disait dans sa capsule, de pouvoir être entouré de d'autres personnes, de ne pas être seul et isolé dans son travail.
1: Ah,
0: oui,
1: j'adore.
0: Ce qui est très, très, très important, évidemment. Alors, on parle beaucoup ici de mutualisation. Alors, concrètement, pour les auditeurs qui ne le savent pas, ça veut dire quoi au quotidien, la mutualisation des équipes ?
2: La mutualisation, donc, c'est la mise en commun des outils qu'on utilise à peu près tous au quotidien ou en tout cas très souvent. Donc, par exemple, on a l'internet est commun à tout le monde. Donc, c'est pas chacun a pris sa box pour avoir son internet de son côté. Donc, on a un abonnement à internet giga pour l'ensemble du site qui fait partie des cotisations. Donc, on paye.
1: Donc... Tout le monde partage le même Wi-Fi.
2: Tout le monde partage le même Wi-Fi.
1: Okay.
2: On a des imprimantes qui sont partagées. On a donc un potager, on a des outils qui sont partagés. On a des espaces communs qui sont partagés, des salles de réunion, un atelier de construction bois. On a des salles événementielles qu'on met à disposition des projets à l'interne. Donc plein de petites choses qui servent la communauté. Et s'il y a des choses qu'on n'a pas pensées, ben, les projets aussi reviennent vers nous en disant « Ah, ça pourrait être intéressant. En fait, peut-être qu'on en aurait besoin. » Et on réfléchit ensemble et puis on l'achète ensemble pour le faire partager au plus grand nombre.
1: Comme on dit en anglais, sharing is caring.
2: Exactly. Voilà.
0: Et donc, si je comprends bien, tout est allocation au sein des participants. Donc, si je comprends bien. Donc, il n'y a personne qui a, on va dire, un outil pour lui tout seul.
2: Oui, ça existe, mais l'idée, c'est de pouvoir aussi en faire profiter les autres. Donc, on a un groupe WhatsApp. Donc, on gère la communauté avec le WhatsApp. Et il y a un groupe qui est prévu pour ça, pour qu'eux puissent échanger entre eux en disant « Ah, mais j'ai besoin d'une échelle. Je cherche une scie, je cherche un... » Et donc, tout le monde est là pour s'entraider, autant en outillage qu'en aide d'expertise aussi.
1: J'adore ça. Ça signifie un vrai sens du mot « collaboration ». Est-ce que le lieu favorise des rencontres ou des idées qui n'auraient pas existé ailleurs?
3: Oui, on a plusieurs résidents qui se rencontrent et au final créent quelque chose ensemble. Que ce soit, il y a eu à un moment une danse qui a été créée entre plusieurs résidents. Il y a aussi un événement, plutôt un marché enfin, qui se crée entre résidents alimentaires, où il y a encore des expositions qui se créent entre eux. Donc déjà, ils se rencontrent et ils font des projets ensemble. Donc ça, déjà, c'est déjà énorme.
1: Donc ça veut dire que Ursquare permet aux gens de tester des choses qu'ils ne pourraient pas faire dans un cadre plus classique.
2: Oui, comme on dit aussi, les gens n'ont pas des gros loyers, donc c'est une quote-part de charge qui leur permet de pas être sur une rentabilité de leur projet. Donc ils peuvent se permettre de tester leur projet. Wow. C'est là où on dit souvent que c'est un laboratoire pour nous. Parce que gestionnaire de sites transitoires, c'est pas quelque chose qu'on apprend sur les bancs d'école. Et c'est un laboratoire pour eux. Ils peuvent se permettre de tester leur projet, de voir si ça fonctionne et de tester plein de contacts ou de développement d'expérience avec les autres aussi.
1: Et ils n'ont pas un deadline, en fait. Vous n'avez pas de mettre la pression sur les épaules. Ils sont quand même bien confortables, j'imagine.
2: Deadline, c'est la fin de l'occupation temporaire qui était prévue pour fin 2026, mais on a la chance d'être prolongé pour un an en plus jusqu'à fin 2027. Donc on est très
0: content. Voilà une excellente nouvelle.
1: Super, parce qu'on a des saints ici, mesdames, messieurs.
0: Très bien. Alors, quel lien Alors, justement, l'Ursquare est en plein milieu du centre urbain. Mm-hmm. Vous savez que Bruxelles, c'est une grande zone urbanisée. Justement, quel lien entretenez-vous avec le quartier et ses habitants?
3: Alors, comme ils ont pu le dire dans le petit podcast, le petit micro-trottoir, je pense qu'on est déjà à un endroit où ils viennent se promener. On a déjà leur jardin. Donc c'est par là aussi qu'on les rencontre. Il y a aussi un collectif de quartier qui s'appelle Meet You, qui fait plusieurs activités, etc. Et on l'a récemment, on a aussi préfiguré le jardin. Donc il y a un jardin plus tard qui va être dans l'occupation, enfin dans le projet final. Et là, on l'a déjà préfiguré, et donc on a des bacs potagers. Et voilà, on va faire des toutes boîtes auprès des voisinages pour leur proposer d'avoir leur bac potager.
2: On essaie d'être respectueuse dans la programmation aussi. Donc on arrête à 22h, on veut pas embêter les voisins. On veut pouvoir être en contact facilement avec eux aussi, qu'ils se sentent que cet espace-là est pour eux. Donc les murs sont parfois compliqués à passer, parce qu'ils nous enferment quand même un peu sur la ville, comme quelqu'un disait. Mais en même temps, il y a ce sentiment de sécurité aussi, où les voitures ne circulent pas, on n'a pas les bruits de la ville. Donc, c'est un avantage et un inconvénient.
1: C'était un ancien garde-police, donc c'est normal que les murs sont forts.
2: Exactement. Ouais. Mais des fois, c'est un peu le désavantage, mais c'est vrai qu'on se sent bien et en sécurité. Donc, il faut juste arriver à communiquer mieux auprès de ses voisins qui sont juste derrière la porte.
0: Voilà, donc pour éviter toute nuisance, évidemment. Oui. Alors, question transitoire, est-ce qu'un lieu comme l'Ur Square se transforme aussi la manière dont on imagine la ville? Donc là, c'est une question un peu plus globale.
2: Oui, c'est le plaisir qu'on a de travailler avec les propriétaires, donc avec la SAU sur cette occupation temporaire, parce que autant sur les différentes périodes, ils sont là, ils nous accompagnent. Il y a une vision du projet à terme, mais on a la mission de tester et préfigurer certaines choses comme le jardin potager, comme Pauline disait. Mais le projet a évolué aussi au fil des années avec ce qui a été testé pendant les différentes occupations temporaires. Donc ils avaient pensé avoir une crèche sur le site et finalement, aussi la population au niveau de la commune d'Ixelles ne nécessite plus une crèche. Donc il y a des choses qui ont bougé aussi par rapport à comment est-ce que Ixelles se développe et qu'est-ce qu'on a testé, qu'est-ce qui fonctionne, qu'est-ce qui ne fonctionne pas. Et ils réfléchissent le projet de cette façon-là aussi.
0: Oui, effectivement. Alors à Ur Square, il y a aussi des projets artisanaux, artistiques, sociaux, donc ça on en a vaguement parlé, mais il y a aussi des initiatives beaucoup plus hybrides à la frontière entre plusieurs disciplines.
1: Et c'est exactement le cas d'Homme. Je dis correctement d'Homme?
0: Oui.
1: Ok.
0: Oui.
1: Homme, pas un homme, mais Homme explore les liens entre art, science et technologie à travers des projets de création, de recherche et de médiation.
0: On écoute ce reportage pour en savoir un petit peu plus.
1: Stand by.
18: Eh ben, salut, je suis avec
20: Camilla.
18: Alors Camilla, tu travailles chez Homme, est-ce que tu peux nous en dire un peu plus?
20: Oui, alors Homme est une organisation bruxelloise qui existe maintenant depuis 7-8 ans. On a une équipe très variée, composée d'ingénieurs, scientifiques et professionnels du secteur culturel. Et donc, ce qu'on fait, c'est le soutien à la recherche et à la création en art et sciences. C'est-à-dire qu'on encadre des projets qui rassemblent des artistes, des scientifiques, des chercheurs, parfois des étudiants, toujours pour explorer des thématiques d'actualité ou vraiment de la société contemporaine au travers les pratiques artistiques et la recherche scientifique.
18: Et alors, du coup, ici, on a du bruit autour de nous. Vous êtes en plein montage d'une exposition. C'est quoi qui se passe ici?
20: Oui, alors, le mercredi 27 mai, on ouvrira une exposition dans le cadre d'un événement qui dure jusqu'à dimanche sur art et démocratie. Parce que depuis longtemps, on a un partenariat avec le BRIAS, qui est le Brussels Institute for Advanced Studies. C'est une initiative conjointe de l'ULB et de la VUB. Et c'est un institut de recherche avancée qui tous les deux ans traite des thématiques différentes de recherche et rassemble des chercheurs nationaux et internationaux qui travaillent de manière transdisciplinaire sur cette thématique. On est plein dans deux années sur les enjeux démocratiques et tous les challenges et les défis auxquels les démocraties aujourd'hui doivent faire face, liés aux technologies, à la désinformation, à la polarisation, etc. Et on accompagne un artiste en résidence qui est Philippe Braquenier qui présentera sa sortie de résidence, donc son projet de recherche qu'il a co-construit en lien pendant les 6 mois en résidence avec nous et le Brias. Et on a une exposition où on a invité 4 autres artistes, donc on a un total de 5 artistes, qui de manière très très différente présentent des projets qui explorent des facettes différentes de nos démocraties et des enjeux et des défis qu'aujourd'hui on retrouve dans les systèmes démocratiques un peu partout dans le monde. L'intention, c'est toujours, dans tous les projets qu'on fait, ici inclus, c'est vraiment de présenter des sujets, des thématiques qui sont complexes de manière la plus simple, accessible possible, dans l'idée que le fait que quelque chose est complexe, ça ne veut pas nécessairement dire qu'il est compliqué. On vit dans un monde qui est complexe. Nier cette complexité, ça va nous rendre vraiment pas service. Donc l'idée, c'est vraiment d'aider à démystifier et en fait, au contraire, s'approprier de cette complexité pour mieux la naviguer. Et ça, c'est possible justement grâce à des approches interdisciplinaires et transdisciplinaires. Donc nous, on a au fil des années, on a quand même construit un petit public qui nous suit depuis des années et c'est très chouette. Donc on a plusieurs milliers de personnes qui généralement sont présents à nos événements et on grandit petit à petit en essayant de faire un peu résonner nos activités grâce à des partenariats dans le monde académique mais aussi avec le monde culturel. Vendredi soir, il y aura un super DJ set open air ici à U Square, donc ça va être quand même bien sympa. On va bien faire la fête et mais aussi en construisant des activités qui adressent des publics différents. Donc bien sûr, il y a une exposition, mais il y a aussi un cycle de conférences les après-midi de jeudi et de vendredi, mais il y aura aussi des ateliers participatifs pour apprendre soit à s'approprier des algorithmes et à comprendre comment les algorithmes de surveillance fonctionnent avec Marcel Top ou le samedi après-midi avec Myriam Seiner, un atelier de risographie. Donc en fait, on apprend vraiment, on essaye de dans le cadre d'un événement, de découper et de construire la programmation d'une manière qu'il y ait quelque chose qui peut s'adresser à un public jeune, un public de spécialisé, mais aussi à un public absolument de néophyte et de curieux simplement.
18: Et alors, une dernière petite question. T'as dit, on est à U Square, ici, vous y êtes aussi, à U Square. Vous avez un lien avec forcément, vos bureaux et ici l'exposition. Mais est-ce que vous avez un lien entre le site et vous?
20: Le home est installé à U Square depuis toujours. Depuis le début, depuis 2019. On a, au fil des années, changé plusieurs bâtiments. On a migré petit à petit. On a été dans 3 bâtiments différents sur le site. Et le futur de ce lieu, qui est justement hybride entre académique, université, mais aussi projet innovateur, mais aussi un rêve, on espère que ce soit aussi un projet concret d'un jardin potager. Vraiment, l'idée, c'est de créer un quartier dans le quartier où des gens très différents, des étudiants, des experts, des chercheurs internationaux, mais aussi des citoyens, mais aussi des activités culturelles vont se rencontrer, vont se mêler, vont habiter les mêmes espaces. Ça fait beaucoup de sens pour nous. Ouais.
18: Merci beaucoup.
20: C'est un grand plaisir.
18: Voilà.
0: Et avant de passer à la prochaine partie de notre émission, on va juste faire une petite question rapide, puisque nos invités voulaient qu'on parle du vernissage. Donc justement, ils organisent un vernissage aujourd'hui à leur square. Est-ce que c'est exact?
3: C'est bien ça, oui. Aujourd'hui, ils ouvrent leur exposition à U Square, qui sera là toute la semaine.
0: Très intéressant. Et donc, c'est oui, jusqu'à mercredi prochain, si je comprends bien. Très bien. Alors, depuis le début de cette émission, on découvre des projets très différents, mais qui ont tous un point en commun, expérimenter d'une autre manière, donc expérimenter autrement. Et justement, à Earth Square, on peut aussi tomber sur du vin nature.
1: Ok. Enfin, pas seulement du vin, mais tout un projet autour de la fermentation, du vivant, du partage et de la production artisanale.
0: Alors, on découvre ce projet qui s'appelle Wine Kameraden.
1: Kameraden. On dirait que ça ressemble comme camaraderie.
0: Voilà, on se retrouve juste après.
18: Avec Evie notamment, est-ce que tu peux nous parler un peu de toi, de ton travail? Qu'est-ce que tu fais ici? Où on est?
4: Salut. J'ai passé une 20aine d'années dans le secteur de l'horeca. Et en parallèle, sur les dernières années, on a développé un projet avec mon tout bon copain dans la production de vin, en tout cas de boissons fermentées, et avec un accent sur le côté durable, sur le côté local des choses, et essayer aussi de travailler la terre proprement. On a planté une petite vigne à la périphérie de Bruxelles. Donc c'est beaucoup de projets qui sont de l'ordre de la genèse quelque part, et on a beaucoup à nourrir tout ça. Et là on arrive sur la deuxième année, donc on continue à cravacher, mais avec le plus grand plaisir.
18: Vous avez planté une vigne, mais c'est tout nouveau. Les vignes, il faut quelques années, non, avant de les utiliser. Comment ça marche?
5: Nous, la spécificité, c'est qu'on fait du vin nature. Donc déjà, le vin nature, peut-être cadrer un petit peu, le vin nature, c'est... Moi, je préfère le terme anglais « low intervention wine ». Donc ça veut dire c'est du vin avec peu ou pas de trucs ajoutés dedans. Il faut savoir que dans le vin conventionnel, on retrouve jusqu'à 500 intrants. Donc c'est assez dingue, hein, le vin conventionnel, c'est la chimie pure. Donc nous, on a vraiment voulu partir du principe de se dire que on veut faire du jus de raisin fermenté, d'où notre logo, un wine Kameraden pur jus de Bruxelles. Et pourquoi est-ce que je dis ça? C'est parce qu'en fait, ça prend déjà en fait forme dans la vigne. Pour moi, on peut pas faire du vin nature avec du mauvais raisin. Donc pour faire du vin, il faut du bon raisin. Pour avoir du bon raisin, en gros, il faut laisser faire la nature. Et donc laisser faire la nature, ça veut dire être aussi le moins interventionniste possible à la vigne. Ce qui fait que nous, on a décidé de planter. Donc on a planté 1200 pieds de cépages, ce qu'on appelle les cépages hybrides, donc résistants aux maladies. Tout simplement parce que derrière, ça nous permet de ne pas traiter ou de très très peu traiter, et si on traitera, ce sera avec plutôt des tout ce qu'on appelle les décoctions de plantes. Donc ça veut dire tout ce qui est exit chimie, même le cuivre qui est quand même encore pas mal utilisé dans le bio par exemple, on veut pas traiter au cuivre. Mais du coup ça impacte aussi en fait la vitesse à laquelle les vignes poussent. Donc normalement en conventionnel, la manière dont on va faire, c'est qu'on va planter des petits plants, on va balancer un max d'engrais, produits chimiques, et donc ça veut dire qu'au bout de 2 ans à 3 ans, on peut commencer à récolter, et on va, ce qu'on va faire, ce qu'on appelle pisser la vigne, donc on va pousser la vigne au max pour qu'elle produise jusqu'à parfois même 120 hectolitres à l'hectare, ce qui est gigantesque. Nous, de par notre parti pris, hein, donc de faire du vin nature et de vouloir avoir une production en agroécologie, on n'espère pas avoir des raisins avant 4e voire même 5e année, tout simplement parce que s'il faut laisser à la vigne le temps de pousser, de bien s'ancrer. On n'a pas traité le terrain au préalable, donc ça veut dire qu'on a vraiment planté dans un terrain en fait qui sur lequel il y a déjà des arbres fruitiers, sur lequel il y a déjà d'autres plantes, ce qui va impliquer une concurrence pour la vigne, mais qui va lui permettre aussi d'être plus résistante par la suite. Donc voilà, on a planté, mais ce sera pas d'ici demain qu'on aura nos propres raisins.
18: Merci. Et est-ce que tu peux me parler du lieu là, parce que du coup forcément on est en radio, on voit pas. Tu peux me parler ici, parce que là je vois des cuves, tout ça. Qu'est-ce qui se passe ici?
4: C'est tout simplement un espace de production, un chai urbain qu'on aimerait faire vivre davantage, on va dire, parce que pour l'instant on fait quelques événements mensuels qui sont assez mixtes. Il peut y avoir un atelier d'artistes, comme on espère un peu plus d'affichage artistique au niveau des murs, mais aussi des soirées, journées qui sont mixtes d'activités, où il peut y avoir et à boire et à manger, quelqu'un qui vient un petit peu aux platines. Ça reste plutôt bon enfant, le tout étant axé sur un vivre ensemble et un dynamisme qui est gourmand et culturel, on va dire. Donc tu es dans un espace de production avec une partie qui est dédiée à la dégustation, et puis qu'on essaie d'agiter de temps en temps.
5: Pour moi, ce qui était vraiment important aussi, hormis l'aspect faire du vin, hormis l'aspect nature, c'est vraiment l'aspect production locale, en fait. Parce que pour moi, une ville où, en fait, on va chercher tous les produits en dehors de la ville, une ville où on produit plus, c'est une ville qui se meurt petit à petit. C'est vrai que Bruxelles a quand même tendance à se vider de ses activités productives ces dernières décennies, tout simplement parce que ça devient très compliqué. Et alors nous, ce qui est vraiment compliqué pour nous, on va dire, comparé à d'autres, c'est le prix du foncier. Donc à Bruxelles, le prix du foncier est relativement élevé. Ici, on est à U-Square, donc on a la chance d'avoir des tarifs préférentiels. Mais nos charges fixes comparées à n'importe quel vigneron, même autre part en Belgique, sont 2 à 3 fois plus élevées. Donc c'est vrai que pour nous, c'est vraiment quelque chose qui est compliqué. Mais malgré tout ça, on a décidé de s'implanter à Bruxelles. Tout simplement parce qu'on nous on s'est connus ici. Ça, moi j'ai vécu toute ma vie à Bruxelles et je trouve que c'était important d'avoir une production bruxello-bruxelloise parce que pour moi ça fait sens de consommer ce qui est produit sur place.
0: Effectivement, c'est très intéressant et comme on vient de l'entendre, derrière une bouteille de vin ou une boisson fermentée, c'est à votre guise, il y a aussi toute une réflexion sur la manière de produire, de consommer et aussi de se rencontrer.
1: Produit autrement, partager autrement.
0: Et finalement, ça raconte encore une autre facette d'Ursquare qu'on va aborder tout de suite. Alors justement, question pour vous deux, pourquoi ce type de projet trouve naturellement sa place dans un milieu comme Ursquare?
2: Ben, ça fait partie des missions du projet, mais des missions de Wondermail aussi, de promouvoir les projets alimentaires, mais d'alimentation durable et locale. Donc, Wenkemaraden, dans leur envie d'avoir un vin bruxellois, s'intégrait parfaitement dans ça. Et ils ont aussi une réflexion sur l'utilisation de l'eau que certains vignerons n'ont pas. Peut-être pas autant. Donc il y a cette question d'écologie aussi. On a d'autres projets alimentaires sur le site. On a un supermarché coopératif. On a des gens qui font les champignons. Et tout de façon locale et circulaire. Donc on propose le vin à la guinguette. Les champignons, on propose au supermarché coopératif. Et donc l'écosystème fonctionne bien en interne. Et puis ça nous donne une proposition à l'externe aussi.
1: Mm-hmm. Quand on pense au vin ou au poisson fermenté, on pense aussi souvent au partage et à la convivialité. Est-ce que c'est important chez Ursquare?
3: Ben oui, bien sûr. On parle souvent du vivre ensemble.
1: Ok. Et deuxièmement, pourquoi Bill et moi, on n'était pas invités de boire ça, en fait?
0: Ben, peut-être qu'on ne savait venir. Pas, Ezekiel.
1: C'est vrai, on ne savait pas. Mais, oh mon Dieu, j'ai envie de savoir ça.
3: Ben, tu peux venir maintenant. Notre buvette est ouverte.
1: Non, trop tard, c'est fermé.
3: Et on a le vin de Wenkemaraden à notre buvette.
1: Ok, je ferai un ordre après. Okay. Est-ce que le Ursquare est aussi un lieu où les gens viennent simplement se rencontrer?
2: Oui, c'est l'envie avec la buvette et les espaces extérieurs qu'on continue d'aménager. Donc il y a cette programmation ouverte et gratuite du mercredi au samedi pendant tout l'été. Donc les gens viennent, s'installent sur la terrasse, consomment un verre. On laisse les gens venir avec leur pique-nique, il y a des food trucks. Mais c'est vrai qu'on essaie de conscientiser les gens à essayer de consommer sur le site aussi, parce que c'est un des moyens de financer le projet, c'est de consommer à la buvette, parce que tous les bénéfices de la buvette sont reversés dans l'ASBL et dans le projet global. Donc ça nous permet de pouvoir faire la programmation gratuite et d'aménager les espaces. Donc c'est comme ça qu'on est aussi en train d'aménager un jardin et un potager collectif, une plaine de jeux. Et on espère peut-être l'année prochaine avoir des installations sportives un peu plus.
1: Et le cinéma aussi.
2: Oui. Le cinéma, on l'a pendant l'été dans la programmation, donc Pauline en parlera. Mais donc on a cinéma extérieur cet été. Plein air.
0: Comme ça, c'est. Ben justement, est-ce que l'Ursquare fonctionne un peu comme un écosystème finalement?
2: Oui, complètement. On n'est pas complètement fermé, donc ce n'est pas un écosystème fermé. Mais c'est vrai que quand on a besoin d'employer des gens ou d'avoir une expertise qu'on n'a pas à l'interne, ben on va vite se tourner vers nos projets. Donc on essaye de garder les finances à l'interne, de faire profiter les projets qui sont sur site des besoins du projet plus largement. Mais oui, c'est un petit écosystème mais qui s'ouvre sur l'extérieur et qui a envie de partager sa vision avec l'extérieur.
1: Mm-hmm. Mm-hmm. Et comme question transitoire, est-ce qu'on peut parler ici d'une autre manière d'habiter la ville?
20: On n'habite pas, donc il n'y a personne qui vit sur le site. C'est que des bureaux. Donc c'est une autre manière de penser la ville. À terme, il y aura des gens qui vont habiter. Mais oui, sincèrement, je pense que ce mode de fonctionnement ou cette façon de gérer un lieu se fait aussi avec des habitations.
0: Oui. Alors, je vais juste revenir sur la partie précédente, puisqu'on n'a pas forcément eu le temps de tout aborder. Donc on va le faire maintenant. Puisque justement, on parle beaucoup de création artistique, de la recherche, de la technologie et de la transmission aussi. Finalement, ça correspond assez bien à l'esprit U-Square, dont on avait parlé dans la partie encore avant, sur le fait de rencontrer des mondes différents qui n'ont pas toujours l'habitude de travailler ensemble. Alors, j'aimerais juste poser une question sur l'accessibilité au public. Comment vous rendez ce type de projet accessible?
3: Ben, tout simplement aussi en programmant gratuitement. Je pense qu'ici ça faisait lien aussi avec l'exposition Crossing Wires, qui est donc gratuite au public. Mais c'est aussi pour ce projet-là, en fait, ils ont accès à des espaces pour pouvoir faire cette exposition aussi gratuitement. Et donc oui, on veut vraiment rendre l'espace le plus accessible à tous, que ce soit pour les résidents, mais aussi pour le public, pour les Bruxellois et tout autre visiteur.
0: Tiens, d'ailleurs, comment est-ce que U-Square peut se permettre de prendre des initiatives de ce genre?
20: C'est parce qu'on a la chance, sur cette occupation temporaire, nous, l'équipe de gestion, d'être payée en partie par le propriétaire, donc par la SAU, et que notre plan financier comprend donc cette mission de gestion. Des cotisations que les membres, donc les gens qui ont, les résidents qui ont des locaux, arrivent à amener un apport, et l'événementiel, donc on a des salles qu'on met en location, et la buvette, donc ça c'est des revenus plutôt événementiels. Donc nos projets, quand ils prennent une salle, payent des frais de base, s'il faut nettoyer, s'il faut utiliser l'électricité, mais sinon ils ont les espaces gratuitement quand c'est pour la communauté. Et donc de louer ces espaces à l'extérieur nous permet de rentrer des sous dans le projet et de pouvoir animer et co-créer.
0: Ouais, et cela permet forcément à U-Square de vivre sans trop se ruiner.
20: Exactement.
3: C'est ça.
1: Oui. Eh bien, c'est déjà la fin.
0: Pas tout à fait encore. Il nous reste encore une dernière petite partie à élaborer.
1: Oh, je suis au courant, mon grand. Depuis le début de cette émission, on parle beaucoup de projets, de création, de mutualisation. Mais U-Square, ce n'est pas seulement un endroit où l'on travaille, où l'on expérimente, n'est-ce pas, Bill?
0: Non, pas du tout. C'est aussi un lieu où il se passe beaucoup de choses, et quasiment tous les jours. Vous l'avez entendu, Serge Auditeur, il y a beaucoup d'ateliers, parfois des concerts, parfois des projections, pas mal de marchés aussi, souvent des rencontres qui alimentent des discussions, et parfois simplement des moments où des gens viennent boire un verre dans la cour. Alors justement, qu'est-ce qu'on peut venir faire aujourd'hui à U-Square? Donc je parle de maintenant.
1: Oui.
3: Alors aujourd'hui, vous pouvez venir profiter déjà du soleil, de boire un bon verre, mais aussi d'un barbecue. Donc il y a un barbecue ce soir.
1: Je pensais à ça. J'ai demandé en fait si vous faites de barbecue, et maintenant vous avez répondu à ma question.
3: Voilà. Et puis il y a l'exposition de Crossing Wires, et puis on a aussi des terrains de pétanque et des choses comme ça pour pouvoir s'amuser en famille ou entre amis.
1: Donc ça veut dire, Wonder Woman, qu'il y a des activités régulières qui sont devenues incontournables, hein?
3: Oui, clairement.
1: Clairement.
0: Quelles activités justement?
3: Ben, il y a les cinémas en plein air aussi. Donc il y a déjà demain, on va avoir un cinéma en plein air avec Anthrax et Bruxelles Short Film Festival. Donc ça, on en a quatre jeudis pendant la saison. Et puis après, on a aussi des cinémas où les samedis où c'est plus familiaux avec le Kinographe. On a aussi des jams certains jeudis, on a des petits open air, donc des DJ sets des vendredis, on a des roller parties, et on a aussi des marchés alimentaires qui sont tous les premiers mercredis du mois. Et le week-end prochain aussi, le 6 juin, on a nos portes ouvertes. Donc les squariens, comme on les appelle, les résidents de U-Square ouvrent leurs portes et vous proposent plein d'activités.
0: Mm-hmm. Très bien. Alors, peut-être que si on a le temps, on ira jeter un petit coup d'œil. Alors, est-ce que vous pouvez nous parler un peu plus justement de la programmation et des événements à venir, autres sur la programmation qu'on a déjà parlé ?
3: J'ai déjà dit beaucoup.
1: Oui.
3: Mais si vous voulez, c'est ce week-end. Enfin voilà, cette semaine, en plus il va faire beau, donc venez vraiment profiter. Il y a donc demain ce fameux cinéma en plein air. Il y aura toujours Crossing Wires qui est là jusque dimanche. Vendredi, on aura deux DJ sets, voilà, qui pourront un peu ambiancer. Et puis samedi et dimanche, il y aura des performances ou des talks liés à cette fameuse exposition Crossing Wires.
1: Voilà, merci pour le rappel. Alors, comme ça, nos auditeurs vont bien noter dans leurs agendas à eux.
20: Et plus largement, en suivant l'Instagram de Your Square.
1: Les réseaux sociaux est aussi important.
20: Les réseaux sociaux, c'est là où vous allez retrouver toute la programmation de l'été, parce qu'il y a notre programmation de la buvette, mais il y a la programmation de 80 projets aussi que l'on partage. Donc il y a toujours quelque chose à faire sur Your Square.
0: Très bien. Alors, dernière question, et qui est plus d'avenir. Comment imaginez-vous la suite pour les Wonder May que vous représentez?
1: En fait, en tout cas, l'expansion dure jusqu'à fin 2027, donc ça commence bien.
20: You know? Exact, ça commence bien. Après, on a déjà la question des projets, vu que la fin devait se terminer en 2026, mais on va où après? Donc, c'est peut-être la prochaine étape, c'est pour Wonder May d'essayer de réfléchir à un autre lieu, à partager en tout cas

0: hôpital aussi.
1: Très bien. En tous les cas, merci de nous avoir fait part de votre temps. Et justement, puisqu'on parle de temps, il est presque temps de nous quitter et de laisser la place à Miko et Valentina pour Espéranto Monde. Mais juste avant, on va quand même remercier Nadia et Pauline d'avoir été avec nous aujourd'hui, mm-hmm. pour nous avoir fait découvrir Ursquare et toutes les initiatives qui le font vivre.
0: Oui, franchement, il fait le travail du Seigneur et on est très content de les avoir parmi eux. Donc, merci infiniment à vous deux. Vous êtes super.
2: Merci
0: dans
2: à
0: tout
2: vous.
0: Ce que vous faites.
2: Oui, merci à vous.
1: Alors, je remercie aussi Nico qui était justement à la technique. Je vous remercie aussi, chers auditeurs, de nous avoir écoutés, comme toujours.
0: Le plaisir, évidemment, est à vous. On est super content de vous avoir parmi nous.
1: Alors, le mois prochain, on sera déjà le mois de juin. Oui, ça passe vite, l'année.
0: Time flies, boy.
1: Et en mois de juin, on aura donc une nouvelle émission d'Écouter pour changer le regard. Donc, ce sera le 4e mercredi du mois de juin à 14h sur Radio Panique. Et on parlera essentiellement d'autisme. On avait déjà abordé un petit peu dans les émissions précédentes, il me semble.
0: Oui, mais ça, c'est quand même un sujet favori qu'on n'est jamais fatigué de parler de.
1: Voilà. Et il fallait qu'on conclue cette émission assez spéciale. Et pour conclure cette émission très spéciale, on ne pouvait pas se quitter sans rendre un hommage à un présentateur phare, à savoir Ezekiel.
0: Aïe, aïe, aïe.
1: Allez, on se quitte sur un peur des Beatles et on laisse place à Mirko et Valentina. Rendez-vous.

Come Closer to Me, c'était Tomorrow. C'est un projet fait par Tom Rowland. Ça va être pas sympa, ça. En fait, il est 15h14. On a commencé un tout petit peu plus tard. Normalement, l'émission qui s'appelle Esperanto Mente, ça commence à 15h. Enfin, c'est de 15 à 16h tous les mercredis. Du coup, on a eu des petits problèmes. Et apparemment, l'ordi, elle démarre automatiquement la chanson suivante. Du coup, ça va aller. Ça va être un peu plic-ploc, mais on va y arriver. Et l'invité d'aujourd'hui, c'est Sarah de Discare. C'est, en fait, Esperanto Mente, c'est une émission qui essaie un peu de découvrir un peu qu'est-ce qui se passe à Bruxelles, les collectifs et les mouvements. Et du coup, on va arriver, enfin, on va rencontrer Sarah après le prochain morceau, qui s'appelle, du coup, Querigno. Et c'est de Adi Oasis featuring Yone. Vous êtes sur Radio Panique.

0: Adi Oasis Kering, vous êtes sur Radio Panique, il est 15h17 et l'émission s'appelle Esperantomente. L'invité d'aujourd'hui est Sarah de Discare.
1: Si, bonjour.
0: Coucou, ça va?
1: Ça va, très bien, merci. Et toi?
0: Ouais, ouais, très bien. On a eu je suis désolé parce qu'il y a eu un peu des petits problèmes, mais...
1: Ça arrive, c'est très bien, tout va bien, on est là.
0: Ça va rouler. Est-ce que tu veux nous présenter dans quelques mots Discare?
1: Oui, alors donc Discare, c'est, on appelle ça un dispositif de soutien à la santé mentale dans le secteur musical précisément. Et du coup, ça a été créé il y a à peu près 2 ans. C'était déjà dans les esprits de Anaïs et Maureen, qui sont les créatrices à la base, il y a à peu près 3 ans, mais ça a commencé à vraiment prendre forme il y a 2 ans. Et voilà, donc c'est vraiment, pour l'instant, on n'a pas encore de statut d'ASBL concret, mais par contre, on est déjà connecté à tout le secteur, en fait, à Bruxelles. Et l'idée, c'est de pouvoir connecter avec les autres médiums artistiques, donc théâtre, cinéma, peinture, enfin voilà, pour pouvoir bosser tous ensemble pour un petit peu trouver des solutions pour la santé mentale et voilà.
0: Okay.
1: En très très très gros, quoi.
0: Et comment ça s'est créé? Comment c'est né?
1: Alors, donc, en fait, Anaïs, qui a le projet Cian Abel, donc ça c'est son solo, solo project, et Maureen Vandenberg, qui elle est cofondatrice du label, oh là là, mon dieu, j'ai un trou, c'est complètement dingue. Je suis désolée, ça va revenir tout à l'heure. Julia, voilà, Julia Camino, pardon, l'agence, pardon, Julia Camino. En fait, elles travaillent ensemble, donc Maureen, c'est sa manageuse, et du coup, l'idée a germé dans leur esprit, quoi, à force de pouvoir témoigner des problématiques qu'il y avait dans le secteur, qui sont quand même importantes et lourdes, on pourra y revenir par la suite. Mais elles se sont dit, il faut faire quelque chose, quoi. On est toutes et tous concernés par des problématiques de santé mentale, mais quand c'est encore plus probant dans un secteur qui est un secteur déjà complexe et précaire, l'idée c'était quand même de se dire, ok, on va serrer les coudes, on va trouver des solutions, et voilà. Et donc, elles m'ont contactée quand moi je travaillais à l'époque chez Fakir, donc qui est la fédération des autrices, compositrices et interprètes réunies. Et donc voilà, on a pris contact et on s'est dit qu'on allait travailler ensemble. Et maintenant, j'ai rejoint le noyau dur, quoi.
0: Ok. Voilà. Trop cool, trop stylé. Du coup, on va rencontrer, on va connaître un peu plus ce projet grâce à Sarah ici sur Radio Panique. Et prochain morceau, ça vient d'Italie. Lui s'appelle Pino Daniele et le morceau s'appelle c'est Quando Chiove. C'est un peu, ça va être en dialecte napolitain.
1: Chouette.
0: Merci à toutes.

0: Il est 15h24, vous êtes sur Radio Panique. Le morceau qu'on vient d'écouter s'appelle Quando Chiove. Il était Pino Daniele, bon bref. Et l'émission est Esperantomente, on est avec Sarah de Disque et on... Ah ouais, il y a ça toujours. Il faut que je me rappelle de bloquer.
1: Ouais. Ça fait un petit fond sonore, c'est sympa.
0: Et Sarah de Disquaire, du coup, on a un peu présenté le projet tout à l'heure avant du morceau. Et je voulais te demander, c'est quoi les risques psychosociaux spécifiques par rapport, enfin, liés au secteur musical?
1: Oui. Alors, d'abord, je vais prendre juste 10 secondes pour m'excuser sincèrement auprès de Maureen d'avoir complètement oublié le nom de l'agence. La chaleur me tape dessus. Voilà. Donc, my bad. Ben, les risques, en fait, c'est intéressant parce que les risques, c'est aussi, c'est quand même en majorité, c'est la même chose que les spécificités du secteur. Donc, en fait, les risques sont liés justement à ces spécificités. Du coup, tout ce qui est de l'ordre de une mauvaise hygiène de vie, beaucoup de pression, beaucoup de concurrence, des métiers où le cadre est hyper flou, où il y a énormément de représentations, de performances sociales. Un aspect concurrentiel hyper élevé, voilà, une normalisation des consommations. Ça, c'est vraiment quelque chose qui nous a beaucoup motivé aussi. Enfin, c'est un des points quand même assez matérialisables des problématiques du secteur. C'est voilà, on est dans une loge, dans des backstage de salles de concert, il y a automatiquement de l'alcool et parfois plus facilement de l'alcool que des boissons soft, des choses comme ça. Il y a une banalisation aussi des consommations autres, drogues, etc. Et il y a un peu cette espèce d'héritage historique de voilà, on est rock'n'roll, on est un peu artiste torturé, donc voilà, on se fait un peu du mal et nos créations sont superbes et en fait on se détruit quoi. Mmh. Et donc voilà, donc le risque, il y a quand même, il y en a pas mal. Il y a la dépression, le burn-out, les problématiques d'addiction. Il y a beaucoup de suicides aussi dans le secteur. Et je pense que c'est pas propre au secteur musical, c'est hyper présent dans le secteur musical, mais je pense que c'est propre à tout secteur culturel qui est dans une demande de représentation importante et d'image surtout. Et en fait, voilà, ça amène à plein d'autres notions et théories et questions qu'on peut se poser, comme justement, finalement, qu'est-ce que c'est le succès? Est-ce que c'est une notion obligatoire? Est-ce qu'on doit absolument répondre aux injonctions sociétales, etc., etc., etc. Donc voilà, nous on essaye de mettre en garde, de trouver des solutions, de rediriger vers des professionnels du secteur de la santé médicale et de la santé mentale, puisque nous on n'est ni psy, ni thérapeute, ni médecin, mais on a une connaissance du secteur en tant que manageuse, artiste, et aussi en tant que personnes qui sont passionnées par le sujet. Voilà, donc l'idée c'est vraiment de pouvoir récolter un maximum de témoignages, d'informations, pour pouvoir mieux répondre aux problématiques et mieux rediriger les personnes vers des solutions. Et puis peut-être imaginer collectivement un autre écosystème du secteur. Voilà.
0: Ok. Et c'est très intéressant par rapport à là que tu viens de dire. Qu'est-ce que c'est le succès? Mm-hmm. Est-ce que c'est un sujet que vous avez déjà travaillé avec Disque?
1: Oui, tout à fait. Et en fait, quand on organise des workshops, qui sont en général, donc, qui ont lieu dans des organisations, des organismes culturels à Bruxelles, le dernier, par exemple, c'était pour la Fakir, justement. Quand on organise ce genre de workshop, sur 4 heures, on développe pas mal d'outils, de thématiques, il y a aussi des exercices pratiques, et il y a cette notion de succès. Et donc, finalement, on interroge directement les personnes qui sont présentes. Et en fait, on re-questionne cette notion. Est-ce que c'est obligatoire? Est-ce que finalement, c'est pas subjectif? Est-ce que le succès, c'est pas aussi plein de micro-réussites? Et ça peut aussi être une réussite du quotidien. Et en fait, à travers ça, on essaye de redonner aussi de la valeur à la vie autre que musicale et artistique, puisqu'elle se complète. Et donc, il y a vraiment cette question qui se pose de est-ce que le succès, c'est obligatoirement arriver à un tel stade, à avoir une telle rémunération, avoir pu jouer dans tel ou tel lieu, est-ce que c'est réel tout ça ou est-ce que c'est pas construit? Et du coup, de reposer la question, ça permet de se repositionner en tant qu'individu et de par rapport à ses attentes personnelles. Voilà, c'est ouais, plein de choses quoi.
0: Ok, très intéressant. Mais on va continuer du coup à découvrir Disquaire et le travail qu'il fait après le prochain morceau qui s'appelle Entricorp et les Bilou. Et vous êtes sur Radio Panique. On va rester ensemble jusqu'à 16h.
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0: Eternicor, LT Bilou, vous êtes sur Radio Panique, il est 15h30. Et l'émission s'appelle Esperanto Mente et l'invité d'aujourd'hui est Sarah de Disker. On a un peu parlé de qu'est-ce que c'est. Du coup, ça, c'est en fait un dispositif. On peut l'appeler comment correctement?
1: C'est vraiment dispositif ou collectif. C'est OK, les deux sont OK. Ça devient une organisation, évidemment. Nous, on va travailler à pouvoir être sous statut d'ASBL. C'est l'idée. Mais donc, dispositif collectif, c'est très bien.
0: Okay. Du coup, tu travailles autour de la santé mentale dans le monde de la musique.
1: C'est ça.
0: Un peu.
1: Oui.
0: Et aujourd'hui, dans le marché de la musique, entre les étiquettes et tout ça, tu vois, en fait, ça vient d'où plus ou moins le problème. Enfin, pas l'origine vraiment du problème, mais juste, c'est quoi dans le système qui est pourri, en fait?
1: Bah, là, actuellement, nos politiques en place, c'est déjà pas mal. Mais je pense qu'effectivement, il y a beaucoup de choses, mais il y a la précarité du secteur. Je pense qu'il y a un très lourd héritage historique, qui est vraiment le côté, la notion de métier passion, de tout donner pour son métier, donc quitte à en perdre la santé, justement, qu'elle soit mentale, physique, et les deux sont évidemment complètement connectés. Donc oui, le manque de reconnaissance, de valorisation, ça passe aussi par les financements, les budgets. C'est vrai que la musique est moins favorisée que d'autres secteurs comme le théâtre et le cinéma. On a eu beaucoup de mal à faire reconnaître les périodes de résidence, de répétition, tous ces instants-là, les moments de création qui sont pas forcément valorisés. Et donc des problématiques effectivement financières clairement, et puis après il y a toute cette problématique de l'image, de cette pression de devoir être absolument parfait sur scène, de devoir répondre à des critères. Il y a des problématiques évidemment de discrimination immense, des problématiques de manque de parité, je veux dire pour toutes les personnes Flinta, c'est un gros souci, ce sont des choses sur lesquelles on travaille beaucoup. Et ça, c'est vrai qu'à Bruxelles, il y a un gros focus là-dessus. Et ça, je trouve ça assez, peut-être pas encore rassurant, mais intéressant et important. Du coup, ça soulève quand même plein de problématiques qui sont sociétales, politiques et qui créent d'énormes clivages, tout en devant répondre à des exigences artistiques et des attentes du public qui, elles, sont pas du tout forcément connectées à tout ce qu'il y a en coulisses, quoi. Et donc, je pense que le rapport à la scène dans un cadre comme celui-là peut être très, très compliqué. Et c'est vrai que je pense qu'on attend beaucoup de l'artiste, en tout cas dans le secteur de la musique, qui soit comme un espèce de format qui réponde à des demandes. Et après, c'est un très long sujet, hein, mais je veux dire, après, il y a toute la partie aussi, justement, par rapport au succès. Qu'est-ce que c'est le succès pour chacun et chacune? Est-ce que c'est arrivé à un tel taux de rémunération? Si oui, comment je dois faire? Est-ce que je dois avoir autant de followers sur Instagram et tous les jours? Est-ce que je dois avoir autant de followers sur Spotify, etc., etc., etc. Donc, c'est beaucoup de travail, c'est beaucoup de démarches, c'est beaucoup d'attentes, c'est beaucoup de pression. Là, avec l'ère des réseaux, etc., on est complètement noyé dans une multitude de données et de propositions, ce qui est à la fois super, mais je pense ce qui en rajoute à l'aspect pression. Je dois pouvoir me différencier et me faire reconnaître, et ça biaise beaucoup quand même, je pense, la notion justement de réussite plus que de succès, quoi. Finalement, qu'est-ce qu'on veut? C'est souvent ce qu'on demande dans les cercles de parole et dans les workshops. Qu'est-ce qu'on veut vraiment? Pourquoi la musique? Pourquoi la musique a cette place dans notre vie? Et quel est le but en fait de la démarche artistique, quoi.
0: Ok. Et t'as nommé les workshops, ça se déroule comment, un workshop de Disker?
1: Alors du coup, c'est souvent des formats de 4 heures. Après, on peut adapter aussi en fonction des organismes qui nous commandent le workshop, puisque ce sont souvent des commandes. Donc on peut faire aussi les workshops sur mesure en fonction des demandes et du public auquel on s'adresse. Donc c'est ou sur 4 heures, ou bien voilà, ça peut être une matinée, une demi-matinée, puis la semaine d'après, la suite, par exemple. Et donc, il y a toute une partie présentation, tour de parole, et puis vraiment présentation du dispositif de Disker, la raison d'être. On spécifie vraiment que on n'est pas thérapeute, médecin, etc., parce que c'est très important, et qu'on parle en notre nom, quoi. Et puis après, il y a toute une partie de témoignages, de données, des données qu'on a récoltées, qu'on a étudiées, etc., et puis des exercices pratiques, et puis énormément d'échanges, en fait, beaucoup, beaucoup, beaucoup d'échanges, de témoignages, et en fait, on passe beaucoup dans l'intime, et ce qu'on a remarqué, c'est qu'à chaque fois, dans tous les workshops qu'on a donnés, il y a toujours un moment où on est dans quelque chose de très sincère, très intime, et c'est exactement là qu'on veut toucher, quoi, parce que je pense que quand les personnes ressortent du workshop, il y a vraiment un... bah, elles peuvent, elles ont les outils pour se reposer la question, quoi. Qu'est-ce que je veux vraiment, finalement, et comment je peux le faire en me respectant au maximum, quoi.
0: Trop chouette. Trop chouette. On va continuer, du coup, avec Sarah de Disquer jusqu'à 16h. Vous êtes sur Radio Panique et le prochain morceau, c'est de Boko Youth. Ça s'appelle Demolition Man. Et si vous avez des autres questions pour Disquer, vous pouvez envoyer un message sur la page Esperantoment sur Insta.

0: Boko Youth, Demolition Man, vous êtes sur Radio Panique, il est 15h40. L'invité d'aujourd'hui est Sarah de Disquaire. On a déjà un peu parlé de qu'est-ce que c'est le mouvement, le collectif et de ce quoi son travail. Mais du coup, pendant les workshops, t'as dit, vous donnez aussi des espèces d'outils d'outils d'auto-évaluation pour,
1: oui, c'est un peu ça.
0: Pour eux-mêmes. Et c'est dans quoi?
1: En fait, on essaye, c'est-à-dire que nous, on a trouvé pas mal de témoignages, de schémas, etc., dans nos ressources, quoi. Et donc, y a plusieurs choses qui sont notamment des outils de CNV, donc communication non violente, qu'on peut du coup s'appliquer à soi-même, tout simplement. Donc, par exemple, observer sans s'évaluer, se dire voilà, ok, je suis en retard aux réunions, au lieu de se dire je suis toujours en retard et voilà, c'est mauvais, c'est pas bien, je fais des choses mal. C'est ok, j'ai été en retard en réunion, mais à quel moment je l'ai pas été, est-ce que c'est grave, comment je peux solutionner ça, trouver un juste milieu, enfin des choses comme ça, pouvoir exprimer ses sentiments, identifier ses besoins et formuler des demandes concrètes, que ce soit à soi-même ou aux collègues avec lesquels on travaille. Ça, par exemple, sont des outils qui permettent d'avoir un lien à la pratique et à l'écosystème qui est déjà puissant, mais aussi de pouvoir réévaluer finalement se réévaluer soi-même dans le secteur et par rapport à notre travail, quoi. Et ça permet aussi de pouvoir, je pense, la communication non violente peut vraiment nous aider à se revaloriser, quoi. On revient à la notion de succès, c'est peut-être pouvoir se dire tiens, quelles sont mes réussites du jour, même si c'est aujourd'hui j'ai réussi par exemple à être en une demi-heure sur Instagram, j'ai fait un post qui était bien écrit, bien fait, etc. La portée est satisfaisante. Ok, j'en ai fait qu'un, mais je l'ai fait. Par exemple, des choses comme ça. C'est vraiment réévaluer un petit peu ce qu'on peut faire en fonction de qui on est, de notre rythme de vie et voir à quel moment ça commence à devenir trop pesant. Et du coup se dire si à des moments où c'est trop pesant, c'est trop de pression, etc. Hop, on rebaisse un petit peu la demande, mais ça permet aussi de réapprendre à se dire en fait c'est bien, j'ai déjà pu faire ça aujourd'hui. Et donc dans tous les outils qu'on donne, il y a par exemple une roue des besoins. Donc on voit vraiment que deux cercles comme ça où on a par exemple tout ce qui est sérénité, harmonie, équilibre, etc. Et à partir de ce premier petit cercle, il y a un deuxième cercle qui vient avec comment accéder justement à cette sérénité. Donc ça peut être marcher, parler, exprimer les choses, plein de choses comme ça. C'est des outils qu'on donne qui à la fois permettent d'un petit peu recadrer l'aspect émotionnel, mais du coup aussi de recadrer l'aspect auto-évaluation de qui on est et quel artiste on est, quoi.
0: Okay. Et vous avez déjà un planning par rapport à l'été de workshop qu'il y aura?
1: Au prochain, veux dire?
0: Ouais, c'est ça.
1: Ah oui, tout à fait. Mais alors ça, si tu permets, il faut juste que je retrouve les notes. Mais on a plusieurs workshops qui recommencent en septembre. Là, il y a encore un cercle de parole en juin, du coup, à la Bellonne. Donc ça, c'est rue de Flandre, dans le centre de Bruxelles. Ça, c'est le prochain rendez-vous. Donc c'est pendant 2 heures. On a un moment d'échange libre avec quelques petites directions, évidemment. On propose plusieurs idées de thèmes. Et après, les personnes qui sont présentes nous disent quel thème elles ont vraiment envie d'aborder ce jour-là. Et donc, c'est un moment vraiment d'échange libre qui est du coup dans un semi-huis clos, où l'idée, c'est que la parole reste entre nous, mais forcément, on risque de parler d'éléments qu'on connaît, qu'on a en commun, des personnes avec lesquelles on a travaillé en commun, etc. Bien sûr, on ne nomme pas forcément. Donc, on insiste quand même sur le fait que c'est semi-huis clos. Et alors, il y a des workshops qui vont arriver en septembre. Mais à savoir qu'en général, il faut faire partie de l'organisation de base qui commande le workshop. Donc voilà, mais ça, il faut regarder sur le site internet, tout est renseigné, c'est donc disquaire.be. Et donc voilà, ça dépend un petit peu de chaque organisation, quoi.
0: Ok, trop bien. On va repasser du nouveau à la musique. Le prochain morceau s'appelle No Limit et les Tirza. Vous êtes sur Radio Panique.

0: Tirza, No Limit, vous êtes sur Radio Panique, il est 15h48. L'invité d'aujourd'hui est Sarah de Disquaire. Et on a déjà amplement parlé de qu'est-ce que c'est le projet, mais du coup, aussi parce qu'on se rapproche vers la fin de l'émission. Mais, par rapport à, du coup, à le travail que vous faites, comment on peut être utile, même en faisant pas partie forcément du travail, mais comment on peut sensibiliser, comment on peut être, au taquet un peu à ça?
1: À ça, tu veux dire, à la...
0: Genre, ouais, par rapport à, comment dire, comment on peut essayer de changer, du coup, la façon dans laquelle on voit le monde de la musique, comment on peut essayer aussi de se détacher de...
1: Ouais, ben, je pense que c'est vraiment en créant des initiatives comme on l'a fait et en trouvant le moyen de se solidariser avec les autres secteurs artistiques. Et en fait de se dire que c'est par les personnes qui sont concernées et pour, donc en fait c'est hyper horizontal comme travail, donc déjà oui que ce genre d'initiative existe et se rejoigne et travaille en synergie, ce serait hyper important. Et puis je pense qu'il faut trouver des moyens, ça c'est clair, pour pouvoir vraiment répondre à des demandes précises, pour pouvoir justement continuer à vivre en tant qu'organisme, donc travailler, faire les workshops, etc. Mais je pense que participer à tout ça, aux workshops, au cercle de parole, etc., c'est être actif et vraiment, c'est essayer déjà de témoigner de son propre vécu, ce qui est déjà énorme, c'est un gros effort, c'est pas évident, puisqu'on est dans un secteur où tout le monde, finalement, est public. Et puis, c'est du coup, en témoignant, donner justement des outils, des notions qui sont problématiques et pouvoir s'entraider pour trouver des solutions à ça et essayer de trouver ensemble, réimaginer un autre, comme je disais, un autre écosystème, quoi. Le truc, c'est que c'est très compliqué et ça va prendre du temps, mais à partir du moment où on constate tous, en tout cas une majorité de personnes, que les problématiques sont les mêmes pour beaucoup de personnes, toutes confondues, genre, origine, etc., c'est qu'il y a des problématiques qui sont vraiment propres au secteur et donc on a forcément envie de trouver des solutions parce qu'on peut pas continuer comme ça. On peut pas continuer à avoir une carrière si au bout de 2 ans on est en burn-out, en dépression, qu'on a des problèmes d'addiction. C'est pas possible techniquement. Donc, je pense que le fait de témoigner, ça met en lumière déjà. Et après, il y a plein de petites choses. Nous, avec Disquaire, on est présente aussi sur des événements. Donc, là où tu nous avais remarqué. Donc, via l'affiche, c'était au Botanique. On a souvent des stands de prévention où on vend des petites choses aussi. Et alors, du coup, on peut parler avec toutes les personnes qui sont là. Et voilà, du coup, on re-questionne un petit peu, quoi. Et souvent, les questions qu'on a, c'est « Ah, mais tiens, mais quelles sont les problématiques spécifiques du secteur musical ?» Et c'est chouette parce que ça veut dire que c'est pas encore évident pour tout le monde. Donc, ça veut dire que, voilà, on a vraiment une raison d'être là et je pense qu'il y a vraiment plein de choses à faire, mais les choses... moi, j'observe un changement des modulations de manière globale, parce que la santé mentale est un sujet dont on parle beaucoup maintenant. Et donc, il y a inévitablement des solutions qui sont trouvées, parce qu'il y a aussi des obligations. Il y a ces obligations de parité aussi, maintenant, dans les programmations artistiques. Il y a des changements en loge. Par rapport à ce que je disais au début de la conversation, les boissons alcoolisées, etc. Maintenant, on essaye de ou plus en mettre ou en mettre moins, de mettre beaucoup plus de soft et des choses comme ça. Enfin, il y a progressivement des changements d'habitude et qui, du coup, créent des changements de paradigme philosophique de l'approche musicale. Quoi.
0: Okay. Et il y a moyen aussi de participer à ce projet-là, de
1: devenir... Bien sûr. Vous pouvez nous écrire à hello@disquaire.be. On est ouverte à vraiment toute proposition. Au dernier workshop qu'on a fait, qui était pas pour Fakir, mais pour les volumineuses, pardon, deuxième erreur, il y a plusieurs personnes qui nous ont vraiment fait part de leur intérêt pour être simplement pour rejoindre avec des idées, pour pouvoir nous aider, parce qu'il y a eu cette espèce de résonance de ok, là ce que moi je viens de vivre pendant 4 heures m'a donné des pistes et m'a permis de pouvoir m'exprimer et j'ai envie de pouvoir participer à ça. Et donc il y a souvent cet engouement, donc voilà, on est ouverte à toute proposition, ça peut être de temps en temps ou plus régulièrement, voilà. Et donc à hello@disquaire.be.
0: Ok, très bien. Et du coup, est-ce qu'on veut faire, avant de mettre le dernier morceau, un petit rappel par rapport à les prochains rendez-vous?
1: Absolutely. Alors du coup, je disais qu'il y avait le prochain cercle de parole. Donc, qui s'appelle le Wait a Minute. Donc ça, c'est en juin, c'est le 23 juin à 18h à la Bellonne, donc 46 rue de Flandre. Et ensuite, donc on a le prochain workshop qui sera du coup pour la Fakir, justement. Et c'est la partie 2, puisqu'on l'a fait en deux parties. Ça, c'est en septembre. Et puis, on a un prochain workshop à annoncer en automne 2026 aussi, pour Urban 360. Et puis, au Conseil de la musique en 2027. Ça, c'est à la Maison des Musiques, rue Lebeau. Pareil, à reconfirmer. Mais donc, voilà, il y a toute une multitude d'actualités qui vont arriver. Et de la présence sur des événements. Ça, on va en faire beaucoup. Voilà.
0: Trop bien. Ouais, n'hésitez pas, du coup, à passer par disquer.bo et vous renseigner un peu par rapport au projet. Il y a vraiment de quoi apprendre et de quoi être informé. Merci encore beaucoup, Sarah.
1: Mais avec grand plaisir. Et vraiment, allez jeter un coup d'œil sur le site, parce que mes collègues l'ont très, très, très bien créé et très bien fait. Il est hyper clair. Il y a plein de ressources super intéressantes. Donc, voilà. Donc disquaire.be.
0: Trop chouette.
1: Merci beaucoup.
0: Là, on se laisse sur Wild Animal de live.e et on va se retrouver bientôt toujours sur Radio Panique. Restez connectés, il y a encore plein d'émissions cool qui vont se dérouler aujourd'hui et pendant le reste de la soirée. Et

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4: Pourvu qu'elle soit doc, l'émission dédiée à la jeune création documentaire.
5: Certaines personnes attendent ce moment depuis toujours, d'autres sont sûres qu'elles n'en veulent pas, certaines tombent sur celle ou celui qui leur font naître l'envie, d'autres se rendent compte, après des années de certitude, que finalement, ce n'est pas pour elles. Certaines hésitent, certaines construisent ce projet seules.
4: La parentalité, c'est toute une histoire, aussi intime que collective. Entre les pressions sociétales pour faire des enfants, les difficultés d'accès à des démarches de PMA, la stigmatisation des personnes qui n'en souhaitent pas et celle des personnes qui ne peuvent pas en avoir naturellement, les parcours de grossesse ou de non-grossesse sont souvent plus compliqués qu'on ne le pense. Si on rajoute à tout ça l'angoisse d'un futur incertain sur une planète qui brûle, combinée à la montée de l'extrême droite, donc la réduction des droits des femmes, comme l'accès à l'avortement, la réflexion autour du désir d'enfant est loin d'être évidente. Et c'est pour ça qu'on vous propose aujourd'hui d'écouter deux documentaires sur la maternité et surtout la non-maternité.
5: Vous écoutez le 12e épisode de Pourvu qu'elle soit doc, le dernier de la saison. Aujourd'hui, on va entendre les voix de deux femmes aux envies radicalement opposées. D'abord, le témoignage de Léa, qui souhaite tomber enceinte, mais qui est contrainte d'entamer un parcours de PMA après avoir découvert son infertilité. Entre les chants d'une chorale féminine et les mots de cette jeune femme, on a toute la place de ressentir ce grand désir d'enfanter et de l'empathie face à la douleur des tentatives difficiles. C'est un documentaire réalisé par Valentine Gouget, qu'on vous présentera plus en détail après l'écoute.
4: Et puis, à contrario, on entendra le récit d'Alice, qui est sûre et certaine de ne pas vouloir d'enfant. Mais autour d'elle, c'est loin d'être le cas. Et alors que les cris des petits commencent à remplir la vie de ses amis et donc la sienne, elle se rend compte que son statut de nulle part n'est pas facile à porter auprès de son entourage et de la société. C'est une pièce sonore réalisée par celle qui témoigne, Alice Audrezet, avec le collectif Transmission, dont on a déjà pu parler de nombreuses fois ici. On vous en dit plus tout à l'heure, alors restez avec nous pour cette heure d'émission, ponctuée de rires et de larmes, de super musique évidemment, et surtout de découvertes documentaires. On commence tout de suite par Les patientes de Valentine Gouget,

0: J'ai des amis, ils ont essayé pendant 10 années, PMA, FIV, etc.
1: Sa cousine, moi, ma meilleure amie.
2: Moi, je connais quelqu'un.
1: J'ai une amie. Elle a changé de travail.
0: Et le jour où ils ont arrêté d'y penser.
2: Quand elle est partie en vacances.
3: Puis le moment où elle s'inscrit, finalement, elle est tombée enceinte.
0: Elle est tombée enceinte.
2: Elle est tombée enceinte.
1: Et elle est tombée enceinte.
4: C'est toujours des cousines, des voisines, toujours des histoires à coucher dehors. Donc voilà, on a commencé ici naturellement et puis il s'est passé un mois, deux mois, trois mois sans qu'il ne se passe rien. Mais je me suis pas inquiétée au début. Je me suis dit peut-être que ça viendra. Je sais qu'on dit que la moyenne des femmes, j'ai lu l'autre jour, c'est 7 mois en France pour qu'une femme tombe enceinte. Donc moi, je me suis pas inquiétée au départ.
5: Une main sur la poitrine, une main sur le ventre. On se concentre sur sa respiration. Donc on imagine son ventre qui se gonfle comme un ballon. S'égouffe tranquillement.
4: Au bout de presque un an, ça devient compliqué. Donc moi, c'est vrai que j'ai consulté une gynécologue parce qu'il faut le faire tous les ans. Et donc j'en ai vu une, je lui en ai parlé. Et elle m'a dit, ça viendra, vous verrez, il faut attendre. On se revoit au mois d'août, mais tu seras enceinte avant. Je me souviendrai longtemps de cette phrase. Elle m'a dit, tu seras enceinte avant. Et elle en était sûre, quoi. Et je l'ai revue le 25 août 2021 et je n'étais pas enceinte. Le 11 septembre 2021, on a fait notre entrée officielle en PMA. Donc là, voilà, ça fait plus de 2 ans. Presque 3.

0: Certes, l'âge pour les médecins n'est pas inquiétant quand il est, voilà, comme les nôtres, 27, 28, 29. Moi, il l'est, puisqu'il avance. Hein. Là, je vais avoir 30 ans. Je me dis, vous m'auriez demandé il y a 5 ans, 30 ans, je vous aurais dit que j'avais déjà deux enfants, que c'était réglé et que c'était plus un problème. Mais c'est pas tant une phrase que j'entends beaucoup dans les médecins, je l'entends aussi beaucoup en dehors. En fait, et je pense que c'est en dehors qu'elle est plus terrible. J'ai des amis, certains, qui me disent, mais oh, qu'est-ce que tu te prends la tête avec ça? Moi, à ton âge, j'y pensais même pas. Tu peux bien attendre 2-3 mois de plus, t'es jeune. Oui, mais non. Si on est en PMA, c'est qu'il y a quelque chose qui va pas dans nos corps. Donc certes, j'ai 29 ans, mais mon corps, visiblement, il en a un peu plus. Donc ça, il faut en tenir compte. Ce que je trouve le plus difficile dans ce parcours, moi, c'est les autres. Vraiment.
1: Est-ce qu'après les rapports sexuels, tu restes les fesses en l'air? Non, parce que dans les films, ils font ça et ça va fonctionner.
0: Il y a une méconnaissance folle des gens sur la PMA, mais qui ne les empêche pas de dire ce qu'ils pensent, des choses qui sont totalement fausses, des préjugés, enfin tout ce qu'on veut.
1: C'est de ta faute, hein. Tu penses vraiment beaucoup trop.
2: Tout ça, c'est dans la tête.
1: Eh bien, moi, à ta place, je lâcherai prise.
3: Tu verras en positivant, ça va marcher.
1: Tu es vraiment trop impatiente.
0: En plus, il faut arrêter de dire ces phrases qui n'ont pas de sens pour beaucoup. On est tellement de cas différents. Enfin, vous pouvez prendre 10 femmes en PMA et les 10 ne seront pas là pour la même raison. Donc ça ne nous aide pas de nous dire ça. Moi, de me dire qu'il faut que je me relaxe alors que je suis stérile physiquement, bah, ça, j'ai beau me relaxer, je vous assure, ça ne marchera jamais.
4: Hein. Et aïe, doucement.
5: Ça, par contre, je ne sais pas si les gamins, ils mordent. Oui. En tout cas, quand ils griffent, ils font moins mal. Elle me fait des trous dans la peau. Elle m'habitue pour les piqûres.
0: Et ce qui est dur aussi et que les gens ne se rendent pas compte, c'est que la facilité pour certaines femmes à tomber enceinte, comparée à la difficulté que c'est pour nous. Enfin, je veux dire, moi, quand j'ai des femmes qui ont 3 gosses et qui me disent, bah, t'as qu'à adopter, je dis, bah, pourquoi tu l'as pas fait, toi? Pourquoi moi je devrais le faire alors que toi tu l'as pas fait?

On a deux choix quand on rentre en PMA, soit on dit rien et on accepte que les gens vont être maladroits parce qu'ils savent pas, soit on dit « regardez, je vis ça, faites attention à moi ». Et ce qui est pire, c'est quand ils font pas attention à vous derrière. Oui, une grossesse qui a été difficile, c'est celle de mon petit frère, du coup, qui est beaucoup plus jeune que moi, et qui m'a annoncé au mois de juin qu'il allait avoir un enfant, et qu'il a fait, en fait, sans te dire compte de ce par quoi moi je passais. C'est-à-dire que quand on annonce une grossesse à une femme qui est en PMA, on lui montre pas une photo d'utérus remplie. Alors que moi, j'ai tellement de photos d'utérus vides que je pourrais tapisser ma maison, en fait. Et là, la psy m'a dit, ça fait 3 ans que vous essayez, m'a dit, vous êtes passé par les pires trucs du monde, vous avez eu une célioscopie, 2 ponctions, des traitements, vous avez pris 10 kilos. Elle me dit, il y a certains qui vous agitent sous le nez des grossesses qui arrivent en un claquement de doigts, certaines même qui y arrivent sans essayer. Elle me dit, vous avez le droit de pas être contente. Et waouh, merci, ça m'a fait du bien. En fait, il fallait que j'entende. Et c'est vrai que moi, c'est ça, en fait, que j'ai du mal à faire comprendre aux gens qui me disent, mais t'es jalouse. Je dis, mais non, enfin, non. Je suis pas jalouse de ton enfant, je suis pas jalouse de ta grossesse. C'est juste que ça me fait mal que toi, t'y arrives, et pourquoi pas moi, en fait. Je pense que c'est pas de la jalousie, c'est un profond sentiment d'injustice, et qu'on peut pas connaître, on peut pas le comprendre tant qu'on le vit pas. Et je pense que la pire des phrases même, c'est quelqu'un qui vous annonce une grossesse, et qui vous dit, ah, j'imagine que toi, ça doit être dur, je comprends ce que tu vis. Mais non, tu comprends pas. Non. Si t'as des relations sexuelles normales, tu te lèves un matin, t'as pas tes règles, tu fais un test, oh trop bien, je suis enceinte. Mais non, tu comprends pas. Il faut savoir parler aux gens. Il y a des façons de le dire. Et c'est vrai que moi j'ai eu ce repli aussi avec des gens qui me font pas de bien en fait, qui font pas attention à moi. Et après, heureusement qu'il y a des gens intelligents. Aujourd'hui, j'ai ma meilleure amie, on a le même âge, on est né le même mois, qui va avoir un bébé. Et puis elle me l'a annoncé de la façon la plus douce du monde. Elle m'a dit, je sais que ça va te faire du mal, je sais que tu vas être en colère. Elle me dit, mais je t'aime. Elle me dit, je peux pas ne pas te le dire. Et j'ai même pas ressenti tout ça, m'a même pas fait mal en fait. Mais c'est, voilà, c'est parce qu'elle est respectueuse et elle connaît mon chemin. Et je pense qu'elle a qu'une envie, c'est que moi j'ai le mien aussi, bien évidemment. Et ça, c'est inestimable quand on a quelqu'un comme ça dans sa vie. C'est une jolie chambre. Elle est petite. Quand on a visité l'agent immobilier, il nous a dit « Oh, parfaite chambre d'enfant ». Je trouve qu'il avait raison. Il est bon vendeur. Ce que j'adore le plus, c'est la vue. Tu vois, là, c'est la vue sur tout le village. Puis c'est calme. Comme il y a un étang, le matin, t'as la brume quand il fait froid. Et tu vois pas du tout l'étang, c'est énorme. On dirait une mer de nuages. Et nous, on est au-dessus. Non, je crois que c'est ma pièce préférée de la maison. Tu sais que c'est paradoxal. C'est ma préférée, mais j'y viens jamais. Il y a rien dedans. Il y a un canapé, enfin, des affaires, des sacs que j'ouvre plus. Là, c'est la seule porte de la maison qui est fermée en permanence. Mais c'est étrange parce que j'ai du mal avec le fait que les gens puissent dormir dans cette pièce. J'ai l'impression qu'elle n'est pas destinée à d'autres personnes. Mais bon, voilà, ça, j'y travaille aussi. Là, je me suis dit que j'allais, voilà, la refaire, acheter de quoi y dormir et y faire dormir quand j'ai des copines ou de la famille qui vient. Pour la défendre, la désacraliser aussi d'une certaine façon. Parce que je pense qu'au bout d'un moment, on la sacralise, on se dit c'est la chambre de l'enfant. Je sais qu'il y en a certaines qui achètent carrément des objets et qui les stockent dans la pièce. Alors moi, j'ai rien, j'ai jamais rien acheté. Mais c'est quand même cette chambre-là qui est identifiée. C'est le seul truc, on va dire, qu'il y a ici et qui marque aussi le parcours.

L'espoir, on le perd vraiment jamais. Enfin, c'est-à-dire que 2020, quand on commence, je me vois déjà enceinte le mois qui suit. Il y a eu l'été 2020, l'été 2021. Et à chaque été, je me suis dit, le suivant, on sera trois. Enfin, et non. Et puis arrivé au mois d'avril, je me suis rendu compte que je venais de passer un an dans l'attente. C'est-à-dire, tout le temps. C'est-à-dire que je me levais le matin, j'attendais, j'allais travailler, je rentrais du travail, j'attendais et je pensais au moment où ça allait venir. Et j'en suis où? Ben, nulle part. Je me suis dit, mais non, t'arrêtes. Il faut arrêter d'attendre. J'ai de l'espoir, mais je ne pense pas qu'à ça. C'est oui, je suis une fille infertile en PMA, mais enfin, je suis beaucoup d'autres choses, heureusement, quand même. Après, voilà, je veux pas non plus rentrer dans un discours de se dire très culpabilisant, à dire « Ah, oh, moi, je vais toujours bien, c'est pas vrai, hein, je dis pas... Hein. » Enfin, j'ai passé des week-ends en train de pleurer sur mon canapé et à dire que j'aurais jamais d'enfant, que... qu'est-ce que j'ai fait pour mériter ça? Bien évidemment, on l'a toutes fait, je pense. Mais se dire que... Vraiment, il faut être fort. On n'a pas le choix, de toute façon, si on veut y arriver, il faut qu'on se relève et qu'on y aille. Ça en fait de nous, comme je disais, des femmes très très courageuses. Je rajoute le très très.

C'était un extrait de Les Patientes, une réalisation de Valentine Gouget avec Léa et les voix chantantes des patientes du centre de fertilité du groupe hospitalier Diaconès Croix-Saint-Simon, accompagnées de Pauline. Cette création a été réalisée dans le cadre des Ondines, le laboratoire radiophonique de Comme un lundi ASBL.

0: Ah là là, on avait déjà passé cette chanson de pomme dans un épisode précédent de Pourvu qu'elle soit doc, mais elle nous fait toujours un petit peu pleurer. Et ici, elle avait vraiment sa place.
1: Et juste avant, on a écouté Les Patientes de Valentine Gouget, réalisée en 2022 dans le cadre des Ondines, le laboratoire radiophonique de Comme un lundi, qui est basé à Bruxelles.
0: Valentine, elle a elle-même entamé un processus de PMA qu'elle nous a raconté par mail. Et du coup, on vous partage ces mots ici à l'antenne. Donc elle nous dit avoir souhaité être entourée dans ce parcours et pour ça, elle a cherché des témoignages de femmes qui traversaient la même chose. Et finalement, ça s'avérait plus compliqué que prévu. Soit celles qui parlaient avaient déjà un bébé et donc un regard un peu biaisé sur le parcours, soit elles avaient abandonné après trop d'échecs et c'était des témoignages qui étaient difficiles à entendre. Et comme elle n'avait personne dans son entourage, elle a décidé de déposer une annonce dans la salle d'attente de son centre de PMA pour en recueillir. Et donc elle raconte qu'elle a interviewé et rencontré 5 femmes pour finalement se concentrer sur Léa. Et elle parle avec elle du regard des autres pendant un parcours de PMA.
1: Et en parallèle du témoignage de Léa, on entend aussi des femmes chanter. Ce sont les femmes en parcours du centre de fertilité de Diaconès à Paris. C'est là qu'elle a été suivie. Elle participe avec les autres femmes à ces activités proposées par l'hôpital. C'était des temps de respiration et de rencontre entre les patientes où elles ne parlaient pas de leur parcours et juste leur voix qui se mêle entre elles. Comme elle est aussi professeure de céramique, Valentine a invité les 5 femmes avec qui elle dialoguait à se rencontrer autour d'un atelier de modelage. Et la majorité d'entre elles n'avaient jamais parlé de ça et n'avaient jamais parlé avec des femmes qui vivaient la même chose. Et donc de là, elle a lancé des ateliers gratuits pour créer un temps pour les femmes qui sont en parcours.
0: Et on vous propose de passer maintenant à la deuxième création sonore qu'on a sélectionnée. Ça s'appelle Nulle part ailleurs et c'est réalisé par Alice Audrezé. Et on se retrouve juste après. Belle écoute!
2: Qu'est-ce que tu te dis dans ta tête quand une amie t'annonce sa grossesse?
3: Lâcheuse.
2: Moi aussi, je me suis dit ça de nombreuses fois. Mais après un long cheminement ayant impliqué la congélation de mes ovocytes à l'étranger, parce qu'on ne sait jamais, j'en suis arrivée à la conclusion que je ne souhaitais pas avoir d'enfant. Je suis donc une nullipare, terme qui désigne en biologie les femmes qui n'ont pas eu d'enfant. Et j'entends bien le rester. Cette décision m'incite à réinterroger mon rapport avec mes amies devenues mères et toutes celles qu'ils deviendront. Parce qu'il va bien falloir que je me débrouille pour que cette incroyable bande de lâcheuses ne m'abandonne pas définitivement au bord du chemin. Nulle part ailleurs.
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2: Une création documentaire d'Alice Audrezet.
6: Le bouton, ta gueule.
7: Ah, moi, je peux faire comme ça.
8: Ça, les meufs?
7: Ouais, ça va.
8: Toi, ça va, Alice?
9: Ouais.
10: On va
9: faire
10: votre commande?
8: Non.
11: Moi, je voudrais un perrier avec du jus de citron.
12: Ouais, sirop.
13: Ouais, je te fais un audio parce que j'ai aucune main libre. Voilà. Voilà. Comment ça se passe? Écoute, j'ai des hémorroïdes de ouf. Ah ouais, je commence avec le truc le plus glauque. Je te raconterai, mais en gros, j'ai eu une déchirure, quoi. Mais apparemment, comme c'était une petite, c'est mieux qu'une coupure épisio, quoi. Mais bon, voilà, j'ai quand même 2 points de suture, c'est pas énorme. Le truc a été bien fait, c'est hyper propre et tout, voilà. Et bien sûr, j'avais avant des hémorroïdes et là, j'en ai 4 fois pire. Donc en fait, genre, là, la récupération, elle est au niveau des fesses, pas au niveau du vagin et de l'utérus. Sinon, je suis hyper contente. J'ai retrouvé mon bide quasiment d'avant grossesse. Donc ça, je suis trop contente. Il est mou. C'est pas grave. Je suis hyper contente d'avoir retrouvé toute la mobilité. Je peux me plier, je peux truc. Enfin, franchement, à la fin, ça devenait chiant. Et sinon, avec le petit, écoute, je suis assez contente parce que j'ai un format, un modèle pas trop relou, mais il paraît que ça dure pas. Donc, en fait, il se réveille vite fait. Tu le fous au sein, il bouffe, il se rendort. Mais voilà. Après, j'ai un truc nouveau qui arrive, mais je pense que c'est avec les hormones. J'ai hyper peur de la mort subite du nourrisson. Alors je sais pas pourquoi, parce que tu vois, je suis pas non plus dans le méga care et des trucs comme ça et tout. Enfin, voilà, je pense que le seul truc qui arrive là, c'est cette espèce d'instinct de pas instinct maternel, parce que tu vois, je suis pas. Tu vois, hier, je suis sortie à la pharmacie, j'ai revécu quoi, et j'avais pas de culpabilité à le laisser ou de trucs de machin. Mais par contre, genre, j'ai des angoisses de mort subite du nourrisson, quoi. Genre, ça m'empêche de dormir. Genre, je me lève pour checker qu'il respire, et surtout, en fait, quand tu le vois, le truc, c'est un tétard, quoi. Enfin, tu vois, tu fais le moindre mauvais mouvement, tu le casses, quoi. Enfin, c'est vraiment tout petit. Voilà, il est quand même mignon, je suis attendrie, c'est cool. Mais tu vois, genre, là, j'ai un peu envie d'allumer mon ordi, quoi. Voilà.
2: Cette note vocale, elle m'a été envoyée par mon ami Wafa, juste après l'évolution Pokémon, de Nullipare à Primipare. Je me rappelle très bien du moment où Wafa m'a annoncé sa grossesse et des sentiments que j'avais éprouvés. Je me suis demandé si ce genre de réaction était partagé, parfois, par d'autres irréductibles Nullipare.
3: Niveau 1. Jouons à faire semblant. Youpi!
6: D'une part, j'ai besoin d'être entourée et effectivement, je pense qu'une des premières choses que je me dis, c'est que ce sera quelqu'un qui sera moins là.
2: Julia, nulliparisienne.
6: Qui sera moins là pour moi, avec qui je ferai moins de choses. Si tout le monde fait des enfants et pas moi, en fait, c'est moi qui vais me retrouver inadaptée au mode de vie de ces gens-là et on m'invitera pas au week-end parce que... On se dira que ça me fait chier de me lever tôt, que j'ai pas envie de ça. Et donc moi, je vais me retrouver toute seule avec mes chats, quoi.
3: Miaou.
6: Et puis comme je pense qu'aussi, quelque part, j'ai aussi envie de fonder une famille, il y a un petit côté d'envie, une petite envie qui se manifeste. Donc ça me fait chier.
2: Tu l'exprimes, qu'est-ce que tu dis? T'as une petite phrase toute prête à dégainer?
6: Ah, mais c'est génial! C'est un accident? Non, je déconne. Je me contente de dire que c'est super, que je suis très contente.
3: Youpi!
0: Je suis un peu plus âgée que toi. Et en fait, les premières fois où on m'a annoncé des enfants à venir, c'était il y a 20 ans.
2: Béa, Nullipare à vie.
0: Quand on m'annonce une naissance à venir, c'est un peu la révolution à l'intérieur parce que j'ai l'impression qu'on m'annonce que je vais perdre quelque chose. Donc je vais perdre les modalités de notre relation. Et donc je pars sur quelque chose que je maîtrise pas. Je sais pas comment ça se passera une fois que l'enfant sera là. Je connais pas mes amis en mode parent. Donc j'ai un peu l'impression que ça va être une nouvelle personne potentiellement. Donc voilà, donc en fait, je pense que quand on m'annonce ça, j'ai toujours cette angoisse que peut-être ça va basculer du mauvais côté et que il faut que je fasse une sorte de deuil de ce que j'ai vécu avec cet ami avant. Et puis en même temps, je suis super contente parce que quand on m'annonce une naissance à venir, en général, ça rend extrêmement heureux le couple qui me l'annonce et donc je suis aussi extrêmement heureuse pour mon ami. Donc c'est quand même beaucoup d'ambivalence que j'essaye vraiment pas de montrer, je le cache véritablement avec vraiment une bonne dose de gaieté. Puis elle est pas feinte en fait, je suis vraiment très contente pour la personne.
7: Moi, il y a des grossesses pour lesquelles je suis contente et d'autres moins.
2: Annabelle, Nullipare à nos.
7: Par exemple, j'ai une copine. J'ai été vraiment, vraiment, vraiment heureuse parce qu'on se connaît depuis l'âge de 13 ans, quelque chose comme ça. Et à partir de ses 15 ans, elle a vraiment commencé à dire qu'elle voulait absolument avoir un enfant. Mais c'est pas genre juste un objectif dans sa vie et rien d'autre. Cette meuf-là est un modèle de vie pour moi. Dans le sens où c'est une working girl, une meuf hyper libérée sexuellement, etc. Et en fait, les années passées, et elle enchaînait les aventures sans histoire, et c'était pas un problème pour elle. Elle savait qu'elle allait avoir un enfant un jour. Et à côté de ça, elle a rencontré l'homme, apparemment, qui était l'homme de sa vie. Elle m'annonce 6 mois après qu'ils vont se marier. Et déjà, je trouve pas ça bizarre de vouloir se marier. Parce qu'en fait, je sais que cette meuf est tellement sûre d'elle, elle sait tellement ce qu'elle fait, que ça va aller. Et quand elle m'a dit « je suis enceinte », mais j'avais limite envie de pleurer parce que j'étais trop heureuse pour elle. Parce que je savais que c'était vrai et sincère. Véritablement. Et en fait, il y a d'autres naissances qui me font le même effet que les annonces de mariage, d'ailleurs. Où je suis pas forcément toujours heureuse pour la personne quand elle m'annonce qu'elle va se marier. Et encore pire après ce mariage quand elle m'annonce qu'elle est enceinte. Parce que pour moi, c'est pas vrai et que c'est une erreur et que j'imagine déjà l'enfant avec des parents divorcés après. Je prends pas ça comme un acte vraiment de l'amour et super beau dont je suis hyper fière. Tout ça vient de mon cerveau, elles m'ont pas dit ça. Mais c'est comme ça que moi, je le ressens vraiment. Et du coup, toutes les 2 semaines, j'avais une nouvelle annonce de grossesse. Et franchement, j'y faisais semblant, quoi. Et en plus, j'ai affaire à des personnes qui n'ont pas forcément toutes des thunes. Enfin, je sais pas, moi, je pense à un truc hyper terre-à-terre de comment tu vas le nourrir, dans quel monde il va vivre, etc. Et est-ce que t'es sûre de vouloir ça ou est-ce que t'es pas en train de suivre un effet de mode? Parce qu'il y a toutes les meufs de ton âge qui sont en train de faire un enfant et que du coup, ton seul moyen d'exister et d'appartenir à une société, c'est aussi de faire un enfant. Tout ça se passe dans mon cerveau. Je ne sais pas si c'est la réalité en ce qui les concerne, mais en tout cas, c'est ce qui fait que moi, j'arrive pas à être hyper heureuse pour elle. Quand toutes ces naissances sont arrivées, c'était un moment où moi aussi, dans ma vie, j'avais vraiment besoin de m'occuper de moi. Donc, j'étais pas disposée à être heureuse pour les autres. Du coup, j'ai envoyé des messages en disant « Ah, c'est magnifique, c'est merveilleux, c'est super !» Et du coup, en fait, ce que j'ai fait, c'est qu'elles étaient tellement obsédées par leur grossesse et leur truc magnifique que moi aussi, je vivais des choses de fou. Où j'étais en train de quitter mon boulot, de partir à l'aventure et tout ça. Et j'ai même pas partagé ce qui m'arrivait moi dans ma vie. Parce que je considérais que ça allait paraître hors sujet et que c'était pas, c'est pas considéré comme aussi important qu'un bébé qui arrive au monde, en fait.
9: Juste ce que je voulais dire, ça devrait être interdit les baby showers, d'accord?
10: J'en ai fait 3 et ça m'a suffi et stop. Je fête le bébé qui n'est pas encore là. Et avec les jeux les plus débiles qui soient. Le gâteau en couche-culotte, donc il ne sert à rien, tu ne peux pas le bouffer. C'est nul, c'est nul, je ne couche pas. C'est débile.
12: Donc c'est juste une imbrication de couche-culotte ?
10: C'est ça. Ils appellent ça un gâteau. Donc c'est de l'arnaque totale.
12: Mmh. C'est une sculpture. Il y a un vrai gâteau avec qui vient ou pas ?
10: Après oui, tu as quand même des gâteaux et tout. C'est un peu l'aspect sympa où tu peux bouffer, tu ne peux pas picoler. Ou alors tu fais des clans.
12: De toute façon, c'est à 15h.
10: C'est un 15h, voilà.
12: Donc ça bouffe
10: l'après-midi. Et tu peux avoir des petits défis de dégustation de peau.
12: Ah
10: oui.
12: De peau de bébé.
10: De peau de bébé. Mais le pire, c'est qu'on bandait les yeux et tu devais mettre la couche. Un bébé, évidemment.
12: Une poupée, quoi.
10: Le plus vite possible. Vous n'avez jamais fait quoi ?
2: Qu'est-ce que tu penses que j'ai pensé, alors soit quand tu m'as annoncé ta grossesse ou soit quand tu m'avais parlé du projet de bébé ?
14: Je pense que tu n'étais pas surprise, que tu t'attendais un peu à ce déroulement dans ma vie personnelle. Iris, primipar, baby. De manière générale, comme j'ai l'impression que tu vas me soutenir peu importe mes choix de vie, je n'avais pas du tout d'appréhension en fait, dans le fait de t'en parler ou de... Non, j'avais pas de barrière ou pas d'appréhension. Je me suis juste dit quand même que comme je sais que tu as de plus en plus d'amis autour de toi qui deviennent maman et que toi c'est pas forcément un projet que tu as pour toi, je me suis juste dit que j'avais peur que tu dises oh mince, une de plus une de plus qui devient maman et puis qui va être moins disponible ou pas disponible de la même manière ou qui va peut-être être trop dans des sujets de maman. Mais bon, je savais que ça changerait rien entre nous, enfin que tu t'adapterais et que voilà.
2: Iris a raison. La norme sociale est de son côté puisque la société n'a pas franchement prévu qu'une femme ne se reproduise pas. Il est donc clair que ça va être à moi et à toutes les autres nullipares de nous adapter à nos amis qui ont des enfants. Mais avant d'activer le mode agilité, je me suis quand même demandé ce que c'est l'amitié pour voir si ça vaut vraiment la peine de se coltiner dégoûté.
3: Niveau 2. Amusons-nous.
6: C'est quoi l'amitié ? Alors, on pourrait dire que c'est une relation asexuelle et aromantique avec une autre personne. Mais au-delà de ça, l'amitié, c'est... C'est quelqu'un dont tu as besoin dans ta vie. C'est la personne qui, quand elle est là, la vie, c'est mieux. Que ce soit à travers des activités, des discussions sans fin. Ouais, je pense que globalement, c'est ça. C'est des gens avec qui la vie, c'est mieux.
2: Mon amie Elsa, multipare, a savamment compartimenté sa vie de mère et le reste de ses activités parce qu'elle ne blague pas avec l'amitié.
15: Alors, c'est une forme d'amour. Je trouve ça assez étonnant qu'on la minimise cette forme d'amour-là par rapport à l'amour amoureux peut-être, enfin dans le couple, dans tout ça, parce que je pense que c'est plus fort finalement, parce qu'en plus c'est quelque chose qui est sans, il y a pas de contrepartie, enfin voilà, il y a pas en général en amitié de comment dire, de relations sexuelles, de relations dans le couple, de tout ce que ça peut inclure, et donc pour moi il y a presque quelque chose de plus pur peut-être dans l'amitié. Donc j'avoue que c'est quelque chose qui me fascine assez et qui a pris de plus en plus de place dans ma vie. Et donc surtout au niveau de l'amitié féminine, en fait, qui je pense est quelque chose que dont notre société ne voit pas l'importance capitale.
0: «
16: Par exemple, si ce soir je vais vraiment pas bien, en gros, qui est-ce que je pourrais appeler ?
2: Solène, nulle part newbie.
16: Je pense que je pourrais dire deux noms, mais ces deux noms, ils sont assez récents. Enfin, c'est vraiment des personnes qui sont ultra importantes dans ma vie et que qui sont extraordinaires et que j'ai vraiment la chance de côtoyer. Et c'est peut-être la notion de ce qu'on appelle meilleur ami, mais je pense que c'est unilatéral. Quoique non, il y en a un, il m'a dit que j'étais aussi sa meilleure amie. Ouais. C'est important de se dire ce genre de choses. On se les dit, quoi.
15: C'est trop mignon.
16: C'est marrant parce que parfois, ça me saoule. Putain, ça, c'est vraiment... Ça, c'est parce que je suis Gémeaux, d'accord. Du coup, quand ils sont là et qu'ils remplissent, entre guillemets, leur devoir de meilleure amie, parfois, j'ai envie de les repousser, de leur dire « Non, mais c'est bon, en fait, on était mieux quand on avait justement cette relation de se voir de temps en temps, on prend un verre, on se dit « Ah, comment était le boulot ?»« Ouais, super, génial, et toi ? Ouais, trop cool. » Voilà, point.
15: Attends, mais tu comprends
2: le... Oui, je comprends. Mais c'est quoi ce rôle de meilleure amie ? C'est quoi ces activités ou ces choses qu'ils font qui t'agacent ou te semblent, je sais pas, intrusives par moment ?
16: C'est la charge émotionnelle que ça représente.
2: C'est un peu ça qui m'inquiète. La charge émotionnelle à absorber face à une jeune maman. Pour que tout le monde comprenne bien ce que ça représente, voici un petit avant-après l'évolution Pokémon de Wafa au sujet de son choix de poussette.
17: Tout le monde me disait il faut acheter une yo-yo, donc j'ai analysé le marché. Je me suis rendu compte que la meilleure poussette actuellement, c'était le modèle Yo-Yo 2, qui est le dernier modèle. Donc je me suis dit, moi, de toute façon, si j'achète le meilleur modèle. Non pas parce que je veux le meilleur pour mon enfant, mais parce que je me dis, quand je vais vouloir la revendre, il faut qu'elle ait une valeur de marché. Et là, sur Le Bon Coin, sort une annonce, une Yo-Yo 2 avec le pack Milk. Alors le pack Milk, c'est une association de la marque Yo-Yo Baby Zen avec une marque Milk, alors que je connais pas, qui est apparemment une marque de trucs pour bébé. Ils ont fait un espèce de pack en couleur qui est moche, mais qui est très recherché parce qu'il est rare. L'avantage de la Yo-Yo, c'est que tu peux changer les couleurs en changeant le siège et l'espèce de canopée, le truc qui couvre. Hein. Et du coup, tu peux les changer et ça te change toute la couleur de la Yo-Yo. Donc la nénette vendait une Yo-Yo 2 avec un pack Milk, avec une ombrelle, donc qui est un accessoire qui se revend, donc voilà. Et le tout pour 200 euros. Bah, fallait négocier le prix, quoi.
18: La fourmi m'a piqué la main. La coquine, la fourmi m'a piqué la main. La coquine, elle avait faim.
2: Bon alors, est-ce que c'était un bon achat, cette poussette yo-yo ?
17: En fait, je me rends compte, même si elle est cool et elle est ultra pratique, maintenant j'ai peur de me balader avec elle dans la rue parce que j'ai pris un super modèle. J'ai hyper peur qu'on me la pique avec le bébé dedans. Genre quand je la sors, c'est stylé, les gens regardent. Enfin, je sais pas, je me sens vulnérable, quoi. Je sais pas, maintenant je vois le monde. Je pense qu'il y a des gens horribles hein, qui agressent des vieilles pour choper un téléphone, qui sont sans foi ni loi. Et je me dis, bah, peut-être qu'ils m'agresseront pour avoir la yo-yo, je sais pas. Alors du coup, ça me fait peur. Je me dis, ah ! Et je me suis aussi rendu compte qu'elle avait une petite faiblesse. C'était le bébé qui regardait la rue et qui regardait pas les parents. Et en fait, je me suis rendu compte qu'il y avait plein de gros chiens. Non, mais c'est des peurs qui arrivent. J'ai hyper peur qu'il y ait un chien qui bouffe la tête de mon gamin. Et du coup, je sais pas pourquoi. Je sais que ça arrive. Il y a plein d'agressions de chiens sur les enfants. Pareil, là, je me dis que le bébé, il est vulnérable en étant face au monde et pas face à la maman. Donc voilà, petits défauts qui viennent avec la pratique et qu'on réalise après.
2: Mode adaptation activé.
6: Je pose plein de questions.
2: C'est vrai que les cheveux poussent plus vite ?
6: Est-ce que t'es malade ?
2: Vous avez acheté une poussette ?
6: Est-ce que t'es tombée facilement enceinte ?
2: Tu vas allaiter ?
6: Est-ce que vous avez déjà repeint la chambre ?
2: Vous avez trouvé le prénom ?
17: Crèche ou assistante maternelle ou nounou privé ?
2: C'est vrai qu'on commence à avoir l'habitude avec Julia. Mais on doit pouvoir faire mieux que ça. J'ai demandé à Elsa, multipare très tôt, comment elle avait vécu et géré toute cette charge émotionnelle quand elle était une jeune mère.
3: Niveau 3. Apprenons quelque chose de nouveau.
2: Est-ce que tu te rappelles comment ça se passait avec tes amis nullipares à partir de la naissance de tes enfants ?
15: Je sais que moi, j'ai été assez sincère et honnête sur le fait que j'avais pas aimé mes grossesses, par exemple, ou que les enfants étaient insupportables quand ils étaient petits, même si je les aimais beaucoup. Mais quand ils étaient plus petits, je me sentais jugée. Alors, il pouvait y avoir une côté de parano et puis de pas assumer soi-même, en fait, d'avoir juste envie d'envoyer ses enfants dans le mur pour qu'ils se taisent, en fait. Là-dessus, je sentais que ça m'était mal à l'aise, les gens, et mes amis notamment. Mais avec beaucoup de bienveillance, je pense, mais elles essayaient toujours de me faire voir le verre à moitié plein. Et du coup, j'ai arrêté d'en parler. Et donc, c'est vrai que c'est une partie où là-dessus, je me sentais assez seule, par contre.
14: Ok. Et quand tu parles de choses que les gens ne pouvaient pas comprendre, tu parles de femmes qui n'avaient pas d'enfants ?
15: Ouais.
14: Qu'est-ce que vous dites de spécial avec tes amis maman ?
17: Alors, je me rends compte que quand je prends des verres maintenant avec des gens qui ont des enfants, en fait, tout tourne autour des enfants, les conversations. En fait, c'est là où, je ne vais pas dire que les langues se délient, mais en fait, tu vois, par exemple, moi, Audrey, j'ai jamais entendu parler de ces trucs de baby, de comment ça s'était passé. Je me doutais que c'était difficile, mais c'est vrai que je n'ai pas eu de récit. Mais je me rends compte que maintenant, comme je traverse le même truc, du coup, on en parle sur la détresse psychologique. Juste le fait de le dire et de le verbaliser, ça permet de souffler un peu et de se dire « Ok, on traverse tous le même truc, c'est horrible, c'est injuste, mais au moins on se sent un tout petit peu moins seul. »
14: Et du coup, la naissance de ton fils, ça t'a rapproché de tes amis maman ?
17: J'en ai une, ouais, c'était plus pote/collègue. Elle vit pas dans le même pays. Et ce qui est marrant, c'est que elle, avec le décalage horaire, du coup, quand moi j'allaite la nuit, elle est réveillée. Donc quand j'envoie un message, elle répond. Et avec l'autre pote, on a un peu les mêmes créneaux d'allaitement la nuit. Et donc pareil, quand je lui envoie un message à 3h du matin, elle me fait « Ah, toi aussi, t'es en train de téter ?» Je fais « Bah ouais, c'est tout con, mais ça permet de se sentir moins seul quand on est en train d'allaiter à 3h, 4h, 5h du mat, que tout le monde est en train de dormir et qu'on a une espèce de gnome qui est en train de nous pomper le sein et ça fait mal et on est obligé d'attendre qu'il ait fini. Bien sûr, de fait, ça rapproche, quoi.
14: Nya, nya, nya, nya, nya, nya, nya. Je vois. Bon, si je comprends bien, il faudrait essayer de s'intéresser un peu plus aux enfants des amis maman. C'est quoi ton rapport à ces petits êtres de lumière, toi, Solène ?
16: J'ai toujours une sorte de petit détachement par rapport à ça. La chose. La bestiole.
14: Tu l'as touché ?
16: Non, il dormait. Il dormait. Même imaginons, il m'aurait demandé si je voulais le porter, ça aurait été tellement non direct. Je vais être cash, mais ça m'intéresse pas du tout. C'est super, il est là, on peut en parler, aucun souci, mais il n'est pas obligé d'être sur moi. Je ne vois pas l'intérêt qu'il soit, que je le touche ou que je sois en contact avec lui.
14: Quand tu dis que ça t'intéresse pas, c'est le bébé qui t'intéresse pas ou c'est tous les sujets périphériques autour du bébé ?
16: Je peux pas dire non plus que le bébé m'intéresse pas, mais en même temps.
14: Il n'y a pas de règle
16: interne
14: pour dire ça.
16: Non, c'est sûr. Non, mais c'est vraiment un juste milieu où je suis à la fois très contente qu'il soit là, mais il serait pas là, je serais aussi très contente. Il n'y a pas de manque ou de quoi que ce soit.
14: Jusque-là, t'as l'air normal.
16: Ouais, c'était neutre. J'ai déjà vu des amis se transformer complètement parce qu'il y avait un bébé et qu'elles pouvaient le mettre sur leurs jambes ou quoi, ou un peu jouer avec. Moi, ça ne me fait strictement rien, ce genre de choses. Enfin, oui, je vais dire, ah, ok, il ou elle est mignon, point neutre. Mais sinon, voilà, ça s'arrête là. J'ai l'impression d'être un monstre sans cœur.
14: Moi aussi, je suis un monstre sans cœur. Bon, du coup, qu'est-ce qu'on peut faire en tant que nulle part psycho pour maintenir le lien avec nos amis mères ?
15: Peut-être qu'en fait, tout ce qu'on voudrait, c'est peut-être juste une oreille, en fait, tu vois, juste quelqu'un qui nous écoute, nous plaindre, dire que nos enfants sont chiants, qu'on est fatigués et qu'on aimerait avoir du temps pour nous pour regarder une série ou je sais pas, ou n'importe quoi. Toi, il y a des fois, t'as juste envie d'évacuer des trucs et juste qu'on t'écoute d'une oreille compatissante en te tapotant sur l'épaule en disant « je suis désolée pour toi, en fait ».
14: Ok. Donc tout ce qu'on peut faire, nous, en tant que nulle part, c'est vous tapoter sur l'épaule en vous plaignant, parce que de toute façon, il n'y a que les autres mamans qui vous comprennent.
15: Non, mais ouais. Effectivement, quand on est des femmes, cette question de la maternité, ça vient forcément chambouler l'amitié. Je pense accepter que ce ne sera plus jamais exactement la même relation, parce que ce n'est plus la même personne que tu as en face de toi. Mais d'en discuter toutes les deux. L'amitié, c'est aussi du travail d'équipe. Je pense qu'une maman prend beaucoup de place et que tu as le droit de prendre autant de place qu'elle, en fait. Après, la personne saura ou non l'écouter, mais toi, tu as fait ta part du truc.
19: C'est comme les potes qui t'invitent à dîner et qui te disent « Viens à 18h30, comme ça, tu verras machin truc. »
15: Oui.
19: Non, en fait, j'ai une vie, samedi 18h30.
14: Moi aussi, je déteste ça.
19: Systématiquement, j'oublie et je me pointe à 21h.
20: je fais la même chose, même si je me dis « Oui, mais je sais pas. » C'est peut-être inconscient, j'arrive pas à...
14: Tiens, mais je suis tellement plus folie que vous. Je me force à venir à l'heure qui ne m'arrange pas du tout pour voir un enfant que je n'ai pas du tout envie de voir et qui va clairement polluer la conversation et qui, en plus, va être couché plus tard, si tu es là.
19: Bien sûr. Alors, l'année dernière, je vais dîner chez une de mes potes qui a deux enfants. Enfin, ton animal est né à 3 ans. On se pointe, il est 20h30. Machin truc, oui. Toujours debout pour prendre l'apéro avec vous. Pourquoi ? Déjà, à 3 ans, est-ce qu'elle est toujours debout à 20h30 ? C'est-à-dire, voilà.
1: Comment va-t-elle prendre l'apéro ?
19: Du coup, elle s'est couchée méga tard. Du coup, comme elle était fatiguée, elle était relou, elle a réveillé sa petite sœur qui dort dans la même chambre qu'elle, qui ensuite, enfin, tu vois, c'est un cercle qu'on a passé à table à 22h30.
21: On s'amuse bien !
2: Au-delà de ces questions purement logistiques, moi, je me demande de plus en plus quoi dire lors de ces dîners. Comment tu gères ça, toi, Julia ?
22: Moi, j'ai plutôt eu l'impression que tout d'un coup, on était content de me voir parce que justement, on allait pouvoir parler d'autres choses. Ah, on va pouvoir, il y a une adulte qui vient manger à la maison ce soir et on va pouvoir parler de des autres copains, de des actus, de d'autres choses, quoi. Ça, les... Quelque part, ils en ont envie. Enfin, moi, je le ressens parfois comme ça. Et en fait, c'est presque moi qui délaye. Et en me disant, c'est facile de maintenir la relation via cette discussion sur l'enfant. Je sais que, par exemple, j'ai toujours énormément de mal à parler de moi de loin en loin, tu vois, quand tout d'un coup, j'aborde le moment, et toi, comment tu vas, et que ce soit sur ma vie pro, perso, je trouve ça toujours hyper laborieux de devoir raconter ma vie.
14: Alors moi, du coup, j'ai une autre crainte, parce que clairement, je sais que je vais pas surenchérir à l'infini sur l'enfant. Du coup, je sens bien ce côté, les nouvelles extérieures et tout, la petite excitation. Eux, ils ont envie d'entendre des histoires, des trucs d'adultes. Et j'ai peur d'être prise au piège de ce truc de « on va l'inviter pour avoir du spectacle ». Ça me plaît un peu, puis je pars et puis j'ai un peu honte. Tu vois, je me dis « t'as tout déballé, c'est nul
22: ». Ouais, je sais que ça me fait ça aussi parfois. Tu vois, parfois je me dis « merde, en fait, je cultive cette image-là de la parisienne sans vie structurée ». C'est sûr, Julie, elle va encore nous raconter sa soirée, son fail amoureux, son date raté. Mais en fait, je pense que c'est dans ma tête.
2: Niveau 4. Essayons de formuler une conclusion. J'ai compris 3 choses en réalisant ce documentaire. La première, c'est qu'il va falloir être beaucoup plus pragmatique. Comme le suggère Pénélope, nulle part provisoire.
19: Non, moi j'ai remarqué que c'est quelqu'un qui est à côté de toi à un mariage, que tu vois une fois tous les 5 ans et tu te dis comment vont les enfants, et dis tu peux voir une photo. C'est bizarre de dire non. Et du coup, moi je dis oui, mais je cadre en disant, d'accord, montre-moi 3 photos. Tu les vois qui disent ah ok, et qui sont hyper concentrés d'un coup. Et en fait, je pense qu'eux-mêmes, ça les fait marrer parce qu'ils se rendent compte qu'ils allaient t'en montrer plus.
20: Mm-hmm. C'est bien.
19: Ça cadre.
23: Ça cadre.
19: Ouais. J'aime bien.
23: Très, très bien.
2: La deuxième chose que j'ai comprise, c'est que je n'ai certainement pas bien posé la problématique.
15: Le problème là-dedans, c'est qu'effectivement, la société nous divise en 2 camps, en fait. On nous met dans des clans et derrière, on nous oppose et il y a une espèce de compète qui n'a aucun sens. Moi, en fait, finalement, je me sens souvent plus en décalage avec les mamans. Par exemple, genre les mamans de l'école, pour moi, c'est un film d'horreur presque, en fait. Ça me terrifie. J'arrive pas du tout à rentrer dans ce moule-là. Soit il y a plein de camps, beaucoup plus, une multiplicité de camps en fait, soit il n'y en a pas du tout, parce qu'effectivement on est juste plein de femmes avec des parcours différents, quoi.
2: La troisième chose que j'ai comprise, c'est la raison pour laquelle je me suis lancée dans ce projet. Selon PokéScience, l'évolution d'un Pokémon, c'est pas seulement une question de matière et d'énergie, c'est aussi une question d'état d'esprit. Un Pokémon peut refuser d'évoluer pour des raisons diverses et variées. Manque de maturité, peur du changement, amour de la forme actuelle et orgueil sont parmi les raisons les plus fréquemment observées. Dans un de mes rushs, je me suis surprise à dire ça à Elsa.
24: Moi, parfois aussi, j'ai peur de regretter de ne pas avoir d'enfant. Et des fois, je me dis, j'ai peur de regretter d'avoir trop écouté mes amis qui ont des enfants et d'en avoir tiré la conclusion que je n'en voulais pas. C'est un peu brutal, mais... En fait, ça fait 10 ans que j'écoute des femmes qui ont des enfants, qui m'ont parfois décrit une grande détresse. Et à un moment, par réflexe de protection, je me suis dit, mais enfin, je vois pas pourquoi je me mettrais de mon plein gré dans cette situation-là.
2: Merci les meufs. Vous m'avez décrit sans phare l'expérience de la maternité et vous m'avez ouvert les yeux. Sans rancune.
21: Chantons.

0: C'était Nulli par ailleurs, une création documentaire d'Alice Audrezet, réalisée avec le soutien du collectif Transmission. Merci à toutes mes amies Nulli, Primi et Multipart à part,
1: quand
0: à Annabelle pour le coaching vocal,
1: pas les filles,
0: à Quentin pour le denoise, à Ziad et Ayoub pour le mixage,
1: j'en ai fait des choses,
0: et encore une fois merci à Solène et Julia pour les musiques.

0: On vient d'écouter une chanson de notre star Anne Sylvestre des Calamars à l'harmonica, après avoir entendu le super docu de Alice Audrezet, réalisé en 2022 dans le cadre de la promo 3 du collectif Transmission.
1: Là aussi, on a pu échanger avec Alice pour en savoir un petit peu plus sur son parcours. Et en 2020, elle était enseignante-chercheuse quand elle a commencé à suivre la formation du collectif Transmission à Paris. À cette époque, c'était le confinement et ça a permis à Alice de consacrer beaucoup de temps à ce projet qu'on vient d'écouter.
0: Et à force d'observer ses amis tomber enceintes, elle s'est rendue compte que ça la touchait aussi et qu'elle le vivait comme plein de petites ruptures. Elle a fini par se dire qu'il devait y avoir là un vrai sujet et qu'elle ne devait pas être la seule à penser ça. Avoir travaillé sur la sociologie de l'amitié face à la maternité lui a permis de mettre au centre de la table un sujet qui était difficile à aborder et faire un point afin de mettre en place certaines conditions et besoins pour que les groupes d'amis restent soudés.
1: Aujourd'hui, elle travaille à nouveau avec Transmission sur la production d'une fiction sonore qui s'appelle Hep Taxi. Et même si ici, on est plutôt branché docu, on vous invite quand même à l'écouter à sa sortie. Stay tuned, comme on dit.
0: L'émission touche déjà à sa fin, mais on voulait quand même vous glisser quelques références de lecture et de films pour prolonger la réflexion sur le sujet. Moi, en tout cas, j'aimerais vous parler du livre Le ventre des femmes de Françoise Vergès, que j'ai lu il y a quelques années, mais qui m'a beaucoup marquée. Elle part du cas de la politique démographique qui a été menée sur l'île de la Réunion au début des années 70, où des milliers d'avortements et de stérilisations sans consentement ont été pratiqués par des médecins blancs sur des femmes racisées. Ici, le fait de ne pas avoir d'enfants est directement lié à la politique coloniale que l'État français a menée. Et d'ailleurs, ce genre de pratique a eu lieu aussi dans de nombreux autres pays colonisés. Donc on pense aux femmes autochtones aux États-Unis, au Canada, en Norvège, les femmes samis du nord de la Suède et de la Finlande, le Congo, etc. En tout cas, pour ce qui est de La Réunion, le paradoxe qui est frappant, c'est que à la même époque, donc dans les années 60-70, l'avortement et la contraception étaient encore interdites et criminalisées dans l'Hexagone.
1: Et moi, j'avais envie de vous parler d'un film que j'ai vu très récemment, qui s'appelle « L'une chante, l'autre pas » d'Agnès Varda, qui est sorti en 1977. C'est un film musical très beau qui fait le récit de deux femmes au parcours de maternité très différent à une époque où l'avortement n'est pas encore légal en France. Ça raconte l'histoire de Suzanne, qui est mère de deux enfants à 22 ans et qui vit dans une forte précarité avec son compagnon. Et quand elle tombe enceinte une nouvelle fois, son amie Pauline, 17 ans, trouve de l'argent pour lui permettre d'avorter discrètement. Puis en fait, elle se perd de vue et elle se retrouve par hasard 10 ans plus tard lors du procès de Bobigny, où Gisèle Halimi défend une femme ayant avorté illégalement, et leur amitié reprend, et elles choisissent deux chemins de vie opposés qu'elles se racontent par carte postale des années durant. Et Pauline devient Pomme, se lance dans la chanson avec une petite troupe de musiciennes, voyage en Iran d'où son compagnon est originaire, tandis que Suzanne, elle habite dans le sud de la France, elle crée un planning familial et éduque seule ses deux enfants après être enfin sortie de la précarité. C'est un film qui est toujours d'actualité aujourd'hui, alors que nos droits sont toujours menacés par l'extrême droite. Et ça parle aussi de masculinité. L'esthétique d'Agnès Varda, elle est superbe, elle est un peu féerique. Et les paroles des chansons écrites par elle-même vous resteront un peu en tête, je pense. C'est vraiment à voir.
0: Après tout ça, on mérite de bouger la tête. Alors on va écouter Kids de Keg, dont on vous recommande d'aller voir le clip qui est très drôle. Mais avant, on vous donne rendez-vous. Eh ben non, on donne pas de rendez-vous.
1: Voilà.
0: Et non, car c'est le dernier épisode de la saison. On a pris trop les bonnes habitudes de se donner rendez-vous au mois prochain, mais ça y est, c'est déjà l'heure de l'été. Et on va partir en vacances.
1: On espère que ce sera le cas pour tout le monde aussi.
0: En tout cas, ce mois-ci, on était deux en studio, mais tous les quatre à préparer cette émission qui est un peu notre enfant à nous, finalement.
1: Et par ailleurs, les enfants sont des personnes à protéger de la violence du monde, des guerres, et elles méritent de bénéficier des législations et de prises en charge qui les protègent. En Palestine, et en particulier à Gaza depuis 2023, et d'ailleurs depuis bien avant finalement, des milliers d'enfants sont morts sous les bombes de l'État colonial israélien, et des milliers d'autres sont désormais sans famille, font face à des problématiques qu'aucun être humain ne devrait avoir à affronter. La famine, les traumatismes, les blessures psychiques et physiques irréversibles, l'inaccès à l'école et à des repères stables. Donc vous pouvez faire des dons à des associations telles que Médecins Sans Frontières, l'UNVRA, et Bruxelles for Palestine via la Fondation Marius Jacob en Belgique, Free Palestine.
0: 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Salut à tous!
1: Salut!

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1: Vous êtes sur le 105.4 et nous vous proposons d'écouter ceci.
2: J'apprends à composer avec la musique aujourd'hui, tu vois, m'adapter à lui, à mon grand.
3: Devenir maman ? Devenir maman.
2: Ce matin, thrash metal. Parce que j'ai les nerfs, je suis en feu pour le moment.
4: Partage des expériences de vie, c'est magnifique. Des émotions, des sentiments, j'adore.
3: Mais c'est quoi devenir maman ?
2: Et puis les roses et leurs épines, voilà, ça représente bien ma maternité à moi en tout cas, donc c'est joli une rose, ça pique aussi parfois.
5: Devenir maman.
2: J'ai pas envie de mentir et dire que tout est rose, c'est pas vrai en fait.
3: Bonjour à toutes et à tous, bienvenue dans notre émission radio Devenir maman, enregistrée en public depuis le campus de Charleroi, au cœur de l'exposition Que du bonheur, l'expo sur la prénaissance sans tabou, proposée par la Ligue des familles. Je suis Emmanuelle, et avec moi, il y a Alex.
6: Bonjour.
3: Damaris.
7: Bonjour.
3: Mélanie.
8: Bonjour.
3: Et Nathalie.
9: Bonjour.
3: Et nous sommes ensemble pendant 1h30. Nous vous présentons cette émission qui est l'aboutissement d'un atelier radio et d'écriture autour des questions liées à la maternité que nous avons suivies pendant plusieurs semaines cet automne, à quelques pas d'ici, dans la bibliothèque du Vecteur. Ensemble, nous avons échangé autour de nos expériences joyeuses, douloureuses, angoissantes, épanouissantes, questionnantes, au moment de l'arrivée de nos enfants. Et la première question qu'on s'est posée, c'est quoi devenir maman ?
4: Je ne savais pas encore que j'étais enceinte, dans le sens, pas officiellement, j'avais pas fait de test de grossesse, mais je l'ai senti très vite après l'acte sexuel que j'avais la vie en moi. C'était un truc de fou.
10: Pour moi, le premier moment où... J'ai senti que j'étais mère et tout ça, c'est quand j'ai entendu le cœur. J'ai toujours cru que je pouvais pas avoir un enfant et tout ça, et quand j'ai entendu le cœur, ça m'a fait.
11: Et le moment où je me suis sentie maman, je crois que ça a été dès qu'on m'a appelée, dès que le centre PMA m'a dit c'est bon, vous êtes enceinte. Là, j'avais l'impression que j'avais une mission, et donc je me suis sentie maman alors que c'était juste des cellules à cette époque-là, mais pour moi c'était tellement plus. Et encore plus quand il est né et qu'on l'a mis sur moi et qu'il a attrapé mon sein directement, je me suis dit, ah ouais, c'est moi en fait, c'est moi qui l'ai mis au monde et il est là et je suis là et il y a le papa et c'est, voilà. Ça a été.
12: Ben, quand je me suis sentie venir maman, c'était la première fois qu'on m'a mis le bébé sur mon ventre. Plein de bonheur, ça a fait plein de bonheur. Des émotions qui te dépassent, tu ne sais pas comment, parce qu'en plus moi j'étais jeune maman, donc je ne sais pas comment j'allais avoir ce rôle-là, quoi.
10: Et là, quand j'ai réalisé tout ça, que j'étais maman et tout ça, c'est quand elle a été sur moi. Là, j'ai vraiment senti que c'est bon, je suis mère, et maintenant j'ai un rôle à jouer et que je dois l'assumer jusqu'au bout, quoi. Voilà.
3: Quand j'ai dû me lever après l'accouchement pour aller faire pipi, quand j'ai vu ce sang qui coulait, et on a vraiment cette sensation d'avoir tout le corps qui brûle, quoi. Enfin, les jambes qui flageolent, faut tenir debout. Et puis tu sais que ton bébé est dans son petit lit. Et ça, c'est ce qui m'a... J'ai compris dans mon corps que j'étais devenue maman.

0: après sa naissance.
1: Le moment où on est sorti de l'hôpital avec le papa, là dans la voiture, moi j'ai pleuré. L'embarquer comme ça dans le, hein, comment, le maxi cosy, le papa et moi, et puis de se dire on va rentrer à la maison, c'était intense quoi. Moi j'ai pleuré.
2: Quand j'étais séparée d'elle pour la mettre chez l'accueillante parce qu'il fallait reprendre le travail, à 3 mois là. Qu'est-ce que j'ai pleuré, j'ai dû arrêter l'allaitement, j'arrivais pas à tirer mon lait au bureau, c'était l'enfer. Alors que je voulais l'allaiter plus longtemps, ça se mettait enfin en route. Je crois que je suis restée dans la voiture devant chez l'accueillante pendant un temps infini à pleurer en me disant « Maintenant, il faut aller au bureau. Il faut accepter d'avoir laissé ce tout petit bout là, alors que, en fait, c'est trop tôt pour moi. »
3: Je me souviens, elle était en train de manger et ma fille a dit à tout le monde autour d'elle: ma maman, elle est enceinte. J'ai eu ma soeur qui m'a appelée, elle m'a dit: t'es enceinte, tu me l'as pas dit? J'ai dit: mais comment ça, je suis enceinte? Je l'ai pas dit, je suis pas au courant déjà moi-même. Et j'avais rendez-vous chez le gynéco quelques jours après. Et elle m'a dit: écoute, il y a une poche, mais je sais pas ce que c'est, est-ce qu'il y a quelque chose ou pas, parce que c'est clair. Et elle m'a remis rendez-vous 10 jours après. Et je lui ai dit: mais Nazéa, mais je lui ai dit: mais comment t'as su? Elle m'a dit: je sais pas. Et je me souviens, elle était en train de manger son repas préféré qui est du poulet, parce que ma fille est une amoureuse du poulet. Et je lui ai dit: attends, avant de manger, attends, maman doit dire quelque chose. Et on l'a regardé avec mon compagnon, on lui a dit: maman, elle est enceinte. Et elle a tout lâché, elle a pleuré.
4: Bon, je suis maman depuis pas très longtemps, du coup, 1 mois et demi. Donc je me sens maman vraiment quand il me regarde, en fait, quand j'entends qu'il reconnaît ma voix, ou quand il me voit et qu'il me reconnaît et qu'il y a des grands sourires qui arrivent et que je sens que je suis cette personne de référence pour lui. Là je me sens maman, voilà.
5: Eh ben c'est con, mais parfois je suis en voiture et je me retourne et je vois les 3 enfants derrière moi, je me dis: ça à moi, fou purée. Et j'ai un moment de tournis comme ça où je me dis: c'est à moi, enfin à moi, façon de parler, hein, c'est pas ma possession, mais c'est mes enfants. Et ça va être comme ça pour toujours, quoi. Enfin, il y a une espèce de tournis comme ça où on se dit: c'est moi qui suis leur mère et qui suis responsable d'eux. Je trouve que ça me fait une fois par semaine à peu près le truc. Et c'est, ouais, je m'y fais pas.
6: On ne m'avait pas dit que le centre de mon monde allait changer définitivement.
7: On ne m'avait pas dit à quel point j'allais devoir puiser dans mes réserves.
8: On ne m'avait pas dit comment le mettre au monde.
9: On ne m'avait pas dit que j'allais perdre une partie de mes neurones.
6: On ne m'avait pas dit que j'allais me tracasser H24 et perdre mon insouciance.
7: On ne m'avait pas dit qu'à un moment, j'allais me demander pourquoi j'ai fait ça.
8: On ne m'avait pas dit que ça ne s'arrêterait jamais.
7: On ne m'avait pas dit que je serais envahie de questionnements incessants.
9: On ne m'avait pas dit que les bébés, ça crie très très très fort.
6: On ne m'avait pas dit à quel point les mères sont puissantes et que c'est ultra fatigant.
10: Je vous ai dit que notre émission s'appelait « Devenir maman ». Mais on a longtemps hésité à l'appeler Kleenex parce qu'on a beaucoup pleuré au cours de ces séances. Et on risque d'ailleurs de pleurer encore un petit peu pendant cette émission. On s'est réunis tous les mardis matins. Et comme vous avez pu l'entendre dans l'extrait, les enfants des unes et des autres étaient aussi présents, dont ton petit Elias, Nathalie. Comment va Elias aujourd'hui?
11: Il va bien, il a 1 an et demi.
10: Et tu attends une place en crèche?
11: J'attendais une place en crèche, mais malheureusement, la place est prise déjà pour quelqu'un d'autre.
10: Et qui garde ton bébé alors?
11: Ben, c'est moi-même qui garde mon bébé, voilà, je profite des moments avec lui.
10: Dans l'extrait qu'on vient d'écouter, tu as dit que tu avais été maman très jeune, donc Elias n'est pas ton premier bébé.
11: Non, j'ai deux autres enfants, une fille qui va avoir bientôt 18 ans et un garçon qui a 16 ans et le bébé d'un an et demi.
10: Elias, qu'on a connu dans les ateliers. Tu as élevé tes 3 enfants dans des contextes de vie très différents. Est-ce que tu peux nous raconter ton parcours?
11: En fait, j'ai vécu de la violence conjugale avec mon compagnon, donc j'ai dû me retrouver en maison maternelle plus d'une fois. J'ai fait plusieurs maisons maternelles et là maintenant, à l'heure actuelle, aujourd'hui, j'ai mon appartement, je suis stable.
10: Et aujourd'hui, comment tu vas, toi, avec tout ce petit monde à la maison? Ça fait du travail?
11: C'est beaucoup de travail et beaucoup de joie et beaucoup de sport.
10: Merci Nathalie. On est donc un groupe de mamans avec des parcours de vie très différents et des chemins vers la maternité très différents également. Mais Nous avons été fort étonnés de nous rendre compte que beaucoup de femmes du groupe avaient eu recours à la procréation médicalement assistée pour devenir maman. Mélanie, je te donne la parole. Est-ce que tu as eu donc, toi, recours à la PMA ?
12: Oui, j'ai eu recours à la PMA voilà, pour devenir maman. Et j'ai eu la chance d'avoir un gynécologue très, très compréhensif parce qu'on a commencé les examens pour la PMA après 6 mois d'essai. Mais c'est comme si j'avais su... j'ai jamais su deviner le sexe de mes enfants quand j'étais enceinte. Mais là, par contre, j'ai su tout de suite qu'il y avait quelque chose qui clochait et que ça ne fonctionnait pas. Et tout le monde autour de moi me disait « Mais tu dois attendre, tu dois arrêter d'y penser, tu dois arrêter de te focaliser là-dessus. » Et je savais, en fait, vraiment au fond de moi, je savais que ça ne fonctionnerait jamais. Et ben, il s'est avéré qu'en effet, ça n'aurait jamais fonctionné. Donc, j'ai eu recours à la PMA pour être maman.
10: À la PMA, donc, est-ce que je peux te demander si c'était donc une fécondation in vitro ?
12: Oui, c'était une FIVICSI. Donc, et ça n'a pas fonctionné directement, évidemment. Mais encore une fois, je me trouve chanceuse dans mon parcours parce que très vite, donc au bout de 6 mois, on a pu commencer les examens qui étaient nombreux, douloureux. Physiquement, psychologiquement aussi. Et puis, il y a eu le Covid. Et tout a été à l'arrêt. Et on a pu commencer une fois que les hôpitaux ont pu... les services non essentiels ont pu réouvrir. Mais donc, ouais, c'était une FIVICSI.
10: Oui, non essentielle.
12: Oui, non essentielle, c'est ça.
10: Et donc, combien de temps entre le début de ce parcours et l'annonce d'une grossesse
12: Tu veux dire au début du
10: entre
12: moment
10: le début
12: découvert...
10: de ton parcours et le moment où tu as su que le bébé était bien implanté.
12: Ouais.
10: Combien de temps
12: J'ai découvert qu'on n'aurait pas d'enfant le premier jour du confinement, le 18 mars. Et j'ai su que j'étais enceinte. On a fait le transfert d'embryon congelé du coup le 2 février, de l'année suivante, quoi. Donc un an.
10: D'accord. Quand on est dans ce parcours, est-ce qu'on a conscience que d'autres femmes vivent la même chose en même temps ?
12: C'est vraiment très particulier. J'ai eu la chance d'avoir autour de moi une cousine qui avait dû passer par la PMA également, et qui est sage-femme. Et donc ça a été un peu une ressource et je la remercie encore aujourd'hui de m'avoir guidée, de m'avoir expliqué que quand j'allais appeler pour savoir combien il y avait d'embryons, que ça allait diminuer à chaque fois qu'on allait m'appeler. Parce que la première fois, on te dit, il y en a 13, c'est super. Et puis après, en fait, il n'y en a plus qu'un. Donc voilà, je crois que si je n'avais pas été préparée à ça, j'aurais été effondrée. Donc j'ai eu cette chance-là, mais en dehors d'elle, j'en avais jamais entendu parler.
10: Oui, c'est ça.
12: Ouais.
10: Et quand on a commencé les ateliers, à ce moment-là, tu étais en congé de maternité.
12: Ouais.
10: Maintenant, tu travailles.
12: Oui.
10: Ça se passe comment ?
12: C'est sportif. C'est sportif donc parce que je suis maman de 2 enfants, mais je crois que même quand on est maman d'un seul enfant, quand on est maman, c'est sportif. Donc, c'est sportif et Georges a eu l'habitude de m'avoir beaucoup pour lui, très présente. Et donc là, mais ça fait du bien. Par contre, de ne plus juste être une maman, d'être aussi quelqu'un qui produit, enfin, pas qui produit parce que je ne produis rien, mais en tout cas d'avoir un autre sens à mes journées que celui d'être maman, même si j'adore ça.
10: Oui, c'est certain. Merci Mélanie.
12: Merci à toi.
10: Je vais passer la parole à Alexandra. Alexandra, toi aussi tu as eu recours à la procréation médicalement assistée.
13: Oui, tout à fait. Moi, contrairement à toi, mais là, ça a pris plus de temps. J'ai ressenti beaucoup d'errements, ce qui a rajouté un peu cette violence psychologique, parce qu'on est évidemment très en attente et très impatient. Je m'attendais pas, en fait. Je pensais qu'à partir du moment où j'allais décider d'avoir un enfant dans l'année, ça allait être plié. Bon, voilà, j'avais 31 ans et on a dû nous attendre 4 ans. Voilà.
10: 4 ans, c'est long.
13: C'était long, oui. C'était long et finalement, quand j'ai appris que j'étais enceinte, ben c'est comme si tout ça n'avait pas été réel. Enfin, voilà, on oublie très vite en fait.
10: Ouais, c'est ça.
13: Ouais.
10: Oui. Ton petit Sam est donc né à peine 2 mois avant le début de nos ateliers. Les souris, il était tout petit.
13: Oui.
10: Il t'a accompagné tous les mardis. C'était c'est le ça. Plus jeune de tous les participants.
13: Oui.
10: Donc on remonte un peu le fil du temps et on va écouter comment se sont passés les premiers mois de maternité pour toi.
14: Moi, c'est Alexandra. J'ai ma voix complètement cassée parce que je suis sortie, j'ai guindaillé ce week-end. Et je me sens comment ? Je pense que je partais avec des attentes, mais je me rends vraiment compte que je débarque vraiment d'une autre planète, en fait. Beaucoup de choses que j'imaginais pas. On entend souvent ces phrases qui disent « tu vas le voir et puis tout ton amour, tu vas le placer dans un petit être ». Et moi, enfin, je pensais que ce serait ça pour moi aussi, mais ça n'a pas du tout été la symbiose attendue. Bah, vu que l'accouchement était un peu compliqué, c'est vrai que j'étais plus centrée sur moi-même après, et quand on m'a mis Sam sur moi, je me suis juste dit attendez, je suis pas assez en forme pour tenir ce petit être dans mes bras. Enfin, c'était pas la symbiose attendue. Et donc aujourd'hui, je dirais que c'est plutôt c'est petit à petit. Chaque jour, je fais un pas, petit ou grand, vers la maternité. Du coup, il y a vraiment des chouettes moments, et il y a d'autres moments où je me demande encore, mais ouais, si j'avais su, est-ce que vraiment je serais devenue maman? Voilà. Je pose ça là, peut-être que je le regretterai après, mais voilà. Je me sens pas encore mère. Je me sens gauche. Je me sens un peu empotée. En fait, je pense que c'est parce que je manque de pratique, c'est normal. Ça fait pas longtemps, mais donc c'est cette anticipation que j'ai pas encore bien saisie, et le fait qu'il ait pas encore vraiment de rythme. Je sais jamais, du coup... Enfin, j'en suis pas encore à reconnaître ses pleurs, ses cris, ses... Voilà, donc je suis encore en apprentissage, et donc il y a des fois, il pleure, je sais pas. Et ça me rend un peu... ça me désarçonne, ça me frustre un peu, je me dis, je sais pas. Là, il pleure, j'ai l'impression qu'il pleure parce qu'il a faim, mais il a bu, il y a même pas une heure, ça veut dire quoi? Je fais quoi? Et je suis tout le temps en train de demander à mon mec, qu'est-ce que je fais? Qu'est-ce que tu penses? Et il me dit toujours, mais Alex, quand t'es seule, il y a personne à... Vas-y, fais-toi confiance, fonce. Quand moi je suis pas là, tu fais comment? Et voilà, donc c'est des petits pas incertains, mais on avance. Je trouve que le congé de maternité, c'est vraiment une vaste blague, parce qu'on nous dit « reposez-vous, ne portez rien de lourd », et c'est juste impossible, en fait. Je suis un peu avide de contacts sociaux, parce que c'est aussi ça, en fait, c'est un peu... C'est se mettre de côté par rapport à la société. Et moi, personnellement, j'ai beaucoup de mal par rapport à ça. Beaucoup de mal à ne plus vraiment avoir grand-chose à raconter d'autre que « Sam ceci, Sam cela ». Et alors... Le dimanche, voilà, classiquement le dimanche, avant c'était avec le boulot, quand le dimanche arrivait, on avait l'impression qu'on allait avoir un smirmorque qui nous passait dessus, parce que le lundi, il fallait y retourner, mais là, ce dimanche, c'était pareil. Je me disais, une nouvelle semaine que je vais devoir entamer seule, parce qu'en fait, on se sent seule et on croit qu'on est seule, et voilà, puis finalement, on se lance dedans, comme pour le boulot, en fait, on se lance dedans, et puis ça va, et on est déjà mardi, et puis... J'occupe mon agenda comme je peux. Et comme je me sens un peu plus à l'aise à chaque fois, on crée des rituels, il y a des rituels qui naissent, Sam et moi, donc c'est en fait c'est de plus en plus chouette. Heureusement. Ce qui m'apaise et ce qui me fait tout oublier, c'est les sourires, bien sûr. Les petits gazouillis, les petits bruits au quotidien, les nouveaux petits bruits qu'il fait chaque jour. C'est descendre et s'arrêter quelques minutes devant lui. Il ronfle. Quelques minutes devant le miroir et se regarder. Et là, c'est très marrant parce qu'il se découvre. Enfin, voilà, c'est incroyable de voir un petit être s'émerveiller parce qu'en fait, ils sont totalement vierges. Il découvre sa tête. C'est très, très marrant. On écoute beaucoup Ennio Morricone, thème western. Parce que j'aime vraiment bien. Et donc, on se crée une petite chorégraphie tous les deux. Et ça le fait marrer à mort. Et alors, il y a aussi son petit livre que je lis tous les jours. Parce que j'ai que ça. En fait, j'avais pas encore prévu vraiment de livre. Et donc, je l'ai intitulé « Balade dans le jardin ». Et on va à la rencontre des insectes et des fruits, des légumes. Et en fait, il se bidonne. Et donc, on prend de plus en plus plaisir. Parce que voilà, c'est comme ça que tous les jours... comme je le fais tous les jours, il y a vraiment ce petit rituel qui s'installe. Et donc, c'est là que j'ai le plus de sourires et de petits bruits. Voilà. De voir que je le rends heureux et qu'il est heureux, c'est... On oublie tout, quoi.
7: Ne m'appelez pas maman, moi c'est Alex. Cela peut vous paraître violent. Ces mots, je ne les adresse évidemment pas à mon fils, sorti de mon ventre il y a 2 mois. Non, bien sûr, lui aura toujours le droit de m'appeler maman, car je suis sa maman. Mais vous, vous qui êtes un ami, un parent, un passant dans la rue, un voisin, mon mari, vous, ne m'appelez pas maman. Non, car pour vous, je suis Alex, celle que je suis et que j'ai toujours été. Je suis cette fille énergique, drôle et passionnée par les autres. Je suis celle qui rêve d'aventure et de voyage. Je suis celle qui vous invite à souper. Je suis celle qui a des fous rires aux larmes quand elle est fatiguée. Alors oui, en ce moment, je suis fatiguée. Et je ne ris plus tellement. En ce moment, on ne se croise plus si souvent. En ce moment, je ne vous invite pas à ma table. J'oublie d'ailleurs de prendre de vos nouvelles. En ce moment, c'est vrai, je ne vous rends pas votre sourire quand je vous croise dans la rue. En ce moment, je ne vous dis plus « je t'aime ». Je ne vous regarde même plus, en fait. Mais j'ai besoin de savoir que je suis encore cette amie, cette femme, cette épouse, cette partenaire, cette personne que j'ai toujours été. J'ai besoin de savoir que si je me sens perdue aujourd'hui, je me retrouverai demain. Et j'ai besoin de vous, de votre compréhension, de votre soutien pour y parvenir. Alors vous, vous qui me connaissez, ou pas, je vous le demande avec beaucoup d'humilité. S'il vous plaît, ne m'appelez pas maman. Moi, c'est Alex.
10: Vous écoutez Devenir maman, une émission radio préparée avec une dizaine de jeunes et de moins jeunes mamans habitant à Charleroi ou aux alentours de Charleroi. Et nous venons d'entendre Alexandra témoigner de son expérience 2 mois après la naissance de son fils Sam. Alexandra, le temps a passé aujourd'hui, tu vas comment ?
13: Ça va. Je suis un petit peu émue de réentendre ce passage parce que, en fait, ça fait 6 mois, ça me paraît être une éternité, ça me paraît être une autre vie. Donc, quand j'entends cette personne un peu perdue, j'ai envie de la serrer dans mes bras et de lui dire ça va aller, tu vas voir, ça va aller. Du coup, oui, des sentiments un peu mêlés. Je suis un peu triste pour elle parce que c'est vrai que c'est. Voilà, c'était compliqué pour moi et je trouve que ça se ressent. Par contre, je suis très fière parce que en 6 mois, c'est fou le chemin en fait parcouru. Et je vois qu'aujourd'hui, je suis vraiment beaucoup plus construite en tant que mère, mais en tant que femme aussi, en tant que personne. J'ai repris le boulot et ça, c'est vrai que c'est quelque chose qui me nourrit aussi. J'ai l'impression que je suis à nouveau quelqu'un et plus simplement une maman à visibiliser dans son salon en train de pleurer. Enfin, voilà. Et je me sens à nouveau moi-même à part entière et même encore plus forte qu'avant puisque aujourd'hui je suis mère et donc je suis assez fière de moi, de voir le chemin parcouru et voilà.
10: Merci Alexandra. Ce que nous avons très vite constaté aussi au cours de nos ateliers, c'est que même si nous avions des parcours de vie très différents, même si nous élevions nos enfants dans des contextes très différents, nous partagions toutes, au fond, une solitude vraiment très profonde lorsque les enfants sont arrivés dans nos vies. Damaris va nous parler aussi, dans son témoignage, de cette solitude.
15: Alors moi, c'est Damaris, j'ai 30 ans. Et alors, je suis une maman de 4 enfants. J'ai Zoélia qui a 12 ans aujourd'hui. J'ai Aya qui aura 11 ans la semaine prochaine. J'ai Amira qui aura 9 ans au mois de janvier et j'ai un petit garçon qui s'appelle Mahmoud qui aura 6 ans au mois de mai. Zoélia, je suis tombée enceinte par surprise d'une histoire d'un soir, j'ai pas peur de le dire. Et puis Aya, elle, on s'était voulu mais pas tout de suite parce que Zoélia n'avait que 5 mois quand je suis tombée enceinte d'Aya. Puis à Mirab, avec son papa, on a attendu quand même 2 ans de relation pour pouvoir la voir, et elle est arrivée tout simplement aussi par surprise. On ne s'y attendait pas. On essayait, mais elle n'arrivait pas, donc on ne s'y attendait pas. Et puis Mahmoud, lui, c'était vraiment... lui, on l'avait dit, on n'en veut plus, on a assez. Ils sont 3, en plus 3 filles. Et on a quand même eu un dernier. Et en fait, quand on a su que c'était un petit garçon, on a dit qu'on le gardait. Mais sinon, comment ça se passe? Bah, c'est du sport. Parce que j'ai Zoélia qui est malheureusement atteinte d'un trouble mental, d'un retard mental avec des troubles autistiques. Donc, c'est pas toujours facile à gérer. Et puis, en fait, bah, ils ont tous les 3 des caractères totalement différents. Et comme on a Mahmoud qui est le dernier, lui, c'est un peu le petit roi. Donc, il croit qu'il a un peu tout permis. Mais sinon, c'est chouette, mais c'est du sport. En fait, j'ai eu une enfance assez difficile, où je n'ai pas honte de le dire parce que je suis fière de ma maman quand même. Ayant une maman toxicomane, ben, je n'ai pas eu vraiment d'éducation. J'ai un peu fait ce que je voulais, mais toujours dans le respect de ma maman. Mais du coup, j'essaye justement de ne pas reproduire ce que j'ai vécu avec ma maman, dire d'être à l'écoute de mes enfants quand il y a quelque chose qui va pas, ne pas laisser la chose aller, ne pas se tracasser, dire que demain ça ira mieux. C'est que si quand ils rentrent de l'école par exemple, je vois qu'il y a quelque chose qui va pas, il tire un peu la tête ou il est un peu ronchon, j'essaye de comprendre s'il y a quelque chose qui s'est mal passé, chose qu'avec ma maman j'ai jamais eu. Donc en fait, j'essaye de pas reproduire ce que j'ai vécu avec ma maman. De ce que j'ai besoin, je pense que ce qui me ferait vraiment plaisir, c'est une semaine de repos. Dormir pendant 3 jours sans se réveiller. Et quand on se réveille, tout est rangé, tout est clean, il n'y a plus que de l'entretien quotidien. Et je pense qu'un peu de soutien du papa, ça ne ferait pas de tort. Bah oui, parce que j'ai un compagnon qui sert de meuble à la maison. Il ne sert pas grand-chose. Bon, quand ça va trop loin, il intervient, mais la plupart du temps, l'éducation, c'est moi qui l'a fait. Donc je pense que c'est vrai que ouais, un réseau où on peut être des personnes, si une a, par exemple, a fini, elle a un peu de temps pour passer, dire bonjour à l'autre. Enfin, moi personnellement, je suis tout le temps toute seule, mais par exemple avoir une copine qui vient boire une tasse de café, ou je peux tout simplement peut-être faire la vaisselle tout en discutant avec elle, dire de pas être toujours toute seule, mais d'avoir parfois un peu de compagnie, ça fait du bien. Je pense que la seule chose, c'est de ne laisser personne de côté et qu'on doit tout être solidaire.
9: Ça va aujourd'hui?
15: Ça va. C'est assez émotionnel d'entendre ce qu'on a raconté il y a quelques mois d'ici et se dire que la situation a quand même un peu changé. Donc, voilà.
9: Et tu as fait quoi de ton meuble?
15: J'ai essayé d'appeler la ressourcerie. Ils sont venus le chercher, mais ils ne l'ont pas pris complètement. Les pieds sont toujours là, mais le reste du meuble est parti. Donc, ils pourraient faire leur travail correctement.
9: Damaris, tu as eu l'occasion de visiter Que du Bonheur, l'expo sur la prénaissance sans tabou qui est proposée par la Ligue des Familles ce jeudi.
15: Oui, j'ai visité l'exposition. Une exposition assez émouvante aussi. Anne-Sophie, pourrais-tu, s'il te plaît, nous présenter et nous dire quelles sont tes fonctions? Et d'ailleurs, merci d'être parmi nous.
16: Oui, avec plaisir. Donc moi, je travaille à la Ligue des Familles et je suis chargée de projet. Et donc, je travaille sur 2 projets. Il y en a un qui est l'exposition qui est ici et qui est itinérante. Et donc, c'est programmé son circuit, animé des visites guidées, etc. Mais je ne suis pas seule à le faire. Et l'autre projet, c'est un projet qui est basé uniquement à Bruxelles. Et qui vise à créer des binômes avec à chaque fois un volontaire et un enfant d'une famille monoparentale. Donc de créer des binômes comme ça pour soutenir les familles monoparentales et permettre aux enfants d'avoir un lien privilégié avec un adulte de référence. Donc voilà, ça c'est mes 2 projets. C'était quoi ta question? À part ça, me présenter.
15: Mais... Oui, du coup, ouais. Présenter tes fonctions et voir un peu comment tu... Si tu pouvais... comment dire, de dire quelles étaient tes fonctions au sein de la Ligue des Familles.
16: Oui, voilà, c'est ça.
15: Donc voilà, oui. Les questions ont été répondues. Oui. Est-ce que tu pourrais nous dire, toi, en quelques mots, si tu devais présenter l'exposition à quelqu'un qui n'a pas l'occasion de la voir, comment tu la décrirais, l'exposition?
16: Oui. Ah oui, d'accord. C'est une exposition Beau qui a comme but principal de normaliser les difficultés du vécu de la prénaissance. Donc c'est dire au fond ce que vous vivez et qui n'est peut-être pas simple tout le temps. Vous n'êtes pas seul à le vivre comme ça. C'est quelque chose de très courant. Donc c'est faire tomber le tabou sur la prénaissance qui n'est pas tout le temps que du bonheur comme vous l'avez exprimé hein, dans les témoignages. Ça c'est le premier objectif. Voilà, c'est aussi de s'adresser à l'entourage des parents, des parents, oui, et des futurs parents en disant voilà vraiment ce que vivent les parents. Et vous avez aussi un rôle à jouer pour mieux les soutenir et qu'ils soient moins seuls. Ça, c'est le deuxième objectif. Et puis après, on essaye de revendiquer des changements au niveau politique pour que ce soit différent et mieux vécu. Ça, c'est les buts. Alors, donc dans l'expo, on parle de tous les vécus différents, hein, parce que près de la moitié de l'humanité vit cette expérience, mais il n'y a pas deux vécus qui sont les mêmes, donc ça c'est ce qu'on essaye de faire. On parle de ce qui se vit dans le corps, dont on n'a pas toujours conscience avant, hein, on ne sait pas toujours ce qui nous attend, les pertes de sang, les serviettes XXL, les culottes filets, tout ça, on met ça en lumière, parce que parfois on tombe des nues. On parle aussi de ce qui se vit dans la tête, psychiquement, psychologiquement. On parle de dépression du postpartum, du bouleversement que c'est au niveau identitaire. Ça, vous en avez parlé aussi dans les témoignages. Et puis, on inscrit tout ça dans le contexte sociopolitique. Et on essaie de comprendre pourquoi on en est là aujourd'hui, d'où on vient, qu'est-ce qui est là pour soutenir les parents ou pas, et qu'est-ce qui devrait être mis en place. En gros, c'est tout ça qu'on essaie d'aborder.
15: D'accord. Alors moi, il y a une question qui m'interpelle quand même, c'est avec quel type de public tu as réalisé l'exposition ?
16: Oui, alors on l'a fait avec des parents qui sont venus au travers de la Ligue des Familles. Et la Ligue des Familles, donc c'est une organisation qui a quand même plus de 100 ans, qui vise à adapter la société d'aujourd'hui aux réalités des familles et de toutes les familles, et qui défend les familles au niveau politique. Et là, c'est très clair que on défend vraiment toutes les familles. Et si vous regardez un peu toutes nos prises de position par rapport au gouvernement actuel Arizona, on essaie vraiment d'aller à chaque fois conscientiser sur l'impact de chaque mesure sur les publics bien précis. C'est souvent les femmes qui sont pour le moment en difficulté, qui vont être mises en difficulté par ces mesures. C'est parfois les parents d'enfants porteurs de handicap. Et on essaie d'être le plus juste possible. Maintenant, ta question donc par rapport à qui a construit l'expo, je vais essayer d'y répondre. C'est vrai que on est aussi une organisation de membres. Et donc, c'est important pour nous parce que c'est ce qui permet à l'organisation de vivre aussi sur le plan financier. Et donc, des membres qui payent une cotisation tous les mois de 7 euros, qui ont accès à nos publications et à une série d'avantages et qui, grâce à leurs dons, leur cotisation, soutiennent l'investissement politique et les prises de position, etc. Mais c'est ce qui fait effectivement que peut-être tout le monde ne se sent pas représenté à ce stade-ci dans l'expo.
15: Oui, voilà, c'est ça. En fait, moi qui suis militante au sein d'ATD Carmonde, qui est un mouvement qui lutte contre la précarité, ben moi, je ne me suis pas vraiment sentie représentée par cette expo, en fait. J'ai l'impression qu'on ne retrouvait pas vraiment les personnes en situation de pauvreté. Donc, c'est ça que je te demandais, avec quel type de public avait été réalisée l'expo.
16: Oui, voilà. Mais on sait que c'est un point faible de l'exposition. Et comme je disais, c'est une exposition itinérante qui va continuer à tourner. Et donc, ce serait vraiment chouette de pouvoir adapter, en fait, et de pouvoir essayer de faire en sorte que tout le monde s'y retrouve et se sente reconnu dans ce qu'il vit à travers l'expo. Donc je serais ravie de pouvoir faire évoluer l'expo comme ça, dans ce sens-là, avec vous pour la suite.
15: C'est bien gentil. Du coup, la Ligue des Familles, elle n'est pas vraiment destinée à tout type de public, vu que tu dis que c'est par fonction d'adhésion de membres. Et donc, est-ce que tu peux nous en dire un peu comment vous faites la publicité? Parce que moi, qui suis en situation de précarité, je connaissais pas du tout cette organisation.
16: D'accord. On réfléchit depuis quand même plusieurs années à la manière de s'adresser davantage à tous les publics et peut-être via une cotisation réduite. C'est toujours en réflexion, c'est pas simple et je suis pas vraiment dans ces discussions-là, moi. Mais par contre, dans les ateliers, dans les animations qu'on fait sur le terrain, on est davantage attentif. Enfin, c'est pas une question d'attention, hein, mais c'est vraiment, on va auprès de publics fragilisés aussi, des parents solos, comme je l'expliquais avec l'autre projet. Le projet Cabane, qui s'appelle, mais aussi dans des groupes Myriam, des groupes de CPAS, etc. On donne des cours de FLE, on travaille avec l'IRÉ-Écrire, enfin, on a plein de partenaires de toutes sortes d'organismes, voilà. Et donc...
3: Du coup, il y avait... Oui, bah, tu as répondu à la question. Il y avait une autre question qui me tracassait quand même aussi, c'est que nous, étant militants à TD Guermantes, on fait vraiment attention à ce que tout le monde puisse, puisse avoir accès à toute exposition qu'on fait. Et alors, comme tu disais que justement, vous travaillez avec lire et écrire, est-ce que vous avez pensé aux personnes qui sont analphabètes, qui ne savent pas lire, parce qu'il y a énormément de lectures dans l'expo. Quelqu'un qui ne sait pas lire, il ne sait pas vraiment comprendre l'exposition. Donc, ouais. Est-ce que vous y avez pensé?
16: Bah, c'est un autre point faible. Il n'y a pas que de l'écrit, mais alors on essaye d'y remédier par des visites guidées. Donc, parce que là, on fait vivre l'expo, on donne du contenu oralement et on le fait avec des groupes, effectivement, de lire et écrire qui sont moins à l'aise avec l'écrit. C'est une autre manière de la vivre et de découvrir le contenu, quoi.
3: Oui, c'est vrai que c'est aussi une fonction, mais bon, je me dis que si quelqu'un ne sait pas participer au groupe et qu'il voudrait simplement venir de lui-même ou simplement y passer, voudrait la regarder, bah, c'est un peu... handicapant de ne pas pouvoir comprendre toute l'expo. Donc,
16: il y a aussi des audios. Enfin, il y a des témoignages,
3: mais bon, je veux dire que tout ce qui est noté sur les petites plaquettes, c'est quand même des choses que...
16: qui ne seront pas accessibles.
3: Voilà, alors qu'il y a des choses hyper importantes à découvrir dans les petites plaquettes. Donc, voilà. Parce qu'en fait, ben, moi, je ne me suis pas vraiment ressentie représentée dans l'exposition en étant quelqu'un qui suis en situation de pauvreté. Et le seul moment où je me suis vraiment sentie représentée, c'est le petit S qui représente ce qui se passe dans le corps de la maman et ce qui se passe vraiment le jour de l'accouchement, les trucs un peu glauques où on se dit on a du sang partout, on ne sait pas vraiment ce qui nous arrive, les serviettes, les trucs, les seins qui sont gonflés. Donc c'est vraiment quelque chose qui m'a marquée, que oui, là on se rend compte que tout le monde l'a vécu de la même façon, mais que ce qui se passe réellement dans la tête, on le vit toutes différemment. Et moi, j'avais vraiment l'impression que c'était pas vraiment représenté pour tout type de public. Et alors qu'au final, on est quand même toutes des êtres humains, qu'on soit de classes différentes ou qu'on ait une couleur de peau différente avec un handicap ou sans, on est toutes des femmes et on vit toutes la chose différemment. Du coup, voilà, c'était ça que je voulais... te remettre un peu ce qui m'avait marqué vraiment. Et alors, ce que j'ai trouvé un peu dommage, c'est qu'on parlait vraiment pas de maman très jeune, alors que nous, dans nos témoignages, on est des mamans qui sont devenues mamans très jeunes, et je trouve qu'elles sont pas vraiment représentées non plus, ni les personnes qui sont en situation de réfugiés ou autre. Oui. Je trouvais qu'on n'en parlait pas assez, donc si on pouvait penser à ces personnes-là.
16: Il y a plein d'autres personnes dont on parle pas parce qu'on essaie d'être... d'avoir un message universel, mais on ne parle pas non plus des parents qui ont eu un enfant prématuré ou porteur de handicap, et parce qu'on ne sait pas parler de tout. Alors on essaye d'aborder ces sujets-là par une programmation qu'on fait en plus, comme des événements comme celui-ci. Et à chaque endroit où on va, ce sont des ateliers ou des activités qui sont différentes, et on essaye d'aborder des points, des points différents. Par exemple, à Namur, le mois prochain, il y aura tout un atelier autour du deuil. Du deuil périnatal. Voilà, ailleurs ce sera autre chose, mais voilà. C'est comme ça qu'on essaye de pallier à ces manques-là.
3: D'accord, c'est bien gentil, Anne-Sophie, merci beaucoup.
16: Ben avec plaisir.
17: Je suis fière d'être sa maman.
18: Je suis fière de voir la mère que je deviens.
19: Je suis fière du petit garçon qu'il est devenu.
20: Je suis fière d'avoir allaité mon grand et de réussir à allaiter mon second.
21: Je suis fière de voir mon corps se remettre si vite.
22: Je suis fière de mon accouchement, de ce que mon corps a pu accomplir.
23: Je suis fière de mes 3 accouchements.
24: Je suis fière d'exprimer un peu plus mes besoins que lors de ma première maternité, même s'ils ne rencontrent pas toujours satisfaction.

0: C'était Mother's Love du groupe de Vernon Spring et vous écoutez Devenir Maman, une émission radio qui aborde les questions liées à la maternité, enregistrée en public au campus de Charleroi, au cœur de l'exposition Que du Bonheur, organisée par la Ligue des Familles. C'est Mélanie au micro et je suis accompagnée par Alexandra, Damaris, Emmanuel et Nathalie. Ce matin, on a laissé au placard les tire-laits, poussettes et doudous, les paquets de linge, les tétines, les écharpes de portage et autres objets encombrants pour vous parler sans œillères et sans tabou de nos expériences liées à la maternité. Devenir maman, c'est aussi se confronter à sa propre enfance, c'est revisiter dans sa mémoire et dans son cœur les gestes et les mots que l'on a ou pas reçus de la part de nos propres mamans. On écoute l'hommage qu'Emmanuelle rend à la sienne dans le texte qu'elle a écrit au cours de notre atelier.
1: Et remonte l'histoire toute. L'histoire des mères avant moi, celle qui m'a donné la vie, celle qui m'a portée, puis enfantée. Toi, maman, Mimi, Mamie, Mamimi, Marie-Rose, maman. Toi, celle qui embrasse, celle qui agace, celle qui cache, celle qui se tasse. Tu es devenue mère, c'était ton choix, un choix de vie, même de survie. Ton histoire, tu la connais. Je n'ai jamais imaginé ta douleur, ton cœur barricadé, à quel point tu nous as protégés. La vie semblait si facile. Nous te pensions très occupés. Nous laissait libre, libre de lire, libre de danser, libre de rêver. Cette histoire était la tienne, un secret bien gardé, et nous avons grandi. À notre tour, nous, tes filles, nous sommes devenues mères. Je te cherchais, je t'appelais, mais tu n'étais plus là. C'est comme ça que je suis devenue mère, grâce à toi. Marie-Rose, fille de Marie-Rose, fille de Julia, une orpheline placée à Brugelette. Sa mère, j'ai oublié son nom. J'ai aujourd'hui compris qu'abandonner, c'était un cadeau. Qu'abandonner, c'était s'autoriser à plonger pour pouvoir mieux remonter, après avoir touché le fond. C'est un peu confus, tous ces mots. J'ai l'impression que c'est décousu, que ça ne veut rien dire. Mais au fond de moi, je sais que la meilleure maman pour moi, c'est toi.
0: Merci Emmanuel pour ton texte qui nous a tous beaucoup touchés. Alex, tu nous disais en atelier que parmi les bouleversements liés à l'arrivée de ton fils dans ta vie, tu ne t'attendais pas à ce que devenir maman vienne modifier la relation que tu as toi-même avec ta maman. Est-ce que tu acceptes de nous en dire plus ?
2: Oui, tout à fait. C'est vrai que j'avais pas du tout anticipé ça. Je regarde, ma maman est là aujourd'hui, donc c'est très paradoxal parce que elle est à la fois mon pilier, c'est elle qui a été là pour moi tout le temps quand je me sentais seule, un coup de fil et elle débarquait. Mais en même temps, notre relation s'est totalement déséquilibrée et donc on est toujours l'une l'autre en train de chercher nos marques, encore aujourd'hui. Et voilà, je pensais pas que ça arriverait un jour, que je doive essayer de retrouver mon chemin vers ma maman. Mais c'est vrai qu'étant devenue maman, il y a quelque chose qui se passe comme un basculement. Et je pense qu'il faut que chacune, on trouve notre place. Moi en tant que maman et elle en tant que ma grand-mère. Et voilà, donc encore aujourd'hui, on cherche, on ça trouve petit à petit.
0: Parfois, on devient mère sans modèle auquel se référer ou alors avec un modèle qu'on souhaiterait ne pas reproduire. Il y a aussi des enfants qui grandissent trop vite parce qu'ils doivent prendre des responsabilités que leurs parents ne sont pas en mesure d'assumer. On écoute maintenant le témoignage d'Aileen, qui est maman depuis 4 ans et qui est interviewée par Nathalie.
3: Bonjour.
4: Bonjour.
3: Comment ça va ?
4: Ça va et toi ?
3: Ça va, ça va. J'avais des petites questions à te poser.
4: Oui.
3: C'est quoi devenir maman pour toi ?
4: Qu'est-ce qui m'a fait me sentir maman ?
3: Oui.
4: Pendant ma grossesse, dès que je l'ai senti bouger, que je sentais que mon corps changeait, je me suis dit que j'étais plus seule dans mon corps. Et donc, je savais que j'allais devenir maman, en fait.
3: Et tu as combien d'enfants ?
4: Une seule.
3: Tu élèves ton enfant avec qui ?
4: Eh ben, actuellement, seule. Mais le papa est toujours là. Il est toujours derrière, en fait. On n'est plus ensemble, mais il est toujours derrière. On s'est dit, on se sépare pour notre bien, mais notre fille, on la mélangera pas avec nos histoires de couple. Moi, je suis avec elle la semaine pour l'école, enfin voilà. Et puis, lui, il la prend quand même. Il la prend en vacances. Les week-ends, il fait des activités avec elle. Voilà, si jamais, à un moment donné, j'ai besoin de lui pour la petite, il est là. Donc, c'est ça qui est compliqué à dire. Je l'élève seule, oui et non. En fait, je suis seule avec elle pour l'école, enfin à la maison, etc. Mais derrière ça, elle a toujours son papa, quoi, qui est là pour elle.
3: Par exemple, si tu rencontres une nouvelle personne,
4: oui.
3: Est-ce que tu vas la présenter à ta fille ?
4: Non. Non. Je ne veux pas la mélanger non plus avec les personnes que je peux rencontrer sans savoir si ça va durer ou pas. Donc, je m'empêche pas de faire ma vie. Mais je ne mélange pas ma vie avec celle de ma fille. Enfin, je ne sais pas comment expliquer. Ma vie amoureuse, je ne la mélange pas avec celle de ma fille, en fait. Je ne veux pas qu'elle voie des nouvelles têtes comme ça. Enfin, on s'est mis d'accord sur ça. Donc, voilà.
3: Est-ce que c'était un choix d'avoir ton enfant ? C'était voulu, quoi.
4: En fait, au fond de moi, je la voulais. Mais vu mon âge, donc j'avais 17 ans. Je me trouvais trop jeune et tout ça, et donc je me suis dit, mais je peux pas avoir d'enfant, alors qu'en fait si, je la voulais au fond de moi et je l'ai gardée, et ça a été le plus beau choix de mon... enfin, ça a été, voilà, ça a été le meilleur choix que je puisse faire, la garder, parce que sans elle, je pense pas qu'aujourd'hui je serais comme ça.
3: Est-ce que tu crois que t'as beaucoup évolué depuis que t'es la petite?
4: Oui.
3: Tu as grandi,
4: elle,
3: quoi.
4: Elle m'a fait grandir, elle m'a fait... Avant, je ne réfléchissais pas, en fait. Maintenant, je réfléchis. Je fais attention à moi, ce que je ne faisais pas avant. Donc,
3: T'es moins fêtarde, quoi.
4: Mais, à vrai dire, avant, je faisais pas vraiment attention à moi et à ma vie. Je ne faisais pas de bêtises, mais... voilà, je traversais, je faisais pas attention... Je pouvais sortir à toute heure, je sais pas moi, en pleine nuit, je faisais pas attention au fou qu'il y avait dehors. Tandis que maintenant, je reste auprès d'elle et je fais attention à moi, parce que je sais qu'elle a besoin de moi.
3: C'est quoi quand on devient maman, c'est quoi le plus difficile ? Qu'on s'attendait pas, enfin...
4: Ouais. Je pense que le plus difficile, que moi je ne savais pas et comme on n'avait pas parlé même pendant ma grossesse, c'est l'angoisse, la fatigue extrême. Il y a le tracas, il y a la tristesse, il y a savoir le nourrir, savoir payer ses couches, les médecins, le ramener aux urgences quand il le faut. De toujours se soucier, en fait, et de s'oublier, surtout. C'est surtout de s'oublier en tant que femme, que jeune fille, que... Surtout quand ils sont bébés, pour moi, je trouve, on leur met toute l'attention sur eux, ce qui est normal, mais alors on s'oublie, nous. Et c'est quand ils grandissent qu'on reprend soin de nous, j'ai l'impression.
3: Et qu'est-ce que tu aurais besoin ?
4: Maintenant ?
3: Oui.
4: Avoir le permis !
3: Et de quoi tu de quoi que tu aurais besoin et tes envies ? De toi ou de tes enfants ?
5: Qu'on ne juge plus. Une maman de 17 ans peut être une très bonne maman. Et c'est pas parce qu'elle a 17 ans qu'elle ne peut pas être une bonne maman. Bien sûr, on va rencontrer des difficultés. Elle va le savoir, elle va le voir. Mais en tout cas, de moi-même, je ne veux pas lui transmettre de la tristesse ou... Je ne veux pas qu'elle se sente coupable de ma fatigue ou des nerfs que je peux avoir. Moi, je me dis, j'ai vécu pire, donc je peux le faire. Et ça, je me le répète tous les jours, tous les jours, tous les jours. Il n'y a pas un jour où je me lève et je me dis « je vais faire mieux qu'hier ». Ça veut dire que si aujourd'hui, je sais que que j'étais pas à mon maximum, ben demain je vais essayer de tout faire pour être à mon maximum. Et l'après-lendemain, c'est pareil. Donc un peu tous les jours, et je me dis, il faut que je le fasse maintenant, pour son avenir à elle.
1: Je me demande comment réussir à prendre soin de moi.
2: Je me demande à quel moment on redevient une personne à part entière.
0: Je me demande comment éviter de le blesser.
1: Je me demande comment je ferais si j'étais seule.
2: Je me demande si je vais parvenir à être une bonne maman.
1: Je me demande s'il m'aimera toujours. Je me demande si je connaîtrai ses enfants.
2: Je me demande si je veux un autre enfant.
1: Je me demande pourquoi je dois passer autant de temps au travail.
6: Je me demande pourquoi la société est-elle si peu soutenante pour les familles, les mamans, les enfants.
1: Je me demande ce qui coince au niveau de la société.
6: Qu'est-ce qui coince ?
0: Son intervention, elle ne pouvait pas être avec nous aujourd'hui, mais on l'embrasse bien fort. Je voudrais revenir sur ce qu'Hélène dit. Il faut faire confiance aux jeunes mamans. On a beaucoup parlé dans nos ateliers des discriminations et des injustices que subissent encore de trop nombreuses mamans en fonction de leur âge, de leur classe sociale, de leur couleur de peau ou de leur orientation sexuelle. En Belgique, 2 femmes sur 5 déclarent avoir subi des violences gynécologiques ou obstétricales. Et 1 femme sur 3 décrit son accouchement comme une expérience traumatisante. Ces violences touchent les personnes les plus minorisées, les femmes victimes de violences conjugales, les femmes étrangères, les personnes LGBTQIA+, les femmes porteuses de handicap, et impactent leur santé physique et psychologique. Est-ce que l'une d'entre vous peut-être a envie de revenir sur une expérience de violence gynécologique obstétricale, Emmanuel ?
1: Personnellement, moi, je n'ai pas vécu vraiment de violence obstétricale, mais pour avoir travaillé en maternité pendant 20 ans, j'ai participé, bien malgré moi, à ce genre de violence, qui était à une certaine époque presque considérée comme normale, de par le corps médical, en fait. Et je veux juste dire qu'il n'y a pas que ces personnes... Il n'y a pas que les personnes qui sont en minorité, celles dont que tu viens de citer. C'est vraiment n'importe quelle femme peut être amenée à vivre ce genre de situation, ouais. Salle d'accouchement, même celle qui a été le mieux préparée.
0: Oui, oui. Ça a été mon cas pour mon premier accouchement. La sage-femme qui ne m'a pas du tout suivie tout le long du travail. J'ai eu vraiment tout le long de mon travail, qui a duré 24 heures, une sage-femme. Et juste au moment, enfin à partir du moment où j'ai été dilatée à 10, il y a eu un changement de service. J'ai eu une autre sage-femme qui, là, n'a pris en compte aucun de mes besoins. Aucune de mes remarques, ni celle du papa. Et au moment de pousser, en fait, l'accouchement se passait pas très très bien. Et donc, mon mari était à côté de mon oreille et me parlait. Il y avait le gynécologue et son assistante, voilà, qui étaient très, très affairés à faire sortir Oscar. Et il y avait cette sage-femme qui appuyait sur mon ventre, en fait. Et personne ne le voyait parce que tout le monde était occupé à autre chose. Et moi, je lui criais dessus, je lui disais qu'elle me faisait mal. Et j'ai fini par la frapper. Et il n'y a que ça, en fait, qui l'a arrêtée. Et elle s'est mise de côté et elle m'a plus touchée.
1: Oui. Oui, faut savoir qu'à une certaine époque, moi j'ai été diplômée en 97, au siècle dernier. C'était quelque chose qu'on apprenait à faire en salle d'accouchement. Ouais. Et donc on nous avait appris que c'était utile et nécessaire pour la survie peut-être du bébé à naître, de faire ce genre de gestes. Ouais. Aujourd'hui, et évidemment, et fort heureusement, les choses ont évolué. Donc les langues se délient. Il y a des études qui ont été faites aussi sur les effets délétères de certaines pratiques obstétricales, et je pense c'est entendu, en tout cas maintenant reconnu, on en parle de plus en plus quand même. Oui.
7: Moi, en fait, j'avais un peu envie de donner juste un exemple. C'est que j'ai autour de moi une personne qui a eu un enfant avec une personne malheureusement sans papier, et étant cette personne très bronzée, ont eu un enfant à la naissance déjà très très basané. Et venu le moment d'habiller la petite, je me suis retrouvée présente quand ça s'est passé. Quand je suis arrivée dans la chambre, la petite devenait bleue parce que elle avait froid. Et quand j'ai demandé la raison pour laquelle on n'avait pas mis de pyjama à la petite, qu'on l'avait laissée simplement en body, enfin en pampers, ça a été que la sage-femme a répondu « Moi, je ne la toucherai pas, elle est trop bronzée ». Et quand on lui a demandé pour quelle raison, elle a dit que simplement, elle ne voulait pas toucher l'enfant. Donc je me suis retrouvée à habiller moi la petite et j'ai demandé à ce que cette personne ne vienne plus jamais dans la chambre de la personne qui venait d'accoucher, quoi.
2: Moi, je suis abasourdie. Bah, tu l'avais déjà raconté et j'en avais pleuré. Et d'ailleurs, encore là aujourd'hui, parce que je suis abasourdie. J'étais tellement à des années-lumière de penser que ces pratiques existaient toujours. Et c'est d'une violence contre ce petit être qui vient de naître. Je suis vraiment, vraiment choquée.
0: Même contre la mère et contre le père, finalement. C'est inhumain de se comporter comme ça. Et je me souviens aussi que j'avais vécu, quand vous avez évoqué tout ça lors des ateliers, je me souviens m'être dit, j'ai eu de la chance, parce qu'on a accouché dans le même hôpital. Et je me suis dit, j'ai été tellement bien entourée, mon accouchement était traumatique et en fait j'en garde un bon souvenir. Et puis vous avez évoqué ce sujet et je me suis dit, mais jamais j'ai imaginé que ça pouvait être possible à ce point-là, en fait.
7: C'est quelque chose qui se passe parce que, enfin, moi étant, enfin, j'ai 4 enfants dont 2 pères différents, 2 pères sans papiers, où on a les 2 papas ont été traités de la même façon, comme c'était des sans papiers, ils étaient là que pour les papiers, et puis du coup on a été, délaissés, quoi. On a toujours jugé, remis en doute tous nos actes et toutes nos façons de procéder. Par exemple, simplement, nous, à la naissance, la première chose que le bébé doit entendre, c'est le Coran, par exemple. Et ça aussi, nous avait dit qu'on ne pouvait pas le faire dans la salle d'accouchement, alors qu'il n'y a rien qui dit, on entend bien toutes les personnes qui parlent, donc pourquoi ne pas pouvoir réciter le Coran à notre enfant
0: et... Bah, et puis surtout, on peut mettre de la musique, en plus, quand on accouche.
7: Du coup, toutes des petites choses comme ça qui font que... Si on pouvait faire arrêter toutes ces critiques et ces jugements, ça serait... la chose la plus importante.
0: Et c'est l'occasion de rappeler qu'à toi qui es enceinte ou qui a un projet bébé, on rappelle que la loi belge garantit des droits pendant la grossesse et pendant l'accouchement, comme par exemple
1: le droit de recevoir des soins de qualité qui répondent à tes besoins dans le respect de ta personne et sans discrimination.
7: Toi qui as le droit de donner ou de retirer à tout moment ton consentement sur le soin ou le traitement qu'on te propose.
8: Le droit de faire du pot à pot avec ton bébé et de le garder dans tes bras.
2: Si ces droits ne sont pas respectés, tu peux agir en fonction de tes besoins. Faire appel à de l'aide extérieure, t'entourer, témoigner, porter plainte ou militer.
9: Donc si tu souhaites t'informer sur ces questions, tu peux aussi aller sur le site de la plateforme citoyenne pour une naissance respectée, où tu trouveras des infos très utiles sur tes droits avant, pendant et après la grossesse. Et ici, dans le cadre de l'expo, tu peux aussi... Vous pouvez trouver un petit...

0: Colline a déménagé, donc voilà. Et donc j'ai été voir le nouveau bâtiment pour me rendre compte un peu de ce qu'il faisait là-bas.
1: Nous sommes à Écolline. Nous allons sonner à la porte.
2: Appel en cours.
1: On est devant Écolline. C'est un endroit que je connais, mais que pas ici le bâtiment, parce qu'ils ont déménagé, donc je ne connais pas du tout. Mais j'ai été suivie ici, quoi. Il y a déjà bien 13-14 ans, quoi.
2: On vient vous ouvrir.
1: Merci beaucoup.
3: Bonjour.
4: Bonjour.
3: Bonjour. Bonjour tout le monde.
4: Bonjour.
3: Je ne suis pas encore présentée, mais je suis Justine, une des sages-femmes.
1: D'accord. En fait, voilà, moi c'est Nathalie, je suis maman avec Elias et j'ai d'autres enfants aussi, donc Océane et Quentin, qui ont presque 18 ans et 15. Et moi, mon lien avec Écolline, j'avais un lien très très fort avec Écolline pour mes deux plus grands. Et donc, on vient un peu voir un peu ce que vous faites par rapport au soutien des mamans et ce qui se passe à Écolline, quoi.
3: Je vais peut-être expliquer en gros ce qu'on fait. Donc, on est une équipe avec des sages-femmes, des psychologues. On a une éducatrice maintenant, je ne sais pas si c'était le cas déjà avant.
1: Non, il n'y avait pas d'éducatrice.
3: Et on a également une psychomotricienne. Donc ça, c'est nouveau à Écolline. Et donc, on propose un accompagnement pour les familles qui présentent une situation...
5: Une difficulté, une fragilité.
3: Et donc, on propose cet accompagnement pendant la grossesse. Et ça peut se poursuivre jusqu'aux 2 ans et demi, 3 ans de l'enfant. Avec un accompagnement mais qui peut se faire à domicile, qui se fait également dans nos locaux. Donc ici, on a déménagé il y a peu de temps dans ce nouveau bâtiment qu'on essaye de rendre chaleureux et accueillant pour les familles. Ça, c'est très, très important, justement pour que les familles puissent se sentir bien chez nous.
1: Et c'est toujours gratuit ou c'est payant? Parce que voilà, il y a des gens qui ont difficile financièrement, donc...
3: On s'adresse à un public justement qui présente des difficultés financières. Donc notre service est totalement gratuit. Voilà, ça reste la même chose par rapport au suivi que vous avez eu avec Écolline. On reste gratuit.
6: Attention dans les escaliers.
1: Voilà, on est dans un nouveau bâtiment que je n'ai pas connu. Et on va faire une visite avec Justine pour voir un peu les différentes pièces de chez Écolline, quoi. Et là, on va rentrer dans une pièce et Justine va nous dire c'est quoi cette pièce très importante.
3: Alors, ici, c'est notre salle pour les préparations à la naissance, justement. Donc, quand les mamans sont enceintes, on vient dans cette salle-ci. Avec papa, s'il y a papa, sans papa, s'il n'y a pas de papa, on s'adapte. Et donc, on se pose. Il y a un matelas où les mamans peuvent s'allonger parce que c'est important pour nous que les mamans soient confortables pendant la séance. On a des ballons aussi pour les mamans qui préfèrent.
1: Quand j'étais enceinte, c'était surtout le ballon et me faire masser. Mmh. Oh, ça, j'adorais, quoi.
3: Mais justement, ici, sur le côté, on voit qu'il y a la grande table de massage. Donc, c'est ici que ça se passe. On met une ambiance un peu cocoon, lumière tamisée, de la musique douce. On met bien le chauffage. Et donc, c'est ici qu'on fait nos petites séances de relaxation et de chouchoutage des mamans. Il faut savoir que, enfin, souvent, c'est une première expérience, une toute première expérience de massage pour les mamans. Je ne sais pas si c'était votre cas.
1: Non, parce que moi, j'adore me faire masser, donc...
3: Ah.
1: Mais c'est vrai qu'il faut aussi appréhender. Les mamans doivent faire vraiment confiance pour se faire masser aussi.
3: Ouais.
1: Parce que si tu n'as pas confiance à la personne, tu es un peu résistant à montrer ton corps, quoi.
3: Oui, et d'autant plus qu'on accompagne quand même des mamans qui ont parfois des parcours de vie très, très lourds, très compliqués. Et donc, le rapport au corps peut être d'autant plus compliqué. Donc, on explique toujours qu'on propose ces séances de relaxation, de massage. Mais comme vous le dites, il faut se sentir en confiance, il faut être en lien, il faut se sentir en sécurité pour autoriser quelqu'un à masser le corps. Alors ici, on se trouve dans notre grande salle, on va plus l'appeler la salle communautaire, donc avec une cuisine qui est aménagée. Et donc, on peut faire des activités collectives ici, donc des activités de cuisine, des activités de carnaval, d'Halloween. Et puis juste à côté ici, il y a une salle avec des tapis
4: Et donc ça, c'est vraiment la salle pour les tout petits. Donc pendant leur premier mois, on va s'installer là avec les parents, que ce soit en groupe ou alors en individuel, et on va montrer par exemple comment

0: masser bébé pendant des séances de massage bébé, ou au contraire, comment jouer avec bébé, comment entrer en relation aussi avec bébé, par le regard, par la parole, par le sourire. Donc tout ça, pour les tout petits, ça se fait plutôt dans cette salle-là, ici à côté.
1: Est-ce que vous accueillez aussi des jeunes filles de 17, 18, pour leur apprendre aussi les techniques
0: Bien sûr. Alors, la condition pour être suivie avec Colline, c'est être enceinte. Mais peu importe l'âge. Je veux dire qu'elle soit très jeune ou qu'elle ait déjà un certain âge. Ça, il n'y a aucun critère par rapport à ça. Alors, ici, on est dans la grande salle de psychomotricité. Est-ce que vous remarquez qu'il y a des choses qui sont qui sont similaires par rapport à il y a quelques années?
2: La piscine à balles surtout, les toboggans, les tapis de mousse.
0: On a essayé vraiment d'organiser notre salle de psychomode de manière colorée, parce qu'il faut le dire, hein, c'est très coloré ici, et avec des coins plus calmes, avec des coins plus de découverte pour les enfants, plus de manipulation, de psychomotricité pour développer la psychomotricité.
2: Dans cette salle ici, vous pouvez accueillir combien d'enfants ici dans cette salle?
0: Alors, il n'y a pas vraiment de limite. En fait, ici, dans cette salle-ci, on accueille les familles en individuel et en groupe, donc les groupes du jeudi ou les groupes exceptionnels aussi qu'on organise. Donc, il n'y a pas vraiment de limite à ce niveau-là.
2: Moi, j'avais une question, quand même, ça vient à l'idée, comme ça. Dans les groupes, je suppose que c'est de toute origine et de tout milieu. Et donc, je voulais savoir comment ça se passe, s'il y avait déjà eu des disputes entre maman ou... Voilà.
0: Alors, nous, on est là, évidemment, pour assurer que le groupe se passe en toute bienveillance. Et franchement, c'est le cas. Enfin, à partir du moment où on explique notre manière de fonctionner, où on est dans la bienveillance, eh ben, finalement, entre les parents, ça roule et on se respecte l'un l'autre, peu importe les origines, peu importe... Et donc, si on voit qu'à un moment donné, ça ne respecte pas ça, eh ben, on va se permettre de le dire à la famille et de reprendre ça avec la famille pour que ça continue de se passer au mieux.
3: Toi, t'avais du signe, ça.
0: On a fait le tour, normalement. Il y a les toilettes encore en bas, très importantes, surtout pendant la grossesse. Et, voilà.
2: Tu dois faire souvent plus tard. Ben, merci beaucoup pour votre patience et d'avoir répondu à mon invitation. Quoi. Et j'espère que vous continuerez quand même à suivre les familles, parce qu'il y en a encore besoin. Quoi. Nous, avec les nouvelles mesures, l'Arizona et tout ce qu'on entend, c'est important, je trouve. Les familles sont de plus en plus en précarité, je trouve. Donc, c'est de plus en plus important que vous soyez là, quoi. Moi, je suis en contact avec beaucoup de mamans, parce que je suis dans beaucoup de groupes de femmes. Justement, je suis fort militante. Et donc, quand on me demande où je pourrais aller parce que je suis enceinte ou... Si je lui dis, ben, tu fais partie de Charleroi, ben, va et Colline. Je fais la pub des Collines. Je fais la pub, je dis, voilà, va là-bas, ils sont bien, je vous dis. La psychologue, la sage-femme, jouer avec les enfants, montrer comment on joue, comment faire avec un tout petit. Et moi, je me rappellerai toujours, hein, c'est une image, et j'ai toujours la photo dans mon album photo, quand il était comme ça, il était dans une piscine à balles, quoi. Et ça, c'est un lien que je garderai toujours des Collines, quoi.
4: C'est un truc de fou de créer un petit être de A à Z dans son propre corps.
5: C'est un truc de fou de voir à quel point il me ressemble.
6: C'est un truc de fou ma super famille recomposée.
7: C'est un truc de fou l'amour fraternel.
8: C'est un truc de fou l'amour qui les unit.
9: C'est un truc de fou le lien d'amour avec mon enfant.
10: C'est un truc de fou ce qu'on peut endurer et subir en tant que femme et garder la tête haute.
9: C'est un truc de fou le sentiment qui se crée de faire famille, de plus jamais se sentir seule.
10: C'est un truc de fou, son humour, aussi petit soit-il.
11: Merci beaucoup Nathalie pour ce reportage. Est-ce que tu peux nous expliquer un peu comment est financée Colline?
1: Ben, ils cherchent encore des dons encore aujourd'hui parce que c'est très difficile d'avoir une structure comme ça. Donc, ils cherchent encore des dons et malheureusement, il y a de plus en plus de structures qui ferment. Et donc, ils cherchent encore des dons, absolument des dons et des dons.
11: Merci beaucoup. Est-ce qu'il y a d'autres lieux à Charleroi que vous recommanderiez aux mamans qui sont enceintes?
8: Il y avait l'entre du jeu à Charleroi, mais visiblement, ça va bientôt fermer. Manque de moyens.
12: Et ici, dans l'expo, il y a un module avec une carte de Charleroi interactive où on invite les visiteurs et visiteuses à venir contribuer et indiquer les lieux qui existent et qui sont accessibles pour des parents avec enfants, pour rompre l'isolement. Et je dois dire que, en fait, à Charleroi, c'est pas très fourni, c'est pas très riche. Et ça, c'est dommage. Par contre, il y a une toute nouvelle initiative, c'est le Quai 10 qui propose maintenant, une fois par mois, une séance de cinéma
13: bébé à bord. On a presque failli y aller avec Mela, mais il faisait trop beau ce jour-là.
12: L'idée, c'est que la lumière est tamisée, le son est moins fort, et on peut aller avec un bébé qui peut pleurer, on peut le nourrir, on peut s'y sentir bien, et c'est une manière de rompre l'isolement, parce que les lieux culturels ou les lieux publics où on se sent bien avec un bébé ne sont pas légion, et donc ça contribue à l'isolement, quoi.
13: C'est vrai que moi j'ai cherché des cafés poussettes, j'avais une amie qui habite Bruxelles qui me disait mais cherche un café poussette, il y en a à chaque coin de rue à Bruxelles, mais pas à Charleroi.
12: Non, pas à Charleroi.
13: Et finalement moi le seul lieu où j'ai trouvé un peu de la compréhension, où j'ai pu rompre cet isolement, c'est nos ateliers du mardi. C'était vraiment ma sortie, ma bulle d'air.
12: Pareil.
13: Merci les filles.
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13: Oulala, excusez-moi, je dois vous interrompre. On me fait signe que c'est l'heure de notre flash info. Suite aux déclarations de Yann Yambon sur le fait que les femmes n'auront qu'à s'adapter à son nouveau système de pension, un extraordinaire mouvement de solidarité avec les femmes a été lancé. Et c'est avec une joie non dissimulée que nous vous annonçons la chute du gouvernement Arizona. Il est remplacé dès aujourd'hui par un nouveau gouvernement féministe et écologiste qui va prendre une série de nouvelles mesures inédites. Parmi celles-ci, nous pouvons déjà vous annoncer...
14: 1 milliard d'euros seront accordés aux crèches et aux structures d'accueil pour la petite enfance. Une place pour chaque enfant est enfin assurée.
12: C'est pas tout. 2 milliards d'euros seront accordés aux maisons d'accueil pour maman solo, aux associations et aux lieux d'accueil pour toutes.
15: Une retenue sur salaire de 50% sera appliquée aux hommes qui ne partagent pas la charge mentale.
8: Toute personne faisant partie de la police ou de la justice qui ne croira pas une femme qui déclare être victime de violences conjugales sera immédiatement démise de ses fonctions.
11: Toute personne ayant commis des violences conjugales et ou intrafamiliales sera immédiatement exclue du domicile conjugal.
13: Toute personne qui, par choix ou par nécessité, reste à la maison pour s'occuper de ses enfants ou de sa famille recevra une allocation de 4000 euros net par mois, montant indexé de 300 euros par personne à charge et qui sera pris en compte dans le calcul de la pension.
11: Enfin, un congé de paternité d'une année complète va voir le jour, et ce, pour les deux coparents.
14: Nous vous tenons bien sûr au courant de ces moments historiques et nous ne manquerons pas de vous avertir si de nouvelles mesures devaient être prises dans les prochaines heures.
13: Et bien voilà, notre émission touche à sa fin et on voulait aussi la dédier à nos enfants. On vous aime. Je vais pleurer à nouveau. On n'a pas de boule de cristal, on ne peut rien garantir sur l'état du monde dans lequel vous vivrez, mais on vous envoie tout notre amour qui est inconditionnel. On écoute Mélanie qui s'adresse à ses deux fils. Oui.

0: Oscar, Georges, mes fils. Je vous écris pour vous dire à quel point je vous aime, à quel point je suis heureuse et fière d'être votre maman. Je vous écris pour vous dire merci. Merci de m'avoir choisie comme maman. Merci de m'avoir permis de découvrir tout cet amour. Merci de m'avoir donné de la force, moi qui me pensais si fragile. Je vous écris pour vous dire que je serai toujours là pour vous soutenir, pour sécher vos larmes, apaiser vos colères, écouter vos peurs et vos doutes, vous donner de l'amour et de l'espoir quand vous avez l'impression que tout vous abandonne. Maman sera toujours là pour vous.
1: Oscar, il s'appelle comment le bébé dans le ventre de maman ?
2: Jésus.
1: T'es sûre ? Il s'appelle comment le bébé dans mon ventre à moi ?
2: Jésus.
0: Je vous écris pour vous dire qu'être frère, c'est beau, c'est magique, c'est une force et un cadeau que vous vous faites l'un à l'autre. Que c'est un lien que personne ne pourra vous enlever, mais qu'il faut l'entretenir. Il faut être là dans les bons et les moins bons moments, sans jugement. Je vous écris pour vous dire pardon. Pardon de manquer parfois de patience, de crier. C'est fatigant d'être maman. Je me soucie de vous, de votre bonheur, de votre bien-être constamment. Et parfois mes nerfs lâchent. Vous n'êtes pas responsable. Et surtout, quand je perds patience, même quand je crie, je vous aime et ça ne changera pas. Je vous écris pour vous dire que papa et moi, nous vous avons voulu plus que tout. Nous désirions vraiment être vos parents. Que vous avez fait de nous une famille. Vous êtes arrivés l'un en automne, l'autre en été. Mes saisons préférées. Comme deux évidences à ma vie. Je vous écris pour vous dire que vous m'avez prouvé que l'amour ne se divise pas mais se multiplie, que chaque étape a ses plaisirs, ses joies et ses moments plus difficiles à gérer parfois. Je vous écris pour vous dire qu'être votre mère, c'est doux et puissant à la fois, que vous êtes mes moteurs. Je vous écris pour vous dire que mon cœur est votre première maison et que vous y aurez toujours votre place et que ma maison à moi, c'est partout où nous sommes ensemble. Je vous écris pour vous dire que je serai toujours une oreille attentive à vos mots et à vos mots et que je ferai tout ce qui est en mon pouvoir pour trouver une solution. Nous pouvons gravir des sommets ensemble. Je vous écris pour vous dire que j'aime passer chaque journée avec vous, que j'aime vous voir ensemble et être témoin de votre complicité naissante, que vous êtes incroyables, mes enfants. C'est fou de dire ça. Je vous aimerai toujours, et quoi qu'il arrive.
1: Dame-nous-oise.
2: Dame-nous-oise.
1: Oh oui, dame-nous-oise. Ça veut dire donne-moi un bisou en sarde. Oui.
2: Donne-moi un bisou en sarde.
3: Voilà, c'était Devenir Maman, une émission radio avec Alexandra, Damaris, Emmanuel, Mélanie, Nathalie, Anne-Sophie, Hélène, Caroline, Sarah, Théa, Alexandra et Margot. Et surtout, on n'oublie pas Amandine.
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6: Merci à Justine, Lisa, Zoé et Marie. Et on n'oublie pas aussi Alexandra qui a veillé sur nos bébés pendant chaque atelier.

Bonsoir, on est le quatrième mercredi du mois, bienvenue dans Bekant. Une heure et demie de musique que vous n'avez pas forcément envie d'entendre, mais qu'on tournera quand même. Il est 20h30, bienvenue dans Bekant.

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